0: Il est 2h.
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0: Salut tout le monde, c'est Thibaut sur Energy, bon réveil. C'est jeudi, c'est le 7 mai aujourd'hui. Est-ce que ça sent le long week-end pour vous? Ah, peut-être, peut-être pas. En tout cas, bon courage, on sera avec vous aussi demain entre 4h et 6h. Les hits numéro 1 sont tous là sur Energy. Harry Styles et Tame Impala, Jenny pour commencer.
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0: Comment ça va ce matin? Vous êtes peut-être déjà dans la voiture, ouais, déjà dans la voiture avec énergie, en train de rentrer du boulot pour certains, pour d'autres ça se trouve, voilà, vous êtes déjà en route pour aller au taf, pour une grosse journée. Bon, en tout cas, je vous envoie plein de force. On est jeudi, c'est le 7 mai, soyez les bienvenus sur LRJ. Le 4-6 LRJ, comme d'hab, bah, c'est vos hits préférés. Je vais vous passer Gabry Ponte, ça va être bien ça pour vrai. Allo DJ italien Gabry Ponte, là c'est une bonne dose, là, je peux vous dire, vous allez kiffer. Votre horoscope LRJ aussi, signe par signe dans moins de 10 minutes. Et avant tout ça, c'est les meilleurs moments de Manu sur LRJ.
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2: Et on va retrouver Julien. Julien, rebonjour à toi.
3: Oui, rebonjour Manu.
2: C'est la chanson de la réconciliation, comme chaque mardi, vous nous appelez et vous nous dites avec qui vous êtes fâché. Et on va tout faire pour vous rabibocher en chanson. Julien est fâché avec sa femme Laura. Enfin, c'est surtout Laura qui est fâché contre Julien. Parce que Julien, il a jeté un ticket de caisse d'une robe qu'il avait vu traîner. Le problème, c'est que sa femme voulait rendre la robe. Sans le ticket de caisse, eh ben, ils peuvent pas lui la rembourser. Donc, du coup, il y a 250 euros qui sont perdus. Donc, elle lui fait la gueule. Julien, nous allons avoir dans quelques secondes Laura normalement au téléphone. Et nous allons lui chanter une chanson. Sur un air, tu nous as dit que c'était sa chanson préférée, c'est ça?
3: C'est ça, oui.
2: Andrea Bocelli, Conte Partiro. C'est Florent

0: Il est là au téléphone.
1: Coucou Laura.
2: Ah, salut.
0: Bon. Ah, c'est le début.
3: C'est cordial.
0: Excusez-moi, elle a répondu. Elle a déjà répondu.
2: Oui,
0: c'est
2: oui.
0: Laura, j'aimerais que tu entendes ce qui va se passer maintenant. Parce que Julien, il est triste. Il est triste parce que vous êtes fâché. Il n'a qu'une envie, vous rabibocher. Et pour que vous vous rabibochiez, il a un message à te faire passer. Et ce message, il va être passé sur ta musique préférée. Écoute bien maintenant les paroles, parce qu'on les a un petit peu changées. C'est Andrea Bocelli, version énergie, c'est pour toi maintenant.

Laura, t'aurais dû demander un ticket dématérialisé. C'est mieux pour la planète. Les robes, Julien s'en fout. Il t'aime en short, en jean et même en ballerine. Oh là.

0: Wow.
1: Et
2: bravo.
3: Super,
2: Florent.
4: Il
3: nous l'a envoyé celle-là.
2: Et il a tenu la note.
3: Alors, Laura, t'es pas épatée?
5: Ah si, si, si, franchement, très belle performance. Franchement, bravo.
3: Et là, elle nous dit, mais je suis quand même fâchée. Laura, c'est le message que voulait te faire passer Julien ce matin.
5: Oui, oui, oui. Je comprends bien, moi je suis encore un tout petit peu fâchée. Mais voilà, la prochaine fois, touche plus à mes affaires.
2: Julien, Laura au resto et puis c'est réglé.
1: Oui,
3: ça marche toujours.
5: Je mettrai ma belle robe trop grande.
3: Mais
1: je t'arrachèterai une robe.
2: Voilà. Et tu vends l'autre sur Vinted et tout est réglé.
3: Et voilà.
2: C'est bon.
3: Hop là, tu n'avais pas besoin de chanter. Laura et Julien, je vais vous offrir à tous les deux, comme on dit dans le tissu, je vais vous offrir à chacun le t-shirt Manu sur énergie et à chacun aussi le mug Manu sur énergie. Comme ça, tous les matins, vous penserez à nous.
1: Ah, super.
5: D'accord, parfait, merci.
3: Encore une mission accomplie pour Flo et sa belle chanson de réconciliation.
4: Zéro fâcherie. Continue.
3: Laura, Julien, merci d'avoir été là avec nous. 6h.
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0: Les plus gros hits, les plus grandes stars sont forcément sur votre radio, comme tous les matins, sur Energy, avec Gims, avec aussi Taylor Swift dans une minute, et juste avant...
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0: On est jeudi, c'est le 7 mai, et c'est parti pour votre horoscope sur Energy. Les béliers, alors au travail, vous allez bien réussir votre journée, vous aurez une bonne énergie en plus, donc ça c'est cool. Les taureaux, si vous êtes en couple, il y a un petit désaccord apparemment qui devrait se produire durant la journée, mais vous inquiétez pas, rien de grave, ça va vite passer, vous allez gérer le truc. Les gémeaux, au travail, il va falloir casser votre routine. Il va falloir casser votre routine, ouais, parce qu'apparemment il y a des choses que vous faites pas forcément bien, donc là il va falloir se remettre un petit peu en question. Les cancers, si vous êtes célibataire, il y a un rapprochement en vue apparemment dans les prochains jours, c'est plutôt cool ça. Les lions, vous serez hyper efficace au travail, voilà, aujourd'hui nickel, rien à dire. Les vierges, restez vous-même aujourd'hui en amour, c'est la petite phrase là du jour pour vous. Les balances, si vous êtes en couple, vous serez un peu secoué par une nouvelle, je sais pas quoi, mais heureusement ça devrait aller mieux quand même, mais vous allez être un petit peu secoué sur le coup. Les scorpions, il y aura du renouveau pour vous en amour si vous êtes célibataire. Les sagittaires, enfin au travail, ça avance enfin. Ouais, vous commencez à désespérer un peu quoi. Les capricornes, si vous êtes célibataire, vous aurez pas mal de crush, j'ai l'impression, là dans les prochains jours. Les verseaux, vous serez hyper à l'écoute de votre chérie si vous êtes en couple. Et enfin, pour finir, les poissons, vous serez hyper investi dans votre travail aujourd'hui. Je vous mets comme d'hab l'intégralité de votre horoscope, signe par signe, en podcast, direct.

0: Vos DM arrivent en direct sur l'Insta Energy Music Only, tout attaché en ce jeudi 7 mai. Tiens, je fais un bisou à Quentin. Alors Quentin, il nous écoute tous les jours entre 4h et 6h sur Energy. En fait, il est en train de ramasser du lait pour fabriquer du fromage en Aveyron. Bah, force à toi Quentin et à vous tous hein, si vous êtes en train de taffer ce matin avec Energy. Les hits numéro 1 sont tous là pour vous comme d'hab avec Sound of Legend, le DJ masqué là, qui est de retour avec un nouveau hit, un nouveau remix. Ça va être bien, ça va être parfait pour vous réveiller. Et juste avant, c'est les meilleurs moments des Wanwan, le meilleur de Manu, de Nico, de Lorenza. D'ailleurs, les Wanwan sont de retour tout à l'heure. Ils seront avec vous dès 5h55 sur Énergie.
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3: Voici comme chaque jour les infos aléatoires du monde. On s'apprend les choses les uns les autres. Allez Nico.
4: Il existe un nombre limite d'amis qu'on peut avoir.
3: Comment ça? Et
4: ce nombre limite, ça s'appelle le nombre de Dunbar. C'est l'inventeur de ce truc-là. Il s'appelle Robin Dunbar. Et en fait, il y a environ 150 relations sociales stables maximum qu'on peut avoir dans une vie.
3: C'est au bout de 150, on n'arrive plus à créer une nouvelle relation.
4: Exactement. Donc, si tu veux créer des nouvelles relations stables, qu'on appelle stables, donc après, ça peut être même des collègues de boulot, etc., hein, mais il faut en enlever pour pouvoir en rajouter. C'est que tu peux pas faire plus, quoi.
5: Ah, faut faire un tri, quoi.
3: Ça doit être tellement sympa. Tu dis à quelqu'un, je suis désolé.
5: Dans mon quota.
3: J'ai un nouveau pote, donc tu dégages.
4: Ouais. Ou alors c'est pour la place est libre.
3: C'est pas de ma faute, c'est Dunbar. Oh. Lorenza, une info.
5: Oui, les hommes qui ont eu de la barbe tôt dans leur vie, ils ont plus de chances de perdre leurs cheveux.
4: Oh, je suis l'exception qui confirme la règle.
5: Ah ouais?
4: Parce que moi j'ai eu de la barbe en 5e, je me suis rasé pour la première fois.
3: Non.
4: Oh. Ah si ouais.
5: En 5e?
4: J'avais pas mal de duvet et avec mon père du coup il m'a appris à me raser. Et pour le coup j'ai une belle touffe hein, de cheveux.
5: Bah alors, ça veut dire que t'as une bonne génétique.
3: Attends, t'as une belle touffe, je suis désolé mais ça remonte un petit peu quand même hein.
4: Quoi?
3: Bah ça, oui, ça, t'as un petit
4: je
3: peu.
4: Je rigole. Bah non, dégarni
3: le, ouais, un petit peu sur les côtés.
5: Bah j'ai jamais de la vie avec une touffe. Non, bah ouais.
3: Non, je
5: t'es
3: connais,
5: jaloux.
3: Excuse-moi, je connais depuis quasiment 20 ans Nico, je peux dire que t'as le front dégarni.
4: Ah mec, ça va. Toi, dès qu'il y a un coup de vent, ton front il brille.
3: Là, alors, toi, c'est sûr, avec ton vent, que le coup de vent il va pas te faire envoyer.
5: Ah se défoncer.
3: Non, mais je sais que t'as mis le cheveu, c'est moi qui me dégarnis.
5: Mais t'as peut-être eu de la barbe jeune.
3: Mais non.
4: Aïe. J'ai vraiment que creuse, Lorenza.
3: Tu sais quoi? J'ai que de la merde.
5: Ça va aller.
3: Bon, j'ai des infos moi aussi à vous donner. Oui. Je vais vous donner des anagrammes.
4: Ok. Okay.
3: L'anagramme du mot guérison, c'est soigneur.
5: Ah, oh, c'est génial.
4: C'est beau. Ouais.
3: L'anagramme de chien, c'est niche.
5: Mais c'est ouf. Ah, c'est bon.
3: Et j'en ai un dernier. Je suis désolé. L'anagramme de police, c'est picole.
5: Ah. C'est comme ça.
3: Pardon, excusez-moi, c'est comme ça, c'est un anagramme. J'y suis pour rien. J'ai une autre info encore. Vous voyez tout ce que c'est qu'une autopsie?
5: Bien sûr.
4: Oui.
3: Eh bien, la première autopsie enregistrée de l'histoire a été pratiquée sur Jules César.
5: Oh, c'est ouf.
4: Ouais. Stylé.
3: C'est sur Jules César que ça a été pratiqué. Il a reçu.
5: Pourquoi?
3: Poignardé. Il a été poignardé, ouais. Mais il y a eu plein de coups de couteau, quoi.
5: Ok. Ouais.
3: Donc ça devait être compliqué l'autopsie. Enfin, c'était.
5: Il devait plus
3: grand chose déjà, ouais, au départ. Ensuite, c'est, ouais, la première autopsie, donc il savait pas comme. Quoi.
5: Trop comment
3: ça. À mon avis, ça s'est terminé. C'était les pâtes bolognaises à la fin. Le truc, c'était. Oh. Pardon, respect à Jules César.
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0: On est jeudi, c'est le 7 mai, bienvenue sur LRJ, bon réveil tout le monde. Tous vos hits préférés sont là, comme d'hab.
1: Ça c'est trop bon ça.
0: Justin Bieber avec Nicki Minaj. J'ai tous les deux vous les passer avant 5h là sur LRJ. Et puis bien sûr on se marre ensemble avec comme tous les matins entre 4h et 6h, les meilleurs moments, vos moments préférés de Manu sur LRJ. Manu c'est 6h, 10h tous les jours avec vous. Et écoutez ce qui s'est passé pendant l'émission d'hier.
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4: Quelle est la meilleure insulte que vous connaissiez dans laquelle il n'y a pas de gros mots? J'aimerais qu'on se fasse une sorte de petit florilège de ces trucs-là. Voilà celle que j'ai entendue. Et vraiment, ça m'a fait rire. La phrase, c'est « Quelque part, un arbre travaille très dur pour remplacer l'oxygène que tu consommes.
5: » Ça veut tout dire, quoi.
6: Dans c'est la cible.
4: Parfait. Je l'ai trouvé génial.
5: Et je trouve que ça fait encore plus mal qu'une vraie insulte. Ouais,
4: mais oui,
5: vois, ça
6: parce que là, t'as le gars qui te regarde, puis il réfléchit. Tu ouais. Dis, ouais, effectivement.
4: Avec... Ouais. Une connerie, tu regardes, tu fais « Putain, quelque part, il y a un arbre. » Il travaille très dur pour remplacer l'oxygène que tu viens d'utiliser là. Je trouve ça.
5: C'est chouette.
4: Ça génial.
6: C'est pas mal.
4: Est-ce que vous en connaissez d'autres comme ça,
5: ouais.
4: Lorenza,
5: t'as une tête à connaître le goût des feutres. Celle-là, elle est incroyable. Oh, vraiment, c'est ma préférée.
4: J'adore.
5: C'est ma préférée.
4: J'adore. Ouais. Tu le vois très bien, l'enfant qui goûte
5: oui,
4: le feutre.
5: Exactement.
6: Pourquoi il fait ça?
4: Il n'est pas comme les autres.
5: Non,
4: il veut goûter les feutres.
5: C'est ça.
4: Elle est très drôle celle-là.
6: Oui, il y en a une, ouais, oui, y en a une que j'aime bien, moi, c'est au niveau du bagage intellectuel, on peut dire que tu voyages léger.
5: Ah oui,
4: c'est pas mal.
5: Pas mal aussi, ouais.
4: C'est pas mal, on est bien et on peut continuer encore.
7: Il te manque 2 minutes de cuisson, toi.
5: Ah oui.
6: Ah oui.
5: Ça, c'est vrai. Eh bien, celle-là aussi.
6: Mes parents me sentaient ça parfois.
4: Ah oui.
6: De temps en temps, quand je fais des conneries.
4: Ouais. Enfin, tu peux leur dire, excusez-moi, mais c'est vous qui m'avez cuit, hein, donc.
6: Non, j'aurais pas osé.
4: Quelle est la meilleure insulte, sans gros mots, vous connaissiez? On va vous prendre au téléphone, 0-870-42-48. On peut se refaire un petit tour avant,
5: ouais.
4: Si vous en avez. Allez, Lorenza.
5: T'es utile quand on a besoin de rien.
4: Oh.
5: Ça pique de fou.
6: Elles sont dures.
5: Ouais, elles sont très dures.
4: Ça rejoint, si t'as besoin de quoi que ce soit, m'appelle pas.
5: Oui, c'est tout à fait ça.
4: Si t'as besoin de rien, je serai toujours là pour toi. Bien sûr, Nico.
6: Si la bêtise était une brique, tu serais la muraille de Chine.
5: Ah oui, oh putain, pas mal.
4: Pas mal.
5: Pas mal.
6: Alors.
4: Mais c'est bon tout ça.
6: Bien envoyé.
4: Florian est là, bonjour Florian.
8: Ouais, salut Manu, salut les ouin-ouin.
4: T'en avais une à nous proposer.
8: Allez, moi ça serait, je ne m'attendais à rien de toi, mais je suis quand même déçu.
5: Oh.
4: C'est dur.
5: Ça c'est dur.
6: Il y a peu de respect. Ouais.
5: Non mais le mot décevoir, je trouve que c'est pire que de dire que t'es fâché quoi. C'est
4: ouais.
5: Déçu quoi, c'est...
4: Ouais.
5: Un level,
4: et pourtant,
5: quoi.
4: Je m'attendais à rien.
5: Ouais, c'est vraiment
4: quand même déçu.
6: Oui, on a compris.
5: C'est vraiment horrible.
4: J'aime beaucoup. Il arrive en deux après les feutres. T'as une tête à connaître le goût des feutres. Je suis
5: c'est la meilleure
4: celle-là.
5: En vrai.
4: Merci beaucoup, Florian. Il y a Marion qui est là aussi. Bienvenue sur LRJ, Marion.
9: Bonjour Manu, bonjour les ouin-ouin.
4: On t'écoute.
9: Alors, moi, c'est on dirait que ton cerveau est en mode économie d'énergie.
4: Pas mal.
5: Pas mal.
4: Ou alors il est passé sur la réserve.
5: C'est ça.
4: Effectivement, bien sûr. Merci beaucoup Marion de nous avoir appelé. Si vous en avez encore.
5: J'en ai une qui pique là.
4: Vas-y Lorenza.
5: Bah fais comme tes cheveux, prends du recul sur la situation.
4: Oh putain.
6: Oh la doublette.
4: Oh la vache!
6: Attends, tu vises qui dans le studio là?
4: Mais personne! Je te dis qu'elle vise personne!
6: Ouais,
4: c'est
6: okay,
4: incroyable cette histoire! Pourquoi tu veux qu'elle vise personne? C'est quelqu'un! Elle vise personne, je te dis!
6: Ouais, okay.
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0: C'est Fimo sur Énergie, c'est jeudi, c'est le 7 mai. On se réveille tranquillou avec vous, là, avec vous toutes et vous tous. David Guetta pour les hits, Vita aussi, puis votre météo dans 5 minutes sur Énergie.
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0: Vous écoutez le 4-6 Énergie ce matin, direction le taf, ou peut-être déjà au boulot, en train de nous écouter, l'enceinte Bluetooth, l'appli Énergie. On y va pour votre météo.
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0: Votre météo en ce jeudi 7 mai, et bah enfin, c'est quand même un peu mieux que ce début de semaine. Par exemple, là, si vous êtes du côté de La Rochelle, il y aura du soleil, du côté de Belfort, du soleil aussi. Metz et Strasbourg, il y aura de belles éclaircies pour vous. En Bretagne, bon, je suis désolé, si vous êtes à Quimper et Brest, il y aura un petit peu de flotte. Dans le Nord, il y aura des averses, il y aura un peu de soleil si vous êtes à Lille. Perpignan, ça va être assez nuageux. Si vous êtes sur la Côte d'Azur aussi, voilà, quelques éclaircies quand même. Et côté température, ça remonte un petit peu. 18 si vous êtes à Bourg-Saint-Maurice cet après-midi. 19 à Nantes, il fera 16 si vous êtes à Cherbourg. 17 du côté de Reims et du côté de, là aussi de la région parisienne. Et au max de la journée, ça sera chez vous si vous êtes à Biarritz. Il fera 20 degrés avec quand même pas mal d'orages. Donc bon courage en tout cas. Les hits numéro 1 sont tous là pour vous sur Énergie comme d'hab. Jack Carla, j'adore ce duo. Jack Carla sur Énergie, c'est juste après les meilleurs moments de Manu.
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3: On va accueillir Claudia et Audrey. Bonjour à toutes les deux.
4: Bonjour Manu. Coucou Manu. Coucou les ouin-ouin.
5: Bien.
4: Coucou Audrey.
2: Salut. C'est très fair play, ouais, très fair play, très évidemment, mignon. Bien sûr, avant cette bataille des ex. C'est la troisième ou quatrième bataille des ex,
5: ouais,
2: qu'on
5: quatrième,
2: fait.
5: Je crois même.
2: On aime bien.
5: On adore.
2: On aime bien ce moment. On en prend plein la gueule, nous les hommes, clairement. Mais on est content parce qu'on se dit qu'il y a pire que nous.
5: Bah c'est ça, mais attends, mais on apprend des dingueries. À chaque fois, on pense qu'il n'y a pas pire, et si.
2: Si. Dites-vous qu'il y a toujours pire que votre ex. Claudia et Audrey, ça va se passer en trois manches, l'une après l'autre. Vous racontez un de vos pires ex. Ça peut être le même, hein, sur les trois manches, vous choisissez. Et on va se dire, waouh, quel sera le pire. Claudia, je t'en prie, première manche, allez, tu commences.
6: Alors, moi je suis végétarienne depuis 13 ans, donc mon ex le savait. Pourtant, il m'a fait une soupe avec des saucisses mixées. Et quand je lui ai fait la remarque, il m'a dit, bah comme elles sont mixées, tu les vois pas, donc ça passe.
5: Oh.
2: C'est pas très sympa.
5: L'enfoiré.
2: Ah non, c'est pas très sympa.
6: Oh,
2: mais il avait envie de saucisses.
5: Ouais, mais il se l'est fait pour lui, mais pas pour elle. Il est fou, quoi.
2: Ouais, mais mixé, on les voit pas.
5: Hein. Bah, ouais.
2: C'est pas très joli. Audrey, qu'est-ce que t'as à mettre en face de ça?
7: Alors, mon ex, avec qui je suis restée 7 ans, il m'a trompée avec une fille que je pensais être la meilleure amie de son pote, alors qu'en réalité, c'était leur plan cul commun.
2: Ça fait beaucoup d'infos.
5: Attends, parce qu'il n'y a rien qui va.
8: C'est un truc organisé.
2: Elle est donc avec un mec. Ce mec trompe Audrey avec une femme, et en même temps cette femme c'est aussi elle l'est aussi avec son
5: le pote
2: de ton mec, c'est ça. Bon bah là clairement c'est toi qui marques le point.
5: Oui,
2: hein.
5: Ah ouais. C'est chaud là.
2: Mais c'est ce qu'on appelle une triple bande au billard. Poum poum poum. Wow, Audrey très très fort. Allez, deuxième manche. Audrey, à toi l'honneur.
7: Alors, pendant 3 ans, je faisais des virements à mon ex pour combler ses découvertes de 1000 euros, soi-disant à cause de ses charges. Et finalement, en fait, j'ai appris qu'il était à découvert parce qu'il se payait des accessoires pour sa moto.
5: Oh là là.
2: Le génie.
5: Oh, l'égoïste. Oh non, quel enfer. Le génie. Vous êtes des fous, quoi.
2: Pardon, je ne rigole pas.
5: Non,
2: quelqu'un a pris ma voix pour rigoler.
5: C'est un maboule, rend l'argent.
2: Claudia, qu'est-ce que t'as comme carte à sortir en face de ça?
6: Alors moi, c'était pour mes 30 ans. Mon ex, il a mis seulement 20 euros dans la cagnotte commune. Et c'était la plus petite participation. Et tout ça sans mettre de mots sur ma carte d'anniversaire.
2: Oh putain.
5: Bah, c'est un rat, mais pas pire que l'ex d'Audrey, je crois. Hein.
8: J'avoue que les 1000 balles pour
5: les couverts,
8: en fait, pour la moto, c'est
5: T'imagines, fort. T'imagines, elle est là, mon petit bébé, je vais t'aider et tout.
2: Excusez-moi, je suis motard, vous savez, ça coûte super cher, les
5: Mais
8: attends. Ça se tient pas.
5: Oui, mais il a qu'à bosser.
2: Ok, Audrey marque encore un point.
5: Attends.
2: J'ai l'impression qu'Audrey a une bonne collection d'ex.
5: Ah ouais, c'est
2: Allez, une petite dernière manche. Claudia, à toi.
6: Moi, mon ex, il m'avait renommé dans son téléphone en Alexis Foot en salle pour que l'autre fille qu'il voyait ne découvre pas qu'il était en couple.
5: Oh, j'ai eu ça aussi.
2: Oh, fort, Alexis Foot en salle.
5: Mais je
2: C'est un bon blase, là. Hey, ça va, Alexis Foot en salle? Alors, non, c'est horrible parce que du coup, il trompait tout le monde.
5: Oui.
2: Mais l'idée.
5: Moi, j'ai eu presque pareil. Sauf que moi, c'était Nicolas du boulot. Enfin, c'était vraiment. Je l'ai cramé aussi après.
2: Ouais. Ce qui est marrant, c'est nul, parce qu'en fait, les noms de nos potes, tout ça, on met que le prénom.
5: Mais ou un surnom même, tu vois.
2: Voilà, mais pourquoi rajouter Nicolas du boulot, Alexis Foot en salle?
6: Oui.
5: Ouais, ils sont forts. Hein.
2: Pardon, c'est pas drôle.
5: Non.
2: Audrey, allez à toi pour terminer.
7: Alors, au début de notre relation, en fait, mon ex, il m'a dit qu'il avait quitté son ex parce qu'elle elle l'avait trompé. Et en fait, ils étaient toujours ensemble. Et en fait, je l'ai grillé parce qu'il avait des suçons dans le cou.
5: Oh là là, mais c'est une catastrophe. Ben là, les deux sont un peu ex-aequo pour moi, pour les deux derniers.
2: Alors, les deux sont moches. Les deux gens sont moches, mais est-ce qu'on peut rajouter quand même un point pour Alexis Foutensal?
5: Je suis d'accord. Claudia, elle marque un point, là.
2: Je pense à tous les noms des téléphones où il y a marqué Alexis Foutensal.
5: Ça me fait incroyable.
2: Ça me fait rire. Claudia, Audrey, merci beaucoup d'avoir été avec nous. Vous nous avez fait rire.
4: Avec plaisir.
2: Raccrochez pas, je vais vous offrir à toutes les deux le mug Manu sur Énergie.
4: Merci, c'est trop sympa.
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C'est Thibaut sur LRJ Paris. Bon réveil tout le monde, c'est jeudi, c'est le 7 mai. Et c'est parti pour l'info du jour. Et cette info du jour, oh elle me plaît bien. Selon les bookmakers de Coachella, ça y est, on aurait apparemment les premiers noms pour l'édition 2027. Et ceux qui arrivent en tête, bah c'est des Français, c'est Daft Punk à 97%. Ils pourraient se produire là-bas. Donc voilà, c'est les rumeurs qui circulent en tout cas. Il y a aussi Drake et Dolipa qui pourraient être aussi sur la liste. Je vous tiens au courant évidemment sur LRJ. Et là, je vous passe une autre superstar. Une superstar qui arrête pas de monter encore là, avec son album qui arrive en juin. C'est Bibi Rexha sur LRJ.

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0: C'est jeudi aujourd'hui, c'est le 7 mai. Bienvenue sur LRJ. Vous êtes en voiture, vous êtes au boulot, vous êtes chez vous encore peut-être. Kiffez bien. Réveillez-vous tranquillou avec les hits LRJ numéro 1 comme d'hab. Naïka. Hey, vous savez qu'elle chante en français, en anglais, en créole, c'est un peu tous les styles, moi j'aime bien ça. Naïka sur LRJ, je vais vous la passer dans un instant. Votre horoscope LRJ aussi, signe par signe, qui arrive dans moins de 10 minutes évidemment, et à retrouver direct en podcast sur l'appli LRJ et sur toutes les plateformes. Et avant ça, on va se marier ensemble avec les meilleurs moments de Manu sur LRJ.
1: Manu sur LRJ. Il n'y a pas que des mauvaises nouvelles, il y a aussi des belles histoires, il y a aussi des bonnes nouvelles et on vous le prouve chaque jour. C'est parti, on démarre avec Lorenza.
2: Marcel Lebrun, c'est vraiment un gars bien.
1: Ça rime. C'est quoi des paroles d'une chanson? Marcel Lebrun, c'est vraiment un gars bien. Ou le début d'un film.
2: C'est vrai.
1: Tu sais quoi, un peu... Marcel Lebrun, c'est vraiment un gars bien.
3: Amélie Poulain.
1: On est dans Amélie Poulain. Marcel Lebrun, il a une famille incroyable. Venez, je vais vous présenter sa famille. Lui, c'est Nicolas, le fils de Marcel Lebrun.
2: C'est vrai.
1: Il est paysagiste. Elle, c'est Nathalie, l'ex de Nicolas. Ils sont restés ensemble car ils travaillent dans la même boîte. Marcel Lebrun est un petit peu tendu là-dessus. Marcel Lebrun est vraiment un gars bien.
2: Oui.
1: Voilà, bon bref.
2: C'est un entrepreneur canadien qui est devenu millionnaire. Et il a décidé d'utiliser cet argent pour un projet incroyable. En gros, il a créé un village de 100 petites maisons autonomes pour les sans-abri. Et le projet propose aussi du soutien, du travail et une communauté. Donc c'est un peu l'histoire d'un film aussi,
3: c'est
2: en vrai.
3: C'est vraiment un gars bien.
1: Ouais. Marcel Leroy, c'est un gars bien. Puis il pèse dans le game, hein, Marcel Leroy.
2: Ça.
1: Oui. Lui, c'est Marcel. Il a beaucoup de thunes. Il a décidé de faire un truc incroyable. C'est génial comme histoire.
2: Non, mais il est incroyable.
1: Nico, une bonne nouvelle.
4: Moi, j'ai le secret d'un couple heureux.
1: Voilà.
4: D'après les chercheurs, la clé, c'est de se coucher enlacé et de rester comme ça toute la nuit.
1: Donc la clé du succès et du bonheur en couple, c'est d'avoir des fourmis pendant toute la nuit.
2: Ouais, c'est ça.
4: Ah bah écoute, quand je le fais, j'ai pas de fourmis moi.
3: Oh là, et
4: ça va la célibatante.
3: On est mieux toute seule.
1: Non mais être enlacé au début, ok, mais à un moment.
3: Ah moi j'aime bien moi. Et je me réveille la nuit, je dis putain, on est encore enlacé et effectivement j'ai pas de fourmis. C'est peut-être l'amour.
2: La respiration dans l'oreille, la chaleur.
1: Parfois la laine, c'est quelques heures de sommeil.
2: Tu peux pas bouger.
1: Le ronflement. Le ronflement.
2: La flemme.
1: Ouais.
2: T'as pas envie de réveiller l'autre.
1: T'es sûr qu'elle est pas morte?
4: On va oublier ma bonne nouvelle.
1: Écoute, si ça rend des couples heureux de rester enlacés toute la vie, mais moi je sais qu'au bout d'un moment j'ai besoin de mon petit confort en fait.
3: Ah ouais.
1: Bon, j'ai un nouveau service que je trouve génial et je vais vous en parler. C'est un nouveau service qui met en relation des couples avec des inconnus désirés de s'inviter à leur mariage. Je vous explique. L'idée, c'est que les couples puissent combler les places laissées vacantes par les annulations de dernière minute.
2: Ok.
1: Tu fais ton mariage, t'as ton mariage, et un jour avant, t'as quelqu'un qui dit « je pourrais pas venir ». Mais tout est déjà organisé.
2: Ouais.
1: Toute la bouffe, tout ça, les places, etc. sont déjà là. Donc plutôt que de laisser une place vacante, ils proposent à des inconnus de profiter tranquillement de la soirée et de manger et de boire gratos.
3: C'est tout bénef.
2: Mais non, mais j'aurais trop peur qu'il y ait un coup de foudre, imagine. Mon futur mec, il voit une meuf qui est assise, qui est l'inconnu, et bim, coup de foudre.
3: Si tu te maries et que t'as peur que ton mec ait un coup de foudre avec un inconnu, c'est que le mariage va pas tenir longtemps.
2: C'est pas solide.
3: Je parle en connaissance de cause en rapport au divorce que je suis en train de faire en ce moment.
1: C'est vrai que si t'as peur qu'il te trompe dès le mariage,
3: c'est complexe.
1: Ça va être difficile.
2: C'est vrai.
1: Ça va sinon toi?
2: Ouais, top, hein. C'est bâtard, je suis là. Hein.
3: T'as pas envie de dormir enlacé avec quelqu'un, non?
2: Non, non.
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0: J'ai que des hits numéro 1 pour vous sur Énergie avec Alex Warren, avec aussi Gims dans une minute. Et juste avant, je vous l'ai promis.
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0: On est jeudi, c'est le 7 mai et c'est parti pour votre horoscope sur Énergie. Les béliers, alors au travail, vous allez bien réussir votre journée, vous aurez une bonne énergie en plus, donc ça c'est cool. Les taureaux, si vous êtes en couple, il y a un petit désaccord apparemment qui devrait se produire durant la journée, mais vous inquiétez pas, rien de grave, ça va vite passer, vous allez gérer le truc. Les gémeaux au travail, il va falloir casser votre routine. Il va falloir casser votre routine, parce qu'apparemment il y a des choses que vous faites pas forcément bien, donc là il va falloir se remettre un petit peu en question. Les cancers, si vous êtes célibataire, il y a un rapprochement en vue apparemment dans les prochains jours, c'est plutôt cool ça. Les lions, vous serez hyper efficace au travail, voilà, aujourd'hui nickel, rien à dire. Les vierges, restez vous-même aujourd'hui en amour, c'est la petite phrase là du jour pour vous. Les balances, si vous êtes en couple, vous serez un peu secoué par une nouvelle, je sais pas quoi, mais heureusement ça devrait aller mieux quand même, mais vous allez être un petit peu secoué sur le coup. Les scorpions, il y aura du renouveau pour vous en amour si vous êtes célibataire. Les sagittaires, enfin au travail, ça avance enfin, ouais, vous commencez à désespérer un peu quoi. Les capricornes, si vous êtes célibataire, vous aurez pas mal de crush, j'ai l'impression, là, dans les prochains jours. Les Verseaux, vous serez hyper à l'écoute de votre chérie si vous êtes en couple. Et enfin, pour finir, les poissons, vous serez hyper investis dans votre travail aujourd'hui. Je vous mets comme d'hab l'intégralité.

0: Les Wouah arrive avec vous en direct à 5h55. Manu, Nico, Lorenza seront avec vous sur Énergie comme tous les matins, même en ce jeudi 7 mai. Ouais, en ce jeudi 7 mai, peut-être que c'est votre dernier jour avant ce long week-end. Et voilà, vous allez passer en tout cas avec Manu, ça va être trop trop cool ça. Manu sur Énergie à partir de 5h55. Et puis avant ça, comme à chaque fois, je vous remets déjà dans le bain vos moments préférés de Manu, les meilleurs moments, le best du best. C'est ce que je vous passe là sur Énergie juste avant leur arrivée.
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2: C'est le moment du tribunal Manu sur Énergie. J'ai mon marteau, j'ai ma robe de juge, ça va chier.
3: Attention. Ah oui, c'est le temps qui vous rend comme ça, monsieur le juge.
2: Ouais, je suis un peu bourre.
3: Ah oui, je comprends.
2: Il pleut partout, là, tout le monde va morfler.
3: Vous êtes prévenu.
2: 0-870-42-48, on vous accueille, vous nous racontez votre cas, votre affaire, et on va vous donner un verdict. Attention, première affaire du jour. Nous accueillons Clarisse dans le tribunal Manu sur Énergie. Bonjour Clarisse.
4: Bonjour monsieur le juge, bonjour messieurs, dames, jurés.
2: Sois la bienvenue parmi nous Clarisse. Qu'est-ce qui t'amène dans le tribunal?
4: Alors moi je me suis séparée de mon mec, mais avant de repartir, j'ai gardé une grosse bougie de chérie tueuse que je lui avais offerte. Elle vaut quand même 50 euros.
2: C'est-à-dire que tu t'es séparée, c'est toi qui lui as dit je pars?
4: On t'est séparés.
2: D'accord. Et tu lui as dit que tu prenais la bougie ou tu as juste mis la bougie dans ton sac avant de partir?
4: J'ai mis la bougie dans mon sac avant de partir.
2: 50 euros la bougie. Ah. Bon, je pense que lui, il en a rien à foutre.
3: Oui.
0: Ah, tu penses?
3: Bah oui.
2: Ah, franchement, alors moi, une bougie. Non, autant la PS5, franchement, ça m'emmerderait. Autant la bougie, je t'en achète deux en même temps.
3: Hein. Bah oui.
2: Ah, Lorenza, bah, d'accord.
3: Je suis entièrement d'accord. Après une rupture, il y en a, ils prennent le chat, le compte Netflix, la machine à café, et toi, t'as pris la bougie parfumée. C'est pas la mort. Dans trois semaines, il va tomber sur l'emplacement vide. Il va rester deux secondes et il va faire oh, mais il n'y avait pas un truc là. Il va reprendre sa vie.
2: Mais bien sûr.
0: Ah ouais,
3: voilà. Ouais, non, oui. Coupable, elle sera mieux chez toi, Clarisse.
0: Je suis pas d'accord.
2: Bah, pour une bougie, Nico?
0: Bah, pour moi, je suis assez adepte du qui vole un œuf, vole un bœuf déjà. Donc, tu vois, je me dis que si le cadeau tu lui avais fait, Clarisse, t'avais pas à le récupérer, quoi. Parce qu'à ce tarif-là, dans ce cas-là, tu récupères tout. Ce que tu lui as offert, je sais pas si vous êtes restés 10 ans ensemble, t'aurais dû tout récupérer. Et je me dis que dans cette bougie, en plus de ça, il y avait une partie de toi. Donc, la bougie qui part, c'est aussi une partie de toi qui part.
2: Bah alors, je le confirme, elle est partie. Hein.
0: Oui. Ouais, elle est bien partie. Ouais.
2: Bien, verdict. Franchement, j'en ai rien à foutre des bougies. Ah, allez, Clarisse.
0: Bah, monsieur le juge.
3: Allez. Il l'avait prévenu. Hein, la pluie ne rend chonchon.
2: Je vous en ai déjà parlé. Ma femme, elle achète des bougies tout le temps. J'ai l'impression qu'elle les pond, les bougies, tellement il y en a dans la maison.
3: J'adore. Moi.
2: Elle adore les allumer. Alors, oui, mais une bougie qui sent bon, ça sent bon. Mais 12 bougies qui sentent des trucs différents, ça pue. voilà.
0: Putain, il était rapide ce verdict, monsieur
3: là,
0: le juge.
3: C'était...
2: Franchement, les bougies, faut pas me faire chier.
0: Ouais. Marteau, touc, touc, touc, j'en ai rien à foutre. Okay.
2: Clarisse.
4: Oui.
2: Allez, tu t'en vas tranquillement de ce tribunal et tu peux même prendre les bougies qui traînent.
3: Petite chanceuse.
2: Non coupable, Clarisse, nous accueillons sur le tribunal. Aymeric, bonjour Aymeric.
5: Bonjour monsieur le juge, bonjour mesdames, messieurs les jurés.
2: Aymeric, qu'est-ce qui t'emmène? Qu'est-ce qui t'amène? Qu'est-ce que t'as fait?
5: Alors moi, j'ai fait croire à ma copine que j'allais enfin réparer le robinet de la baignoire qui fuyait depuis une semaine. Sauf qu'en vrai, j'ai plutôt appelé un artisan qui a géré ça en 20 minutes pendant qu'il était au travail. Coupable, non coupable.
2: Bah, attends, tu lui as menti en fait, c'est ça? Elle pense que c'est toi qui as réparé.
5: Exactement.
2: Il y a Nico qui est en train de mourir.
0: Non, mais je me dis que l'important c'est que ce soit fait, tu vois. Donc il faut juste faire gaffe si jamais Aymeric t'as besoin d'un plombier à nouveau, rappelle pas le même, parce qu'il pourrait te balancer, tu vois.
2: Ah oui. Alors depuis la dernière fois.
0: Non, surtout pas, fais pas cette erreur là, mais je dirais non coupable.
2: Bien sûr, c'est comme quand tu vas à un resto et que t'emmènes toujours tes copines au même resto et qu'il dit c'est pas la même que d'habitude. Non, je me suis séparé de l'autre, c'est compliqué. Lorenza, qu'est-ce qu'on en pense?
3: Non, mais l'ego des hommes, je suis désolée. Soit t'as un vrai, tu regardes des tutos et tu le fais vraiment jusqu'au bout, soit tu dis la vérité. Parce que là, elle va croire que t'es un super bricolo alors que t'es qu'un super mytho. Coupable, Aymeric.
2: Oh là là. Bon, faut donner un verdict. Franchement, les bougies, j'en ai rien à foutre.
3: Mais c'est le juge, on a changé d'affaire.
2: Ah, pardon, j'étais pas au courant. Je suis désolé. Alors, je suis un peu d'accord avec toi, Lorenza, d'aller jusqu'au bout du truc. Et je l'ai fait. Je suis allé jusqu'au bout des trucs. J'avais une chasse d'eau à changer chez moi. C'est pas compliqué, une chasse d'eau.
3: Normalement,
2: je me dis, je vais au magasin, je prends une chasse d'eau, je la change, je regarde un tuto.
3: Oui.
2: Ouais. Sauf qu'en fait, j'ai mis les pieds dans un engrenage infernal.
0: C'est-à-dire
2: l'engrenage des chasses d'eau.
3: Ah merde.
2: L'engrenage des tailles.
3: Okay.
2: L'engrenage des diamètres des trous des chasses d'eau. L'engrenage du style. L'engrenage du niveau d'eau. L'engrenage de la réalisation de tout ça pour au final faire comme Aymeric. Et ça m'a coûté une blinde parce que j'ai acheté là, au départ comme tu voulais, j'ai acheté le truc. T'en achètes une mais ça va pas, donc t'en rachètes une deuxième. Ensuite tu t'aperçois que ça va pas et puis là ça commence à fuir de l'autre côté. Je t'achète des joints. C'est le bordel et à un moment tu sais même plus pourquoi t'es dans ces chiottes.
3: Oui mais monsieur le juge, vous avez dit la vérité au moins après.
2: Ah bah ma femme s'en est aperçue, oui.
3: Bah oui, voilà.
2: Bah elle m'a fait comprendre gentiment qu'il fallait peut-être passer à autre chose, quoi. Aymeric, tu t'es évité des dépenses inutiles. Allez, tu repars non coupable toi aussi de ce tribunal.
5: Merci monsieur le juge.
2: Je t'en prie, on est là pour ça. Et n'oublie pas, quand on sait pas faire un truc, abandonnons dès le début.
5: Et toujours appeler quelqu'un.
2: Aymeric, on te souhaite une belle journée.
5: À vous aussi, merci, à très bientôt.
2: Ciao.
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0: Il est 5h55, bienvenue dans ce jeudi, on est le 7 mai 2026, on est de retour, tout le monde est bien, tout le monde est content.
1: Oui, ah oui, c'est le week-end.
0: C'est le week-end, c'est vrai, on peut pas le cacher.
1: Ah ben
2: non. Ouais, on répète tous les jours. Donc,
0: un petit week-end de 3 jours qui arrive.
1: Ouais, voilà.
0: Mais on a du boulot là.
1: Ah ben on est là.
0: Ouais, on a du travail là.
1: Ouais, oui.
0: Le monde va pas avancer sans nous. Si, il va avancer.
1: Clairement,
0: sans nous.
1: Et mieux même.
0: Bien sûr. On démarre l'émission dans 4 minutes, c'est Manu sur Énergie, soyez les bienvenus parmi nous. Mais avant ça, évidemment, oui, comme chaque matin, c'est le club du 555. Et attention aujourd'hui, je crois que c'est le titre le plus ancien que j'ai. Ah bah non, j'ai déjà mis genre un Michael Jackson ou un truc comme ça. Mais celui-là, il est quand même... T'as quel âge, Lorenza? 32?
1: Ouais, je suis né en 93.
0: Eh ben, je... Bah t'étais pas né quand il est sorti.
1: Ah.
0: Je crois qu'il date de 1991, ce titre.
1: Ok.
0: Oui, on est sur un...
1: Ah oui, c'est un bon vieux dossier, quoi.
0: R.E.M, vous connaissez?
1: Oui.
0: Ah oui. Shiny Happy People, vous connaissez?
1: Ah ouais. Ah bien sûr, oui.
0: Je me suis réécouté ça hier soir.
2: Ça c'est chanson de mes parents.
0: Bah oui, je sais. Il faut que je t'en parle d'ailleurs. On va faire un test ADN. Et je me suis dit, ce titre, il est tellement happy que j'ai envie de démarrer la journée avec. Alors oui, il a plus de 30 ans.
1: Vraiment, on adore.
0: Mais on adore. Je kiffe ce titre. Bienvenue sur Énergie.

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1: Et il est pile 6h, ça veut dire que c'est parti pour 4 heures de radio plus ou moins contrôlée, approximative. C'est Manu sur Énergie, merci d'être avec nous. Si vous avez envie de nous rejoindre, comme chaque jour, vous pouvez nous appeler 0870 40 48, c'est notre numéro de téléphone. On va écouter Tamim Pala, il y aura aussi Dr Yaro. On va vous offrir du cash tout à l'heure. On va jouer au Club des Génies dans une petite demi-heure. Et on démarre avec les infos.
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2: Bonjour à tous. La météo s'améliore doucement dans le Puy-de-Dôme. Ce matin, encore un peu de pluie possible, mais le soleil fera quelques apparitions. Cet après-midi, le ciel restera chargé en montagne. Ailleurs, des éclaircies. Côté température, comptez jusqu'à 18 à Clermont-Rion, 19 à Issoire. Le soleil dominera demain matin avant le retour des nuages.
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2: L'alcool dans le viseur des policiers hier à Clermont. La police nationale et municipale ont patrouillé dans le quartier Fongier pour faire respecter l'interdiction de vente d'alcool après 20h et la fermeture des épiceries de nuit à 22h. Une vingtaine de policiers ont aussi surveillé le secteur de la gare et l'avenue Charras, un autre point sensible des soirées clermontoises. Depuis le début de l'année, 3 épiceries de nuit ont été fermées administrativement dans le quartier. Hier soir, aucune infraction. Babysitting, garde d'animaux, livraison, un sondage met en lumière ce matin les jobs des lycéens en parallèle de ses cours en semaine ou les week-ends. Un élève sur 4 en occupe un boulot par nécessité dans certains cas pour financer des projets, mettre de côté, mais aussi parfois dans le but d'enrichir son CV dès le plus jeune âge. Chamalières bien représentées en équipe de France de volley. 4 joueuses ont été retenues pour préparer la Ligue des Nations. Laura Les Blancs, Nawel Chouik-Barbez, Fatoumata Fanguedou et Manon Yagi. Elles débutent aujourd'hui leur préparation à Béziers avec un match amical face à la Hongrie. Le rêve continue pour le PSG. En demi-finale de Ligue des Champions, les footballeurs parisiens ont éliminé le Bayern de Munich hier. Rendez-vous pour la finale, la deuxième d'affilée pour les joueurs de la capitale. Ce sera Budapest le 30 mai face à Arsenal. 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
4: Alors je voudrais que tu parles encore de nous.
5: La séparation, la rupture, mais quand elle est bienveillante, quand elle se passe bien, voilà, ça peut parler à beaucoup de gens, ça peut parler aussi à des gens qui osent pas partir, et on peut sentir qu'on n'est pas fait pour être ensemble, mais on peut avoir encore assez d'amour pour une personne, pour tout simplement la porter dans son cœur à vie, sans avoir besoin de se forcer à rester ensemble jusqu'à en venir à faire une bêtise un jour, à tromper, à se disputer fort et à gâcher cette jolie histoire finalement. Et donc quand même, c'est deux adultes qui ouvrent les yeux sur la situation et qui partent au bon moment et avec les bons sentiments.
2: Matt Pokora est attendu notamment à la Luna Festival fin juin en Ardèche. C'est la fin de ce flash. Bonne matinée.

0: Petite semaine de 4 jours, mais dites-vous, si ça vous trouve, vous trouvez ça un peu trop long que la semaine prochaine, je crois que c'est 3 jours.
1: Oui.
2: Oui.
0: Le retour à la semaine de 5 jours, on le dit,
1: ça va être chaud. Ça va faire ça mal.
0: Terrible, terrible, terrible, terrible. Oh, une semaine normale.
1: Oh là là,
0: je ne sais pas comment on fera.
1: Ça va être long.
2: Pas content.
0: On est avec vous jusqu'à 10h. C'est parti, 4 heures de radio. Avec vous, évidemment, comme chaque jour, vous nous rejoignez. 0870 42 48, c'est notre numéro de téléphone. Je vous rappelle qu'il est gratuit. Il y a les sondages du matin qui arrivent. On va écouter Thème Impala avec Dracula pour démarrer cette journée. Allez, petit tour du studio pour lancer ce jeudi. Qu'est-ce que vous avez envie de partager avec nous ce matin, Nico?
2: Bah, figurez-vous que j'ai jamais vraiment joué aux jeux vidéo.
1: Ouais,
2: mais ça, c'était avant.
0: Oh,
1: j'ai devenu geek.
2: Bah, je suis devenu un peu geek, c'est-à-dire que j'ai découvert un jeu vidéo qui s'appelle Power Wash Simulator.
0: C'est
2: un simulateur de Karcher. J'ai passé 45 minutes dessus hier.
0: Et c'est sur quel c'est une console ou un...
2: Non, c'est pas. Je crois qu'ils l'ont développé pour des consoles, mais moi, n'ayant pas de console à la maison, c'est sur mon ordinateur. Tu peux jouer sur PC, Mac, etc. Tu télécharges le truc et
0: quoi,
2: c'est un simulateur de Karcher.
0: Genre t'as un mur et tu le nettoies comme ça.
2: Ouais, t'as des trucs dehors, tu vois, tes chaises de jardin, etc. C'est dégueulasse et tu passes le Karcher et ça s'en va et tu gagnes des points.
0: D'accord.
2: J'adore ça.
0: Tu joues avec des gens en ligne ou c'est vraiment que chez toi?
2: Ah, moi j'ai joué tout seul, ouais.
0: Tout seul,
2: d'accord. Tout seul. Je nettoie, voilà. Et t'as une jauge de propreté qui se met, je suis content.
0: T'as des niveaux, t'as des accessoires que tu branches, tu gagnes.
2: Tu peux, pour l'instant, je débute sur le jeu, hein, mais j'imagine. Hein. Et je crois que tu peux tester différents Karcher avec différentes marques.
0: Mais alors je ne connaissais pas celui-là, mais il y a des simulateurs de tout. Il ouais. y a un jeu qui s'appelle Tractor Simulator.
1: Ah oui, ça je sais.
2: Ah.
0: Et t'as un tracteur et tu tournes. T'as un simulateur de camion aussi où tu prends des trucs, tu les décharges à un endroit.
2: D'accord. Et toi qui aimes bien les engins de chantier, je suis sûr qu'il doit y avoir des trucs comme ça aussi.
0: Ouais, mais enfin, j'avoue que ces jeux-là me font chier. En revanche, j'ai déjà regardé des gens jouer dessus.
2: D'accord.
0: Tu sais, sur Twitch ou des choses ça, tu regardes des gens jouer et
1: c'est rigolo.
0: Ils te montrent comment ils chargent, comment ils déchargent. Et c'est, en fait, c'est inintéressant mais fascinant en même temps.
2: Bah, je vais me lancer sur Twitch alors.
1: Mais voilà. C'est surtout que ça s'arrête jamais.
0: Ça, jamais.
1: T'as pas de but final quoi.
0: Non, non. T'avais aussi un sheep simulator. Sheep en anglais, c'est mouton.
1: Ok.
0: Ouais. Et ça, t'étais
1: tu
0: un mouton.
1: Les tondre
0: t'es, ah. Non, t'es un mouton. Et tu te balades partout.
2: D'accord. Non,
1: sans but.
0: C'est aucun but.
1: Ok.
0: Aucun but. C'est considéré, je crois, comme l'un des jeux vidéo les plus pourris du monde, mais en fait, les gens l'aiment. Florent, le producteur, tu connais ou...
3: Justement, c'est celui dont j'avais parlé, mais c'est hallucinant ce jeu. Bah, j'ai essayé d'y jouer, mais. Ouais, t'es une chèvre, quoi. Puis tu te fais chier au bout de 5 minutes, quoi.
0: Oui, oui, c'est ça.
2: Ah ouais. Il faut avoir pris l'apéro, peut-être. Tu vois.
3: Ouais.
2: Tu dis, c'est peut-être un jeu de fin de soirée avec des potes.
0: Tu tournes en rond, quoi, et t'avances là-dedans. Oh, ouais, bah écoute, fais-toi plaisir avec ton simulateur de carboche.
2: Je suis content, je nettoie.
0: Enfin, de faire cher. Fais-toi, mais régale-toi. Notre premier appel du jour, c'est Vanessa. Bonjour, Vanessa.
4: Salut, Manu. Salut, les Wawins.
0: Sois la bienvenue parmi nous, Vanessa. Tu nous appelles d'où?
4: De Saint-Galmier, dans la Loire, pas loin de Saint-Étienne.
0: Ah, d'accord, je vois très bien. Enfin, je vois Saint-Étienne. C'est un peu dans l'Est, c'est pas très loin de Lyon.
4: Oui, voilà, c'est ça.
0: Ah, je me suis sorti pas
2: c'est
0: mal.
2: Bon, t'as passé le test.
0: Il est 6h07, qu'est-ce que tu fais déjà réveillé? T'es prête à aller au boulot? Tu reviens du boulot?
4: Non, je me prépare pour le travail.
0: Qu'est-ce que tu fais?
4: Alors, je suis assistante qualité pour la grillotine chez Pasquier.
0: Assistante qualité pour la grillotine chez Pasquier, la biscotte?
4: Oui, la biscotte, ouais, rectangulaire.
0: C'est marrant ça, assistant de qualité, c'est-à-dire tu les goûtes, tu...
4: Alors oui, je les goûte régulièrement, ouais, je fais souvent des dégustations, mais après je m'occupe de tout ce qui est qualité, hygiène, formation, non-conformité, réclamation, enfin il y a beaucoup de thèmes.
0: On se rend pas compte hein, que pour une biscotte il y a autant de travail comme ça.
1: Ouais.
0: Mais réclamation, les gens ils disent quoi sur la biscotte?
1: C'est trop craquant.
4: Non, elle est cassée, elle est à l'envers, on a vraiment des réclamations pour tout.
0: Alors tu veux dire que si dans un paquet il y en a une qui est cassée, les gens vont faire une réclamation pour ça?
4: Oui, exactement.
1: Il y a des gens qui ont que ça à faire.
2: Ah, non, mais souvent, c'est de la faute du mec qui a mis le paquet en rayon, éventuellement, tu vois.
0: Oui, enfin,
4: en général,
0: pense.
4: Oui. Hein.
0: On va pas faire une enquête. Enfin, qu'est-ce que tu réponds à quelqu'un qui est pas content?
2: C'est ça, tu vas pas gueuler sur Pasquier, quoi.
1: Bah, tu prends la prochaine et tu ouvres le second paquet, quoi. Enfin.
0: Bah oui, mais apparemment, ils
1: gueulent. C'est fou, quoi.
0: Ils gueulent. Mais qu'est-ce que tu leur dis à ces gens-là?
4: Bah, après, je regarde quand même si c'est pas passé quelque chose sur la ligne pour voir si quand même on n'a pas eu un problème sur le processus de fabrication. Mais en général, c'est quand même de la mise en rayon, oui.
0: D'accord, mais il demande quoi quand il réclame? Il dit « je veux un paquet gratuit
4: ?» Non, il dit juste « ce n'est pas normal, ma grillotine est cassée, qu'est-ce qui s'est passé ?» Enfin voilà.
2: La bataille nulle.
4: Ah oui, carrément.
1: Mais c'est des plus âgés, c'est pas possible.
0: Non mais on gueule parce qu'on n'arrive pas à régler les conflits dans le monde, mais les mecs ils s'engueulent pour une biscotte.
1: Les biscottes
0: cassées. Vanessa, je vais t'offrir le mug Manu sur Énergie. S'il arrive cassé, s'il te plaît, gueule pas.
4: Promis.
0: Je te l'offre et je t'embrasse et je te souhaite une très belle journée.
4: Merci, belle journée à vous.
0: Merci de nous avoir rappelé. Gros bisous, il est 6h08. Dans 3 minutes, elle est sur l'âge du matin, les premiers de la matinée. On est avec vous jusqu'à 10h. C'est Manu sur Énergie. Et un bon Tame Impala pour la démarrer cette journée. C'est bon, c'est Dracula. Bienvenue sur Énergie.

0: J'ai pas osé parce que j'ai toujours eu peur que ça.
1: Ouais. C'est le son qui me ferait peur.
0: Ouais. Et que d'un coup, en fait, tu contrôles plus et qu'il s'allonge, aspiré par le truc. Et que quand t'enlèves, ton zizi, il fasse genre 1m50.
1: Oh là là.
0: Qu'est-ce que, tu vois.
1: Oh, le lasso, quoi.
0: Bah, c'est comme l'homme élastique, là, dans les.
2: Ah non.
0: Bon, bref,
1: on fait pas.
0: Ce n'est pas l'aspirateur. Florent, notre producteur.
3: Une tirelire.
0: Non, ce n'est pas dans une tirelire. 13% des hommes ont déjà pensé à mettre leur zizi là-dedans au moins une fois par curiosité. Lorenza, une idée?
2: Oui, c'est quelque chose de naturel? Genre du sable comme les autruches ou...
0: Non. Okay. Les autruches ne mettent pas leur tête dans le sable.
2: Je sais que c'est un mythe.
0: Absolument. Ouais. Mais les hommes dans le sable, c'est pas un mythe. Nico?
1: Est-ce que ça a un rapport avec la bouffe?
0: Non, aucun.
1: Genre, non.
0: Ah. Non, c'était un rouleau de papier toilette terminé.
3: Oh, c'est un peu nul, hein?
0: Bah, c'est un peu nul.
2: Tu peux le faire entrer. Tu peux jouer avec.
0: Honnêtement, j'ai déjà mis dessus.
3: Ah oui?
1: Ah bon?
0: Oui, mais en fait, tu le.
1: Mais ça rentre?
2: Bah oui.
0: Bah oui, enfin c'est pas non plus prétentieux quoi.
1: Ah ouais, non, je sais pas, t'es pas un peu étriqué de vrai.
2: Papier en longueur, t'en mets deux.
3: Papier en longueur, c'est court. Enfin, c'est pas.
1: Non, je pensais en largeur moi.
0: Oh, c'est large quand même, hein. Bah, c'est...
2: Ah ouais, mais.
1: D'accord.
3: Un rouleau de sopalin peut-être sinon, c'est plus.
2: Vous livrez beaucoup.
1: On peut en PVC.
0: Tu sais, globalement, sache que un homme essaie de mettre son zizi un peu partout.
2: Oui, bah ah oui. C'est
0: Oui,
2: non, on m'avait déjà dit, à chaque fois que tu poses ta main, pense que des fois, peut-être un homme a posé un zizi.
1: Alors, qui t'a dit ça?
2: Tes potes à moi m'ont dit ça. Ils m'ont dit, on est foufou à ce niveau-là, on aime bien.
0: T'as ce truc-là.
2: C'est maladif, quoi.
0: Mais,
2: genre.
0: Non, mais en fait, t'as un truc qui pend de ton corps.
1: Ouais, on peut jouer avec, quoi.
0: Et, ouais, c'est ça. C'est un.
2: Bah oui, mais.
1: Puis c'est de l'expérience, hein, on est un peu scientifique.
2: Je vous juge pas du tout, moi. Non, mais
0: c'est
2: gentil.
0: Je crois même que t'es un peu jalouse.
2: Bah, c'est vrai. Moi, j'aimerais bien une journée. Juste pour tester, quoi. Une journée.
0: Je crois pas que ce soit possible.
2: Ouais, c'est dommage.
0: Pour 28% des gens, c'est la personne la plus agaçante quand on part en vacances en groupe. Quelle est cette personne, Florent?
3: Celui qui est radin?
0: C'est pas celui qui est radin. Lorenza?
2: Celui qui est en retard?
0: Celui qui est en retard non plus. Nico?
1: C'est lié aux tâches ménagères ou pas?
0: Rien à voir avec les tâches ménagères. On parle de vacances. Quel est ce relou, Lorenza?
2: C'est en extérieur?
0: C'est quelqu'un qui est dans le groupe. Toi, dans le groupe de vacances. Donc, okay. Ça peut être intérieur ou extérieur. Il n'y a pas tellement de rapport.
3: C'est par rapport aux activités?
0: Complètement. Puisque pour 28% des gens, c'est la personne qui organise les sorties et les activités pour tout le monde qui est la plus agaçante.
1: Ah, mais vous êtes bien content. Moi, je sais que je le fais. Vous êtes quand même bien content.
2: C'est ça.
1: Qu'il y a un planning et tout.
0: Non, quand on est obligé, non. Franchement, quand c'est bon, j'ai réservé ça. Puis
1: mais sinon, on fait rien et on n'est pas au même rythme.
0: Mais
1: tu vois, à un moment donné, on se lève tôt et on va tous profiter de ce qu'on a à faire.
0: Mais lève-toi tôt si t'en as envie. Moi, j'ai envie de rester tranquille, à buller sur la terrasse.
1: Mais ce qui fait qu'on n'est pas au même rythme. Et après, on dira à quelle heure on mange. Bah midi. Oh non, 13h30 parce que moi, je me suis levé il y a une heure.
0: Va manger là où tu veux visiter ton truc là. Avec,
1: ah ouais.
0: Oui.
1: Et bah dans ce cas-là, on part en vacances, c'est pareil.
2: Oui, c'est ça. Tu ne partais pas en groupe en vacances.
0: Mais
2: quoi.
0: C'est ce qu'on fait.
2: Ah bah.
1: C'est vrai. Pourquoi on se prend la tête?
0: Dernier sondage du matin, c'est déjà arrivé à une femme sur 10 pendant l'amour. Qu'est-ce qui lui est arrivé, Lorenza?
2: C'est négatif?
0: C'est ni négatif ni positif, c'est surprenant, on va dire.
3: S'endormir?
0: C'est pas s'endormir, ça c'est négatif ça. Nico?
1: Ça s'entend ou c'est juste visuel?
0: Ça s'entend. Aurélio, c'est en là?
4: Avoir le hockey?
0: C'est pas le hockey.
2: C'est dégoûtant?
0: C'est pas dégoûtant, c'était avoir un fou rire.
3: Ah, je sais pas comment le prendre.
0: C'est déjà arrivé à une femme sur 10. Bah, prends le mal.
1: Voilà, je posais la question.
0: Après, ça dépend à quel
2: mais
0: moment
2: non,
0: ça arrive.
2: Ça dépend.
0: Ça dépend à quel moment ça. Si c'est dans les premières secondes.
3: Oui.
0: 6h16. On revient tout de suite avec Docteur Yaro sur Énergie.
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22: Et le PSG, il a gagné. Enfin, il a gagné. Il y a eu match nul hier, un partout, mais le PSG, comme vous avez un but d'avance, ils sont qualifiés. Ils ont donc battu le Bayern de Munich sur les deux matchs. Et ça veut dire donc qu'ils vont en finale.
23: Oui.
22: En finale de la Ligue des Champions contre Arsenal.
23: C'est fou, hein.
22: On a la date ou pas?
23: C'est le 30 mai.
22: Oh putain, elle connaît. Okay. Lorenza, elle est à fond sur le foot maintenant.
23: Mais ça va être fou. Mais c'était, la nuit, elle a été rude, hein, parce que ça a klaxonné partout. Il y avait des feux d'artifice. Les gens sont des ouf. Mais je comprends. Oui, ah ouais, dans ma rue. Oui.
22: Ah oui,
23: Les gens tiraient des feux d'artifice des voitures. Donc vraiment.
24: Juste dans ta rue.
23: C'était fou.
22: Ah oui, on était sur une grosse fête alors. 6h20, Docteur Yaro avec confirmé. Merci d'être là. Comme chaque matin, on démarre, on crée ensemble cette journée. C'est jeudi et c'est Valérie.

0: Merci d'être là avec nous. On va écouter Damien de David avec Next Summer. Et on va faire un petit truc qu'on n'a pas fait depuis longtemps. Pour 1 million d'euros.
1: Oh, yes. Franchement, c'est pas facile.
0: Ah non, à chaque fois, c'est pas évident. On pense que c'est facile.
1: Non, non, non.
0: On a tendance à dire, ouais, pour 1 million d'euros, je fais n'importe
1: tout.
0: Quoi.
1: Ouais, non, non.
0: Mais en fait, pas du tout. J'ai des propositions. Est-ce que pour 1 million d'euros, vous seriez prêt à les faire?
1: Ok.
0: Pour 1 million d'euros, chaque fois que vous croisez un policier, vous êtes téléporté 1 heure en arrière dans le temps, nu.
2: Oh, non.
0: Pour 1 million d'euros.
2: Ah non, non, non.
0: Ah, nu, c'est à poil, oui.
1: C'est surtout ouais, non, qu'il faut tout calculer, quoi. Et tu sais jamais.
0: Mais tu peux pas.
1: En fait,
0: tu sais pas quand tu les croises. Ouais. Tu sais pas.
1: Après, on croise pas des policiers non plus.
2: Tous les jours. Si, quand t'es en voiture. Enfin, moi, j'en croise tous les jours en voiture.
1: Ah, même en voiture, ça marche?
0: Non, on va dire plutôt à pied.
2: Ah, d'accord.
1: Alors, oui.
0: Oui?
1: Bah, j'en vois vraiment très peu.
0: Mais à chaque fois que tu vas le voir, non, mais imagine, tu passes à côté d'une manifestation, à côté d'un match de foot, à côté de toi où il y a.
1: Oui, mais c'est 1 heure en arrière.
0: Nu.
2: Bah oui, rendez-vous à la banque.
1: Au moment où je fais oh là là là là, hop, je mets mes mains pour cacher et je.
0: Oui, mais tu loupes l'endroit où tu voulais aller, hein. C'est-à-dire que tu repars 1 heure en arrière nu, quoi.
2: Ouais.
0: Et tu pourras hyper retourner parce que sinon tu vas repartir encore une heure en arrière.
1: J'ai 1 million d'euros.
0: Ah oui, t'as 1 million d'euros. Florent, le producteur.
3: Je pense que tu peux être bloqué dans une faille. Parce que c'est-à-dire que tu te retrouves nu et là, si tu croises des policiers, bah tu te fais arrêter parce que t'as pas le droit. Et du coup, tu te retrouves dans une boucle.
0: Ils vont t'arrêter.
3: Eh bien oui.
0: Tu vas revoir d'autres policiers.
1: Et une heure
0: vas...
1: avant.
0: Oh, 1 heure avant.
1: Mais et en fait, ça s'arrête jamais.
2: Ah ouais.
0: Ah oh, putain, ouais, t'as raison. Ouais.
1: Tu finiras riche, mais à poil avec des policiers, quoi. C'est...
0: Riche, c'est à poil avec des policiers, toujours au même endroit.
2: c'est un film.
0: non, c'est pas un film, ça. C'est pas le même. Pour 1 million d'euros, vous avez un rhume pendant 1 an.
2: Oui.
1: Wow. Ah non,
0: ah ouais.
2: Ah non, ça va être l'enfer. Même l'enfer des gens autour de toi aussi.
1: Oh, je déteste.
2: Tu dois te dire, arrête de renifler.
0: Donc vous faites pas pour 1 million d'euros.
1: Mais en fait, je déteste être malade. Genre, c'est hyper handicapant.
2: Non, mais et puis le rhume, t'as pas le goût des aliments et tout, c'est chiant quand même.
1: Après,
2: quand
1: t'es tout irrité au niveau du nez là, non, ça brûle.
0: Au bout d'un an, t'as 1 million d'euros.
3: Tous les
1: mais
3: jours.
1: Mais 1 an.
0: Oui, je sais, j'ai mal qui écrit la question.
1: Mais c'est trop long.
2: Pour 1 million d'euros, oui.
0: Oui, c'est rhume. Principe, oui. Bon, Florent, toi.
3: Moi, j'y vais tous les jours.
2: Lui, il prend tout.
3: Oui. Ah oui, je prends tout. Attends,
2: et s'il faut avoir un rhume à poil avec des policiers, il y va.
0: C'est même ça qui lui ferait le plus plaisir, par pour 1 million d'euros, chaque fois que vous touchez un être humain, vous devez lui renifler les fesses comme le font les chiens. Pour 1 million d'euros.
2: Pas nu, justement.
0: Non,
2: renifler les fesses, oui.
1: Non, mais ça veut dire même une poignée de main, un truc. Non.
0: Bah, dès que tu touches quelqu'un, ouais.
1: J'imagine le boss, j'imagine.
0: Même quelqu'un que tu touches sans faire exprès.
1: Ah oui. Dans les transports et tout.
0: Ah oui.
1: Tu touches la main de la barre du bus, ouais. Bim, tu dois aller. Ah non, je peux pas.
0: Non, ah, il est compliqué celui-là.
1: Ouais.
0: Pour 1 million d'euros.
1: Non, ça c'est non.
0: J'ai l'impression que Florent, notre producteur, dirait pas non.
1: Bah oui, il se marre.
3: Si j'ai un rhume, j'ai le nez bougé, go hein.
2: J'ai 2 millions d'euros pour voir.
0: J'ai l'impression que Florent il prend les 3 millions d'euros depuis le début,
1: oui.
0: Là. Il veut se retrouver à poil, renifler le cul des gens en se mouchant en plus. C'est à sans faute. Et Damien Le David avec Next Summer sur Énergie.

0: Taylor Swift, Jason Derulo. Faut qu'on fasse un point doudou aussi.
1: Ah bah oui.
0: Parce que on veut savoir lequel de nos trois doudous, le bébé de Nico, préfère-t-il. Il dort avec depuis deux nuits maintenant. On va faire un point doudou juste après les enfants.
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2: Il est 6h31 et on va vous offrir du cash. On va jouer comme chaque matin au Club des Génies dans une petite dizaine de minutes après Taylor Swift. Vous nous appelez au 0870 42 48 pour jouer avec nous. Tout de suite les infos.
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8: Bonjour à tous. La météo s'améliore doucement dans le Puy-de-Dôme. Ce matin, encore un peu de pluie possible, mais le soleil fera quelques apparitions. Cet après-midi, le ciel sera chargé en montagne. Ailleurs, plus d'éclaircies et puis les températures. Au plus chaud, 18 à Clermont et Rion, 19 à Issoire. Le soleil dominera demain matin avant le retour des nuages. Samedi, ce sera voilé, mais avec de belles températures. Les horaires des concerts d'EuropaVox sont enfin connus. Ils sont disponibles en exclusivité sur l'application du festival pour les soirées du 26 au 28 juin, place du 1er mai à Clermont. Les festivaliers peuvent y retrouver le plan du site et toutes les infos pratiques pour préparer le rendez-vous avec Énergie. Ce soir, c'est déjà le week-end, un week-end prolongé avec le 8 mai férié et vous serez visiblement nombreux à bouger. Bison futé, voire rouge, dès aujourd'hui dans le sens des départs. Le gros de la circulation sur les grands axes du pays attendu cet après-midi. Prudence et patience au volant. Et on souffle zen aussi à la pompe. Les prix de l'essence sont au plus haut depuis le début de la guerre en Iran. Plus 30 centimes pour le sans-plomb 95 à 2,04 € le litre hier. Le gasoil, lui, est à 2,23 €, 50 centimes de plus qu'avant le conflit. Le festival du court-métrage de Clermont ouvre les inscriptions pour l'édition 2027. Les réalisateurs et réalisatrices peuvent envoyer leurs films pour tenter de participer aux compétitions. Le festival du court qui se mobilise aussi pour aider le cinéma Le Rio en difficulté financière. Plusieurs séances de court-métrage sont organisées en mai à La Jetée ou au Rio. L'entrée sera libre et l'argent versé au cinéma associatif du nord de Clermont. Le tour d'Ambert-Livradois-Forez commence samedi. La course cycliste accueille 3 étapes ce week-end. Près de 200 jeunes coureurs et coureuses vont s'élancer sur les routes autour d'Ambert. Parmi elles, Wendy Bunea, la jeune roumaine, aime les parcours de montagne de la région et elle a une bonne raison d'être contente.
9: Moi j'adore, je suis une grande fan parce que moi j'habite en Auvergne. J'habite pas loin d'Ambert, d'où il y a la Coupe de France. J'habite à presque une demi-heure. Donc c'est des routes que je retrouve souvent à l'entraînement. J'ai fait la Rocco, j'ai vu le parcours, j'ai été l'année dernière. Des fois oui, je me dis oh là là, mais j'irai bien sur le plat. Et puis finalement, quand je rencontre du plat ou des choses un peu plus dans la plaine, je me dis mais qu'est-ce qu'on est bien dans la montagne quoi.
8: Le Tour d'Ambert Livradois-Forez se déroule vendredi et samedi au Tour d'Ambert avec 3 étapes au programme. Elles sont les plus célèbres collègues de bureau de France, Catherine et Liliane, alias les comédiens Alex Lutz et Bruno Sanchez ont officialisé une nouvelle collaboration. Le duo fera son retour dans un long métrage selon le magazine. Le film français, on ignore pour l'heure la date de sortie. Bonne matinée.

0: 6h35, c'est jeudi, on est le 7 mai 2026, on est là avec vous comme chaque matin jusqu'à 10h en direct. On démarre cette journée ensemble, on est bien, il y a le week-end qui arrive, un bon petit week-end de 3 jours, suivi d'une semaine de 3 jours et d'un week-end de 4 jours, suivi ensuite d'une semaine de 5 jours, mais après encore une semaine de 4 jours,
1: de
0: la Pentecôte. Cette année 2026 sera gravée comme, comme une année sans mois de mai. Voilà, globalement. On va écouter Taylor Swift, Jason Derulo aussi avant 7h avec One to Want Me. J'adore ce titre. C'est bon ça. On va vous offrir du cash au Club des Génies dans 5 minutes. Et on va passer quelques minutes très enfant. C'est ta nièce, Florent, qui t'a posé la question.
2: Exactement.
0: C'est ta nièce. La nièce, elle a quel âge?
2: Elle a, je suis très mauvais. Bah, entre 5 et 10 ans, quoi. Elle a 8 ans, je crois. Non, mais je suis très mauvais dans l'âge.
1: C'est une blague ou quoi? C'est la fille de qui, de ta sœur?
2: Oui, mais non, mais j'ai.
0: Tu connais pas l'âge de ta nièce?
2: Non, je donne des fourchettes à chaque fois, moi.
0: Ouais, mais 5 et 10 ans, c'est une grosse fourchette quand même. Hein, c'est... Ah ouais? C'est...
2: Non, je crois qu'elle a. Je crois qu'elle a 6 ans.
0: D'accord, bon,
1: très bien.
0: Allez, on s'arrête sur 6. La nièce de Florent, qui a entre 6 et 44 ans,
1: voilà,
0: lui a posé une question improbable et elle est très compliquée. On va en parler dans un instant. Ouais. Mais avant ça, toujours enfant, on fait un petit point doudou, on l'a dit.
3: Évidemment.
0: Un petit point doudou, Archibald, c'est le bébé de Nico. Il a maintenant quasiment 3 semaines. Et on lui a tous offert un doudou. Mmh. Lorenza, Florent et moi. Mmh. Depuis 2 nuits, Archibald dort avec entre autres ses doudous. Et le but, évidemment, c'est qu'ils choisissent, parce que c'est le bébé qui choisit, qu'ils choisissent un de nos doudous. Mmh. Est-ce qu'on peut faire un point doudou, Nico?
3: On peut faire un point doudou. Alors, je suis désolé, celui de Florent, qui était quand même très très grand, est toujours éliminé, évidemment.
0: C'était un gros chien, éliminé.
3: Voilà. Il a été récupéré par la belle-fille qui a 6 ans, son âge.
1: Bah, au moins, ça fait quelqu'un d'heureux. Hein.
3: Voilà, exactement. Elle est très contente, elle se balade avec, tout va bien.
0: Ensuite, il restait le petit doudou de Lorenza, qui est un petit oiseau.
1: Un petit poussin.
3: Et
0: moi,
3: il y a le tien qui est un chien plat.
0: Un chien avec. Enfin, la tête est pas plate, mais le corps est plat. Voilà.
3: Et il s'allume dans la nuit. Et j'avais dit que mon fils, visiblement, était attiré par la lumière la nuit. Alors, il dort toujours avec les deux. Il faut savoir qu'il dort plus dans le landau, mais depuis la nuit dernière, on le fait dormir dans son vrai lit.
1: D'accord. Oh
3: qui est dans sa chambre pour l'habituer un petit peu. Donc, le lit, il est un petit peu plus grand.
0: D'accord.
3: J'ai encore mis les doudous à côté. Et alors, j'ai une interrogation sur le doudou de Lorenza, parce que je le retrouve, à chaque fois que je me lève la nuit, dès qu'il se met à pleurer, je le retrouve à 10 km de lui, quoi.
1: Ah.
3: Et on a regardé avec ma femme sur le babyphone, et en fait, je ne sais pas. C'est-à-dire qu'il essaye de soit l'attraper, soit le dégager. Mais tu sais, comme il roule, c'est un petit poussin, justement, il roule un peu. Donc, j'ai envie de dire à Lorenza, j'ai l'impression qu'il s'intéresse à ton doudou. Pour l'instant, il est proche de celui de Manu, toujours. Mais je ne sais pas, il ne peut pas parler. Donc, je ne sais pas s'il est intéressé ou pas intéressé. Mais en tout cas, ça le titille.
0: Affaire à suivre sur les doudous.
3: Exactement.
0: Intrigué par le petit canari.
3: Visiblement intrigué ou dégoûté, je ne sais pas.
0: Bon, revenons maintenant sur la nièce de Florent, qui a, je le rappelle, entre 4 ans et 76 ans, d'après Florent. Apparemment 6 ans, et lui a posé une question à laquelle il n'a pas su répondre.
2: Bah non, elle m'a demandé pourquoi t'es vivant.
0: C'est une chose, hein.
1: Oula. Ah ouais.
2: Ah franchement, j'ai bugué, quoi.
1: Mais t'as dit quoi?
3: En mode menace ou pourquoi t'es vivant, toi?
1: Ça va mourir.
0: Mais c'est des questions d'enfant.
1: Oui, mais il faut répondre.
0: Bah oui, mais qu'est-ce que tu réponds à ça? T'as répondu quoi?
2: Mais j'ai dit, c'est une très bonne question que tu dois poser à tes parents.
1: Oh là là.
2: Mais franchement, non.
3: Ah, t'as botté en touche, quoi.
2: J'ai botté en touche, j'avais aucune idée.
0: Bah tu peux dire, c'est grâce à tes parents, c'est papa et maman qui t'ont créé.
1: La petite graine.
0: La petite graine à 6 ans. Ah oui, on peut dire.
3: Il y a des livres dessus sur le sujet.
2: Ouais, ouais. Ouais, mais franchement, j'ai paniqué, puis au bout de 5 secondes, je me suis dit, bon, patate chaude, je l'envoie à quelqu'un d'autre.
0: D'accord, les parents.
2: Les parents. Vous auriez dit quoi, vous?
1: Bah ça, la petite graine.
3: Ouais, mais je vais faire un livre, ou alors t'as les podcasts aussi qui expliquent justement ça, comment on fait les bébés, comment on est vivant, etc.
0: Ça, c'est encore plus sympa que les parents, c'est que tu lui dis, écoute un podcast.
3: Non, mais tu l'écoutes avec lui, c'est ludique.
0: Une petite explication, c'est ça. C'est papa et maman qui t'ont créé, parce que en fait ils ont donné tellement d'amour qu'ils t'ont créé. Ils étaient tellement amoureux qu'ils t'ont créé, donc tu es en fait
1: le fruit de leur amour.
0: Le fruit de leur amour.
3: Mais on sent que Florent, il n'était pas prêt à dire ça.
2: Non,
3: il allait déraper.
0: Florent, il a fait. Quelle est la phrase ou la question ou la remarque la plus improbable qu'un enfant vous ait sortie? Je pense qu'on a tous eu, des réponses, des questions, on a tous eu des remarques, des trucs tellement improbables. Nico?
3: Moi, j'ai déjà ma nièce qui m'a demandé, est-ce que toi aussi t'as un bébé dans le ventre?
0: Mais pourquoi?
3: J'avais visiblement mangé un peu de chocolat de Pâques. Moi, j'étais visiblement pas bien. Et on était avec ma sœur qui avait justement son bébé, qui attendait son bébé. Et elle m'a demandé si moi aussi, si tonton, il allait aussi.
0: Fallait lui dire la vérité, oui. Oui, il s'appelle Cronenbourg. À consommer avec modération. Quelle est la question la plus improbable, la remarque d'enfant la plus improbable qu'on vous ait faite? 0 870 42 48, vous pouvez nous appeler. Taylor Swift, tout de suite. Bienvenue.

0: 6h43, c'est le moment de retrouver notre champion. Dimitri, cinquième participation au Club des Génies. Parce que oui, c'est le moment de jouer au Club des Génies avant d'écouter Jason Derulo. Dimitri est de retour. Bonjour Dimitri.
1: Salut Manu, salut les Wing.
0: Cinquième participation pour toi. T'as déjà gagné 400 euros. Ces 400 euros, quoi qu'il arrive, ils sont pour toi. Tu les gagnes, mais tu vas tenter évidemment, comme chaque jour, d'augmenter ta cagnotte. Aujourd'hui, tu vas tenter de passer la barre psychologique des 500 euros. En face de toi, on a Ophélie aujourd'hui. Bonjour Ophélie.
2: Salut Manu, salut Wawa. Bonjour Dimitri.
0: J'adore ce prénom.
1: Salut Ophélie.
2: Ah, c'est gentil.
0: Voilà, je t'en prie. Je préfère le prénom Ophélie. J'ai rien contre Dimitri.
3: Oui.
0: Ophélie, Ophélie me fait plus rêver que Dimitri.
3: Ah bah oui, mais bon, attends, Dimitri est très fort aussi. Chacun ses petites qualités.
0: Ah, je ne parle pas de la qualité du jeu.
3: Ah oui, oui, parce que Dimitri a mangé un Trivial Pursuit, on le rappelle.
0: Oh, oui, bien sûr, évidemment. Et il fait caca des camemberts.
3: C'est ça.
0: Tellement il est bon au jeu. Non, c'est le prénom, je trouve très joli. Mais c'est pas le jeu du... Quel est le prénom le plus joli?
3: Oui.
1: Ah non, heureusement.
0: Dimitri est très... Dimitri... Lui-même n'est pas très fan de son prénom. Ophélie, tu vas tenter de gagner tes 100 premiers euros aujourd'hui. Vous jouez l'un contre l'autre. Je vous rappelle les règles du Club des Génies. J'ai trois questions. Le gagnant ou la gagnante sera celle ou celui qui aura deux points. À chaque question, si vous pensez avoir la réponse, vous donnez votre prénom. Vous donnez ensuite la réponse. Si elle est bonne, ça vous fait un point. En revanche, si elle est fausse ou si en fait vous n'avez pas la réponse, le point va à l'autre. C'est le premier ou la première qui atteint les deux points, qui gagne les 100 euros et qui reviendra jouer avec nous, pas demain, parce que c'est férié, mais lundi. Attention, c'est parti, on joue au Club des Génies, bonne chance à tous les deux. Première question. Quel est le nom de la planète natale de Superman?
1: Dimitri.
0: Dimitri, je t'écoute.
1: Krypton.
0: Bonne réponse. Il est fort, Dimitri.
3: Ouais.
0: Un point pour Dimitri. Deuxième question. Quel chanteur français a interprété en 1986 la chanson « Je te promets » ?
1: Dimitri.
0: Dimitri, je t'écoute.
1: Johnny Hallyday ?
0: Oui.
3: Non, mais c'est pas possible.
0: Aucune chance.
3: Mais bravo,
0: aucune chance.
3: Oh là là.
0: Il est fort, Dimitri, il est très fort.
1: Merci, merci Ophélie.
0: Écoute Ophélie, on t'a pas entendu beaucoup, mais t'as un super
2: prénom. Non, du coup.
0: Mais t'as un super prénom. J'adore ton prénom, Ophélie.
3: Ça compense.
0: Je vais t'offrir le mug Manu sur Énergie et, tu nous rappelles quand tu veux, d'accord?
2: Voilà, merci.
0: Gros bisous, Dimitri. Ça y est, tu as franchi le cap des 500 euros et tu vas revenir lundi pour tenter de gagner 100 euros supplémentaires.
1: Ah ben oui, ça c'est sûr.
0: Et 5 participations, 5 fois gagnant, ça t'ouvre la porte du bonus.
3: Ah, j'ai trop hâte de savoir.
0: La chanson, oui, parce que l'argent, c'est une chose. Parce que tu voulais, c'est ta chanson. C'est-à-dire que lundi, Dimitri, quand tu arriveras à l'antenne, tu auras le droit d'arriver sur ta chanson. Le titre sur lequel tu veux arriver, tel un champion de MMA ou tel un catcheur américain qui arrive. Sur quelle chanson tu veux arriver?
1: Alors j'ai choisi Can't Hold Us de Macklemore.
0: Oh, c'est pas mal, ça ça envoie
4: ambiance.
0: Baby, you know me.
3: Ah,
0: c'est bon, ça.
1: Bon, je préfère l'artiste original quand même.
0: Oui, je te remercie.
4: C'est pour la vanne sur le prénom, je pense.
3: Oui, mais c'est pas l'artiste original qui te donne l'argent.
0: Macklemore, ce sera ta chanson à partir de lundi. Tu reviens avec nous et tu tenteras de gagner 600 euros. Et quoi qu'il arrive, les 500 euros que tu as gagnés, ils sont à toi. Rendez-vous lundi, Dimitri.
1: Allez, magnifique. Bon week-end, les Wawa.
0: Bon week-end à toi, 6h47. Jason Derulo avec Want to Want Me. Et juste après, on vous prend au téléphone avec les questions improbables d'enfants, les questions, les remarques d'enfants qu'on vous a faites. Quelle est la plus improbable? 0 870 42 48. Jason Derulo, tout de suite sur Énergie.

0: 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Keep up the Volunteers avec Free, ça va arriver pour vous. Et on parle de remarques d'enfants, de questions d'enfants. Les enfants nous posent souvent des questions totalement improbables auxquelles personne ne sait répondre. Mais pourtant, ils se posent cette question. Quelles sont les questions? Quelles sont les remarques d'enfants les plus improbables que vous ayez eues? 0 870 42 48. On démarre avec Aurélia. Bonjour Aurélia.
1: Bonjour Manu, bonjour les Wawins.
0: Sois la bienvenue. Qui t'a posé une question, Aurélia?
1: Alors moi, j'ai eu, de la part d'une petite fille de 4 ans, dit, quand on dort, c'est qui invente les histoires?
2: Oh, c'est mignon. Oh,
0: c'est très mignon. C'est pas mal.
2: C'est très mignon.
0: C'est pas... Et là, tu lui as expliqué, j'imagine, les neurones, le cerveau.
1: Bien sûr.
0: Le cerveau. Mais tu sais que ça me perturbait, moi aussi, quand j'étais petit.
2: De savoir.
3: D'où ça vient.
0: C'était pas tellement les rêves, moi, c'était comment on s'endort.
2: Ah ouais.
3: Et le moment où tu t'endors.
0: Ouais, je ne comprenais pas et ça m'angoissait un peu.
2: Ah, donc tu n'osais pas t'endormir.
0: Ben exactement. Oh. J'aimais bien dormir, mais j'aimais pas trop le moment où je m'endors.
2: Ok.
0: Tu vois, ce truc-là. Et je demandais vraiment, mais comment on fait pour s'endormir? Expliquez-moi pourquoi, etc.
2: Est-ce que je vais vraiment me réveiller?
0: Oh là.
2: Mais non, mais c'est vrai.
0: Alors ça me. Mais,
2: ça te tracassait, quoi.
0: Ouais. Ben, j'aimais bien avoir la petite lumière aussi dans le couloir.
2: Oui.
0: J'étais pas très fan de ce moment-là.
3: C'est mignon.
0: Merci Aurélien de nous avoir appelé.
1: Mais de rien. Bonne journée, bisous.
0: Belle journée. Quelle est l'une des questions les plus improbable qu'un enfant vous ait posé, Lorenza?
2: Moi, ma nièce m'a demandé si les poissons buvaient de l'eau.
0: Putain, c'est dur ça.
2: Mais c'est vrai, tu te demandes.
0: Mais je crois que oui, en fait.
2: Oui, ils boivent de l'eau. Ah bon?
0: Ben pour respirer, en fait.
2: Oui, en fait, je me suis renseignée. Les poissons d'eau de mer, ils boivent plus d'eau parce que l'eau est salée. Donc, ils ont besoin de boire de l'eau. Et les poissons d'eau douce.
0: Pourquoi ils ont plus
2: besoin
0: de l'eau?
2: Pour éliminer le sel, apparemment.
0: Ah, ils boivent de l'eau salée pour éliminer l'eau salée.
2: Oui, ils sont un peu cons. Ah. Mais.
3: Oh là là, tu t'en dégages tous les poissons, là.
0: Bon. Ceux qui n'ont pas le choix, ils vivent dans l'eau salée.
2: Mais les poissons d'eau douce, eux, n'ont pas besoin de boire beaucoup d'eau. Mais par contre, comme ils en absorbent quand même pas mal, ils doivent faire plus pipi que ceux de l'eau de mer.
0: Ils font pipi aussi.
2: Oui, ils font pipi dans l'eau.
0: Oh là là, mais c'est tellement incroyable tout ça. Et le caca de poisson, c'est incroyable.
2: Ah oui, c'est vrai que c'est bizarre.
3: C'est long.
2: Très long.
0: Ouais. Les cacas des poissons rouges, c'est un truc. Moi, j'étais fasciné quand j'étais petit aussi par ça.
3: Vraiment, j'avais tout ça en eux.
0: J'avais des poissons rouges et je regardais comme ça ce truc qui pendait derrière. Je me disais, c'est incroyable. Incroyable.
4: Et encore mieux, moi, j'avais des poissons transparents, donc tu vois même l'étape d'avant.
0: Non,
2: c'est transparent.
4: La petite bouliche et qui. Enfin, la
0: bouliche. Oui, on a compris, Florent, merci beaucoup.
3: Beaucoup de détails, hein, Florent.
0: La bouliche du poisson. Ouais. On va passer à Samuel si ça ne dérange pas. Samuel, bonjour.
5: Salut Manu, salut toute l'équipe.
0: Samuel, quelle est la question la plus improbable d'enfant?
5: Alors, on m'a déjà posé la question pourquoi tu travailles pour gagner de l'argent alors que tu peux en demander au distributeur?
0: Mais quand t'es enfant, tu comprends pas, tu vois juste tes parents prendre de l'argent dans le mur.
3: Si, c'est génial.
0: Donc tu dis c'est incroyable. C'est comme ça qu'on devient cambrioleur. Hein.
2: Oui.
0: Parce que personne ne t'a expliqué en fait. Merci Samuel de nous avoir appelé.
5: Belle journée à vous.
0: Belle journée, il est 6h55, on va revenir tout de suite. Avec K-pop des Volunteers, Free. Et puis on double votre salaire aussi à 7h05 pour la première fois de la matinée. A tout de suite.
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1: J'ai de nouveau Shakira pour vous. On va écouter aussi K-pop Demon Hunters. On double votre salaire dans 3 minutes, juste après les infos. On est bien, c'est Manu sur Énergie. Soyez les bienvenus.
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2: Salut à tous, le temps devient plus calme aujourd'hui dans le Puy-de-Dôme. Ce matin, quelques averses restent possibles, mais les éclaircies reviennent progressivement. Cet après-midi, des nuages importants en montagne, ailleurs un petit peu plus de soleil. Et puis les températures, au plus chaud, 18 à Clermont et Rion, 19 à Issoire. Demain, ce sera bien ensoleillé le matin avant le retour des nuages. Et samedi, ce sera plutôt voilé avec une ambiance très douce.
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2: Demain, c'est 8 mai, férié avec du monde attendu sur les routes pour le week-end prolongé. Ça commence dès aujourd'hui. Bison futé, voie rouge dans le sens des départs. Le gros de la circulation sur les grands axes du pays attendu cet après-midi. Prudence et patience au volant. Les contrôles se renforcent autour des ventes d'alcool à Clermont. La police nationale et municipale ont mené hier soir une opération dans le quartier Fongief pour vérifier la fermeture des épiceries de nuit et l'interdiction de vente d'alcool après 20h. Une vingtaine de policiers étaient mobilisés aussi autour de la gare et l'avenue Charras. Depuis janvier, 3 épiceries ont déjà été fermées administrativement dans le secteur. Hier soir, aucune infraction n'a été relevée. Le VBC Chamalières renforce chez les Bleus. 4 joueuses du club ont été retenues pour préparer la Ligue des Nations de volley. Blanc, Chouik Barbez, Fanguedou et Yegi commencent aujourd'hui leur préparation à Béziers avec un match amical contre la Hongrie. L'exploit des footballeurs du PSG. Hier, ils ont éliminé le Bayern de Munich au terme d'un match nul 1-1 après leur victoire 5-4 de l'aller. Ils disputeront donc leur deuxième finale d'affilée, tenteront de conserver leur titre face aux Anglais d'Arsenal. Ce sera à Budapest en Hongrie le 30 mai. 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Matt Pokora sera là aussi pour interpréter son dernier single. Quand même, il livre sur cette balade qui parle de rupture une performance vocale pleine d'émotion.
4: Alors je voudrais que tu parles encore de nous.
5: C'est un titre que j'ai composé, donc pour le coup il est vraiment fait sur mesure pour ma voix. La chanson est venue vraiment très rapidement, naturellement, la structure couplet, pré-refrain, refrain. Et ça faisait longtemps que je ne m'étais pas mis à la compo, à l'écriture, et quand j'ai vu le résultat et la fierté que j'avais d'avoir fait ce titre-là, ça m'a donné du baume au cœur pour composer la suite de l'album. Ah, et dans ma setlist, oui, évidemment, là, c'est... Et puis les gens la chantent par cœur, déjà. C'est une folie, quoi. Je pourrais poser le micro et ils connaissent chaque parole et tout le monde dans la salle, quoi. C'est même pas une petite partie de fans assidus qui... Non, c'est tout le monde et c'est ça qui est magnifique, quoi.
2: Et cet été, Matt Pokora est attendu notamment à la Luna Festival fin juin en Ardèche, au Déferlande Sud de France, à la mi-juillet, 2 événements énergie. 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

0: Soyez les bienvenus, on va écouter K-pop Demon Hunters, le nouveau Shakira aussi arrive, on aura des bonnes nouvelles, parce qu'il n'y a pas que des mauvaises nouvelles dans le monde, il y a aussi des bonnes nouvelles, il y a des belles histoires, on va vous le prouver dans même pas 10 minutes, ce sera juste après K-pop Demon Hunters, on va vous doubler votre salaire dans quelques secondes, aujourd'hui c'est le 7 mai, c'est la journée mondiale sans régime.
1: Ah, c'est-à-dire qu'on peut se lâcher aujourd'hui.
0: Oui, mais comme hier.
2: Ouais, c'est ça. Fallait nous prévenir. On a pris de l'avance.
0: Tout le monde fait des régimes, mais en fait, c'est les journées mondiales sans régime tous les jours, puisque tout le monde l'abandonne très rapidement.
2: C'est ça.
0: Alors, attention aujourd'hui. Il y a un problème. Il y a une grève. Une nouvelle grève aujourd'hui. C'est jour de grève dans les bibliothèques.
1: Pourquoi ? Ah bon ?
0: Les bibliothécaires vont faire grève aujourd'hui parce que les bibliothécaires sont en colère à cause des sous-effectifs dans les établissements. À Paris, 68 bibliothèques vont faire grève.
1: Oh là là, c'est beaucoup, ouais, c'est fou.
0: C'est pile, pile le jour où je voulais y aller.
1: Mais quel mytho.
2: Parce qu'on a appris qu'il y avait 68 bibliothèques à Paris.
0: C'est vrai, c'est une bonne nouvelle. Allez, 7h05, on double votre salaire.
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0: Tous les jours, deux fois par jour, on vous appelle en direct pour doubler votre salaire. Ça peut vous arriver. Vous envoyez salaire par SMS au 7 10 12. Attention, le téléphone sonne. C'est peut-être chez vous que ça se passe.
4: Allô ?
0: Allô, bonjour. C'est Jérémy de Tilouze, en Indre-et-Loire.
4: C'est moi-même. C'est ça, c'est moi-même.
0: Jérémy, quel est le seul animateur radio qui double ton salaire ?
4: Oh, c'est Manu sur Énergie.
0: Ah oui.
4: Oh,
0: je t'annonce qu'on va te doubler ton salaire, Jérémy. C'est sur toi que ça tombe ce matin.
4: Magnifique. Ah, la journée commence bien.
0: Ouais, pas mal. Parce que ton salaire de 1546 euros, il va passer à 3092 euros.
4: C'est parfait.
0: On te
4: la semaine se finit, le week-end salaire va commencer, c'est cool.
0: Oh, c'est bien de commencer un week-end avec 3092 euros.
1: Ça oui.
0: Ça annonce un bon petit week-end, quoi.
4: Un bon petit week-end, ouais, c'est clair. Petit barbecue avec les copains, la famille, ça va être bien.
1: Oh.
0: Fais-toi plaisir. C'est ça que t'as prévu ce week-end ?
4: Ouais, c'est ce qui va se passer, je pense.
0: Écoute, je trouve que c'est un bon programme.
1: C'est trop bien.
4: C'est pas mal.
0: Eh ben, régale-toi ce week-end avec ces 3092 euros qu'on te double. Je te souhaite une belle journée, bravo.
4: Super, merci.
0: Belle journée. Ciao, et ça peut vous arriver vous aussi. 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K-pop Demon Hunters, tout de suite le nouveau, c'est Free sur Énergie. 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

0: On va continuer à écouter des questions d'enfants auxquelles nous n'avons pas de réponse. 0 870 42 48, vous continuez à nous appeler, vous nous parlez, vous nous racontez les questions ou les remarques les plus improbables qu'un enfant vous ait posées, qu'un enfant vous ait données. 0 870 42 48, on va vous prendre le téléphone après le nouveau Shakira. Et tout de suite, il est 7h10, c'est le moment. Le moment de se faire du bien avec les bonnes nouvelles du jour, parce que dans le monde, il n'y a pas que des mauvaises nouvelles et on vous le prouve chaque jour. Allez, c'est parti, on démarre avec Lorenza.
1: Il y a une fleur vieille de 32 000 ans qui a pu refleurir grâce à un écureuil arctique.
0: Cette phrase est folle.
1: Oui. Je sais. Bon, en fait, il avait stocké des graines dans son terrier en Sibérie, parce que c'est des écureuils qui vivent dans des terriers, donc pas dans les arbres quand il fait froid.
0: D'accord.
1: Et avec le froid, elles ont été parfaitement conservées pendant des millénaires. Et c'est la Silène sténophila. Oui. Et ben, des scientifiques ont retrouvé les graines, ils ont réussi à en refaire pousser en labo. Et donc,
0: on a une nouvelle fleur.
1: Bah, c'est ça.
0: Enfin, une nouvelle fleur. Une vieille fleur de. Mais quel âge?
1: 32 000 ans.
0: Il y a 32 000 ans, il y a un écureuil qui a mis les graines dans son terrier. 32 000 ans après, on récupère les graines et on refait pousser la fleur.
1: Exactement, en labo. Et donc, du coup, là, maintenant, elle va pouvoir refleurir, quoi.
2: C'est stylé.
1: C'est fou, hein. Ouais, grâce à un écureuil. Donc, merci les écureuils, quoi.
0: Évidemment, bien sûr. On remercie tous les écureuils, bien sûr.
2: Le jour où t'offres ça quand même en fleur à quelqu'un, en bouquet de fleurs, c'est stylé, quoi. Bah, le storytelling derrière, tu vois, l'histoire, derrière ta fleur, ça change des roses.
0: Les bonnes nouvelles du jour, Nico.
2: En Espagne, il y a un facteur qui était en tournée et qui a remarqué que les volets d'une mamie étaient fermés. Et dans le doute, il a appelé les pompiers et il a eu raison de le faire parce qu'en fait, la mamie, elle était tombée dans sa cuisine.
0: Oh.
2: Et grâce à lui, elle a été sauvée et actuellement, elle récupère.
0: Oh,
1: c'est beau,
0: c'est
1: ça.
0: Pas mal, hein. En fait, il voulait juste sa signature pour le colis. Parce que sinon, il se fait engueuler, vous comprenez? Et moi, il faut une signature. Hein. Les bonnes nouvelles du jour, j'ai une question. Est-ce que vous vous parlez à vous-même parfois? Lorenza?
1: Tout le temps.
0: Tu le parles à toi? Nico aussi, tu parles à toi?
2: Ça arrive, ouais.
0: Florent, le producteur?
3: Ouais, souvent pendant le sport.
0: Selon une étude anglaise, se parler à soi-même et à voix haute est signe d'intelligence.
1: Ouais.
2: Oh, bah dis donc.
0: Ça nous permet de mener des réflexions plus objectives et de faire de meilleures analyses. On s'en sert pas trop en émission, hein.
1: Non.
0: On est peut-être la fameuse exception qui confirme la règle. 7h11, les bonnes nouvelles, elles reviennent demain à la même heure. Ah non, pas demain. Demain, on n'est pas
1: lundi.
0: Là. Lundi, évidemment. Bienvenue sur Énergie.
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0: On est jeudi. Demain, c'est jeudi. Demain, c'est week-end.
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13: 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Merci de m'avoir écouté. Il est 7h15, le nouveau Shakira pour vous. Et juste après, on continue à se raconter nos questions d'enfants, nos remarques d'enfants tellement improbables qu'on ne sait pas quoi répondre à leurs questions. 0870 42 48, on vous prend au téléphone après le nouveau Shakira. Bienvenue sur Énergie. Quelle envie.

0: personne n'a la réponse parce que ce sont des questions d'enfants. Quelle est la question la plus improbable qu'un enfant vous ait posée? Quelle est la remarque la plus incongrue?
1: Oh, c'est beau ça.
0: J'ai utilisé le mot incongru.
1: Oui, c'est vrai.
0: 0 870 42 48. On continue à vous prendre au téléphone. On peut se refaire un petit tour du studio.
1: Ouais.
0: Question d'enfant, Lorenza.
1: Est-ce que les méchants étaient gentils quand ils étaient petits ou est-ce qu'ils ont toujours été méchants?
0: Putain, c'est une vraie question,
1: ouais.
0: Ça. Putain, c'est un petit
2: collègue qui t'a posé la question.
1: Non, c'est nouveau, ma nièce.
0: Elle a quel âge?
1: Elle a 6 ans.
0: Et à 6 ans, elle pose ces questions-là.
1: Ouais.
0: Waouh!
1: Et j'ai trouvé ça génial. Mais du coup, ça m'a tellement. On dirait un truc de philo, comme disait Nico. Et ça m'a tellement interloqué que j'étais un peu en mode.
0: On dit que l'homme est naturellement bon. Et que c'est la société.
2: Et c'est peut-être un événement.
0: Quelque chose qui le corrompt.
1: Expliquer ça à un enfant de 6 ans.
0: Bah, à ce moment-là, dans ces cas-là, non, effectivement, non, non, ça c'est entre nous, mais un enfant de 6 ans, et tu lui dis, viens, on va à la fête foraine.
2: Tu veux une glace?
0: Bon, c'est simple, quoi. Caroline est là, bonjour Caroline.
3: Bonjour Manu, bonjour les Wawa.
0: Bienvenue sur Énergie, c'est à toi Caroline, quelle est la question la plus improbable qu'un enfant t'ait posée?
3: Est-ce que les fleurs, elles crient quand on les cueille?
1: Oh,
0: c'est mignon.
1: C'est trop mignon.
0: Je veux dire, j'avais lu qu'en fait, les plantes ne veulent pas qu'on les prenne.
1: Que moi aussi j'avais vu qu'elles souffraient.
0: Que le alors je sais plus exactement le truc, mais que le gluten du blé, en fait c'était quelque chose pour repousser les animaux, pour les empêcher de les manger.
2: Ah bon?
0: Parce que les animaux digèrent pas le gluten, justement, il y a des animaux. Et donc en fait ils peuvent pas manger le blé, donc le blé il peut continuer, il est peinard.
2: Moi j'avais lu un truc comme ça sur l'herbe coupée, c'est l'odeur de l'herbe coupée.
0: Ouais.
2: Bah apparemment en fait c'est l'herbe qui dégage une odeur justement pour dire qu'on l'a coupée et que c'est pas bien ce qu'on lui a fait. Nous on trouve que ça sent bon, mais apparemment c'est pas ouf.
3: C'est vrai?
1: Ça me rend triste pour les fleurs.
2: Donc, peut-être que les fleurs elles crient, hein, effectivement.
0: Oh putain, on l'entend. Ouais, faudrait mettre des haut-parleurs. Voilà.
2: C'est ça.
0: Oh là là, mais quelle histoire! Oh, cette journée démarre mal. Merci beaucoup, Caroline, de nous avoir appelé.
3: Bisous.
0: Tu lui avais répondu quoi, en fait, comme réponse?
3: Bah, je lui ai dit cueille, tu vas voir. Et il a cueilli. Heureusement, personne n'a crié.
0: Oui, heureusement. Oui. Et ensuite, il s'est demandé est-ce que ça fait pareil avec les gens? Et là, c'est parti. Bah voilà. Est-ce que les gens méchants sont naturellement méchants? Non, c'est à cause de réponses comme celle de Caroline. On t'embrasse,
3: désolé.
0: Caroline.
3: Bisous.
0: Gros bisous. Remarque d'enfant, question d'enfant, Nico.
2: Ah ouais, j'ai ma fille de bientôt 6 ans qui a fait un prout. Et je lui ai dit que c'était pas bien et elle m'a dit que c'était pour pas exploser.
0: Bah, elle a pas tort.
2: Bah, c'est le problème, c'est que je suis resté face à elle, très con, disant
1: c'est très mauvais de retenir ses pets.
0: Qui ne rote ou ne pète pas est voué à l'explosion. C'est pas de moi.
2: C'est
0: d'un personnage dans un livre, Gargantua. Je sais plus, j'avais étudié ça, c'est le seul truc dont je me souviens.
1: Étonnant.
2: C'est vraiment que le seul truc que t'es lu, que c'est ça.
0: Non, c'est une citation, en fait, c'est un truc connu. Qui ne pète ou ne rote. Explosion.
1: Non, mais c'est fou.
0: Je vais te trouver.
2: On dirait un chant de supporter. Qui ne pète pas?
0: Là, est-ce que c'est Lao Tzu? Qui ne pète ni ne rote et vous allez à l'explosion.
4: Le programme sport bien-être dans les entreprises.
0: C'est la pub sur l'ordinateur qui démarre. Bon, bref, voilà.
1: Okay.
0: Jérôme est là. Bonjour, Jérôme.
5: Bonjour, Manu. Salut, les moins.
0: Bienvenue sur Énergie. Jérôme, quelle est la question la plus improbable qu'un enfant t'ait posée?
5: Pourquoi les rêves, ils ne restent pas quand on allume la lumière?
0: Parce qu'il se réveille.
2: Ah!
1: Ah oui, c'est vrai qu'on pourrait dire ça. Il se réveille en même temps que nous.
0: Non, c'est l'enfant se réveille.
1: Ah oui!
0: Donc son rêve.
1: S'évapore, quoi.
0: S'évapore. C'est triste aussi.
1: Oui, c'est vrai. En fait, toutes nos réponses aux questions d'enfants sont.
2: On n'a pas envie de grandir.
0: En fait, c'est ça.
1: Oh là là.
0: C'est, on n'a pas envie de répondre.
1: Non,
0: en fait.
1: Non, non.
0: Parce que la réponse.
1: On a envie de mentir.
0: La réponse est plus triste que l'image que l'enfant. Parce qu'il est parti en vacances. Voilà, c'est très bizarre. Ça marche avec tout, hein. Le poisson rouge aussi. Il est parti en vacances. Bien sûr. Merci de nous avoir appelé, Jérôme.
5: Merci à vous.
0: Belle journée à toi. Alex Warren avec Carrie Home sur Énergie. Bienvenue.

0: Il est 7h25 et on va vous offrir vos vacances. On va jouer au meilleur jeu radio du monde, le jeu des 5 mots.
1: Soleil.
0: C'est dans un petit quart d'heure. Vous nous appelez au 0870 42 48 pour participer. On va écouter Gims avec Soleil. Il y aura aussi Zara Larsson. On revient tout de suite. C'est Manu sur Énergie.
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0: Il est 7h30 et on vous offre vos vacances dans une petite dizaine de minutes au jeu des 5 mots. 2000 euros que vous allez pouvoir dépenser comme vous le voulez pour partir en vacances dans les campings Homer. Ce sera juste après Gims et les infos.
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1: Salut à tous. Le ciel reste partagé aujourd'hui dans le Puy-de-Dôme. Ce matin, quelques gouttes encore possibles, mais les éclaircies devraient gagner du terrain. Cet après-midi, les nuages seront encore là sur les sommets. En plaine, ce sera un petit peu plus agréable et les températures au plus chaud, 18 à Clermont et Rion, 19 à Issoire. Demain matin, ensoleillé avant le retour des nuages. Et samedi, ce sera doux avec un ciel voilé. Les festivaliers peuvent déjà préparer leur Europavox. Les horaires des concerts du 26 au 28 juin à Place du 1er mai à Clermont sont maintenant dispo sur l'application du festival. On y retrouve aussi le plan du site et toutes les infos pratiques pour les rendez-vous avec Énergie. On aime les semaines de 4 jours. Demain, c'est 8 mai, férié, avec donc un week-end prolongé. Et du coup, pas mal de monde attendu sur les routes. Bison futé, voie rouge, dès aujourd'hui dans le sens des départs. Le gros de la circulation sur les grands axes du pays attendu cet après-midi. Une journée de galère en perspective sur les rails, pas aujourd'hui, dit demain, mais le 10 juin, les syndicats de la SNCF appellent les cheminots à la grève pour dénoncer des réorganisations prévues dans l'entreprise. Elles seraient préjudiciables pour les salariés. Le PIC est donc lancé officiellement depuis cette semaine à Clermont. Ce pôle se trouve derrière le stade Marcel Michelin avec des bureaux partagés, des espaces de vie pour les entreprises, mais aussi des restos et des animations. Tout cela ouvert au public. Tristan Colombet, un des fondateurs, explique ce que les entreprises peuvent trouver au PIC.
4: Une entreprise, elle arrive ici, elle a un poste de travail, tout compris, tout service, toute charge. Le PIC, c'est aujourd'hui le plus grand espace de coworking de France. Et en fait, au-delà de ce chiffre, ça a plusieurs gros avantages. Un premier, c'est que ça permet de mutualiser les coûts. Des postes de travail à un coût inférieur à ce qu'on peut trouver dans d'autres espaces partagés. Ensuite, ça permet de multiplier les occasions de rencontre des gens dans notre sphère professionnelle et donc de multiplier le réseau et les opportunités commerciales. Et enfin, avec tous les services qu'on propose ici, c'est un vrai atout pour les entreprises pour recruter et fidéliser des collaborateurs.
1: Et donc le PIC propose 2500 places de bureaux flexibles pour les entreprises de toute taille. Le festival du court-métrage prépare déjà l'édition 2027. Les réalisateurs peuvent envoyer leurs films pour participer aux compétitions. En parallèle, le festival se mobilise pour soutenir le cinéma Le Rio en difficulté financière. Plusieurs séances solidaires sont prévues ce mois-ci à La Jetée et au Rio, donc avec des entrées libres. Et puis le PSG s'est qualifié pour la finale de la Ligue des Champions en faisant match nul au Bayern hier soir. Une saison 2 confirmée aussi, avant même la diffusion de la première, la série Harry Potter, attendue à Noël sur HBO Max, est renouvelée. Le tournage de la nouvelle salve d'épisodes débutera à l'automne. C'est tout pour l'info, on retrouve Manu et toute son équipe.

0: 7 mai, on est là jusqu'à 10h en direct. Lorenza est avec moi.
1: Ouais, salut.
0: Nico aussi.
2: Coucou tout le monde.
0: Et on va partir à votre recherche. De temps en temps, on fait ça dans l'émission parce qu'il y a des gens, des fois qu'on croise et on se dit, mais c'est qui ces gens? Qui sont ces gens qui font ça? Pourquoi ils font ça? Quel intérêt à faire ça? Quel est le concept? Quel est le projet, parfois, de leur vie à faire ça? Et ça nous intéresse et on part à votre recherche et vous allez peut-être être ces gens qu'on va rechercher maintenant. On va écouter Gims avec cela. Il y aura aussi Zara Larsson. Allez, qui commence?
1: Moi.
0: Allez, Lorenza, tu veux partir à la recherche de qui?
1: Mais qui sont ces gens qui réservent leurs vacances un an à l'avance?
0: Il y a des gens, en fait, qui veulent sacrément économiser. Et du coup, ils font ça, et c'est vrai que ça fait des économies. Je le fais pas, hein.
1: Non, mais je n'ai jamais compris.
0: Ben en fait, les prix sont pas les mêmes. Les prix des billets d'avion, les prix des trains,
1: oui,
0: tout ça.
1: Oui, je me doute, mais de là à savoir exactement tes dates, avec qui tu pars.
3: Tu changes d'avis.
0: Moi, j'avais fait, il y a 3 ans, j'avais fait un safari.
1: Ouais.
0: Et bon, on l'avait prévu 1 an à l'avance.
1: Mais ça, limite, je trouve ça génial parce que c'est un gros truc, donc tu dois, tu vois. Mais genre, par exemple.
0: Non, je vais pas prévoir 1 an à l'avance d'aller faire du pédalo.
1: Tu vas aller en Bretagne. Oui, voilà, c'est ça, tu vois.
0: Non, mais quand c'est un gros truc, t'es obligé de le prévoir à l'avance.
1: Ouais. Ouais.
0: Voilà. Et toi, t'aimes pas tout le monde?
1: Mais non. Mais même quand je suis partie en Australie, je l'ai prévu vraiment 3 mois avant.
3: Toi, t'es à la bourse surtout, donc.
1: Oui, c'est vrai.
3: Prévoir des vacances à l'avance, c'est pas possible.
1: Non, oui. C'est pas un exemple.
0: Même sur les vacances, elle était à la bourse sur ses dates de vacances.
1: Aussi.
3: Elle est partie la semaine d'après.
0: Même le retard, des fois, il tape à la porte de Lorenza en disant putain, t'es en retard sur mon retard. Ok, si vous réservez 1 an à l'avance vos vacances, si vous les planifiez. Eh ben, on part à votre recherche. 0 870 42 48. Nico, on part à la recherche de qui?
3: Moi, j'adorerais échanger avec des gens qui embrassent leurs animaux de compagnie sur la bouche.
0: On en voit
3: parfois.
0: En fait, des fois, c'est pas, tu fais pas exprès.
3: Non, là, je parle des gens qui font exprès. Tu vois, à un moment donné, il y a des gens, ils font des bisous. Allez, oh, bisous à maman, qui en plus s'appelle maman. Ah, non, arrêtez.
1: Non, je vois ce qu'il veut dire, moi, j'aime pas non plus.
0: Bah, quand c'est
1: l'autre
0: forcé
1: lèche,
0: comme ça.
1: Surtout chez les chiens, en fait. Mm. Chez les chats, c'est mimi, tu peux faire un bisou sur le museau, tu fais comme ça et ça va.
0: Le museau, mais c'est pas la bouche, hein.
1: Bah oui, c'est vrai. Oui, mais même sur ce. Enfin,
0: là, tu parles sur la bouche vraiment. Genre,
3: sur la bouche, ouais, parfois t'as la petite léchouille, mais même je trouve que les chats sur le museau, je suis désolé, ma mère a des chats, ça pue la croquette, quoi.
1: Oui, mais tant que le chat sort pas sa langue, ça va. C'est dégueulasse. Mais
3: c'est rare, un chat qui se roule un palo.
0: Même sur le museau, dans l'absolu, personne n'embrasse quelqu'un sur le nez, quoi.
3: Le chat, s'il griffe, tu l'auras cherché, quoi.
0: Écoutez, vous embrassez votre animal de compagnie sur la bouche. Ça peut être bizarre, effectivement. Ça,
1: oui, c'est
0: bizarre. Après, le coup de l'échouille comme ça, des fois, c'est pas prévu. Tu vois, parce que tu veux lui faire un bisou et bim, il se retourne. Ah bon, le Lorenza n'est pas.
1: Ah non, j'aime pas.
0: Eh ben, vous intéressez, vous dégoûtez Lorenza, pardon. 0 870 42 48. Florent, notre producteur, on part à la recherche de qui?
4: Là, moi, j'aimerais comprendre les gens qui laissent le film plastique protecteur sur les appareils neufs.
0: Alors, ça peut m'arriver, parce qu'en fait, j'oublie et ça me.
4: J'oublie?
0: Sur notre télé qu'on a depuis quelques années. Et ben, il y a quelques jours, ma fille m'a dit, je peux enlever le truc plastique là.
4: Mais comment tu peux oublier? Ça me tend, moi.
0: Mais j'avais pas fait gaffe. Mais c'est très satisfaisant quand on le déchire.
4: Ah oui, en plus, c'est pour ça, je comprends pas les gens qui le laissent.
1: Mais il y a des personnes âgées, ils veulent pas que ça s'abîme. Et donc, ils ont des trucs exprès où ils ne veulent pas toucher et que ça reste en état.
0: Mais il y a des gens, même tellement ils veulent pas que les choses s'abîment, qu'ils ont des bâches plastiques autour de tout.
1: Oui, c'est ça.
0: Sur la table, parfois.
1: Bien sûr.
0: Sur des meubles et tout. J'ai
3: jamais vu ça.
1: Télécommande.
4: Ah oui, mon grand-père, il avait mis sa télécommande dans du cellophane.
0: C'est parce qu'il pensait en faire un rôti. Écoutez, vous laissez exprès le film protecteur sur les appareils neufs, et ben appelez-nous. Vous nous intéressez aussi. C'est pas facile cela, hein, quand même.
1: Ah, là, c'est chaud là.
0: 0 870 42 48. Bienvenue sur Énergie. J'arrête.

0: Il est 7h39. Zara Larsson avec On My Love, c'est pour vous dans 3 minutes sur Énergie. Mais c'est le moment de vous offrir des vacances. Alors, on vous offre des vacances toute cette semaine au jeu des 5 mots, 2000 euros pour partir en vacances dans les campings Homer. On a Emeline avec nous ce matin. Bonjour Emeline.
1: Salut Manu, salut les ouin-ouin.
0: Sois la bienvenue sur Énergie Emeline, tu vas jouer au jeu des 5 mots ce matin et tu vas jouer avec Nico.
2: Allez, trop cool.
0: Vous allez jouer ensemble tous les deux. Je vous rappelle les règles du jeu des 5 mots. Nico va sortir du studio quand il sera dehors. Emeline, je vais te donner 5 mots. Après chaque mot, tu vas me donner le premier qui vient en tête. Ensuite, Nico revient. Je fais la même chose avec lui. Et dès que vous avez un mot en commun dans vos réponses, eh ben c'est gagné. À toi les 2000 euros à dépenser dans les campings Homer pour tes vacances. Ok.
1: Ben, on croise les doigts.
0: Et alors attention, aujourd'hui, c'est une nouveauté. C'est même inédit.
3: Oula.
0: Oh. J'ai oublié de préparer les 5 mots.
3: Oh mince!
0: On est pas mal ou pas?
3: Ouais, c'est top ça!
4: Pas de panique!
0: Alors,
1: bah, genre week-end. On peut te les donner si tu veux!
0: Alors, on va pas paniquer, mais je vais mettre une petite musique d'attente. Vous faites ce que vous voulez pendant cette musique d'attente.
3: Ça marche.
0: Et je prépare les mots. Top. Allez-y, hein, je fais les mots.
3: Ouais.
4: Je me demandais qui faisait les musiques d'attente.
3: Les gens qui s'occupent de. De réparer les ascenseurs, je sais pas! J'ai aucun truc. En plus, Nico s'est barré, c'est vrai. Il sait pas.
1: Oh, le pauvre.
3: Ah, mais non, il doit se dire, Emeline, elle est nulle. Elle met 1000 ans.
0: Ça y est, c'est bon.
3: Ah.
0: Attention.
3: Mais non, Emeline, elle est forte.
1: Allez.
0: Emeline, j'ai mes 5 mots. Oui. C'est parti, bonne chance à toi. On joue pour tes vacances.
1: Ok.
0: Jardinier.
1: Râteau.
0: Baignoire.
1: Douche.
0: Téléphérique.
1: Oh. Ciel, je sais pas.
0: Bon, c'est pas grave. Il y a eu le buzz. Matelas.
1: Lit.
0: Joue.
1: Joue. Menton.
3: Wow.
0: Bah,
1: c'est
0: écoute,
1: dur, hein.
3: Oui, mais ça va, tu t'en es bien sorti, je trouve.
0: Je mise tout sur matelas lit.
1: Ouais, moi aussi. Ouais.
0: On va faire revenir Nico maintenant, attention. Un mot en commun dans vos réponses suffit pour gagner.
2: Et bonjour, peut parler du temps pris.
0: Alors, il y a une raison pour laquelle ça a mis un peu plus de temps, c'est qu'en fait, au moment de commencer à jouer, je me suis aperçu que j'avais pas préparé mes mots. Donc,
2: on était genre week-end.
0: Il a fallu que je les trouve tout simplement.
2: Ok, ouais. D'accord.
0: Bah, comme ça, vous avez pu vivre en direct comment on trouve des mots. Hein.
3: C'est vrai.
0: Et vous avez pu vous rendre compte que vraiment le temps de préparation est très court. Attention, Emeline. Bonne chance, Nico, concentre-toi.
2: Ouais.
1: Allez,
0: on
1: Nico.
0: Joue au jeu des 5 mots. Jardinier.
2: Paysagiste.
0: Râteau.
2: D'accord.
0: Baignoire.
2: Douche,
0: c'est gagné.
2: Allez.
0: Yes. Voilà.
2: Facile.
1: Ah, merci, Nico.
2: Trop bien.
0: Alors, on continue, restez 3 mots quand même.
2: Ouais.
0: Téléphérique.
2: Montée.
0: Elle avait bugué, elle avait pas trouvé.
2: D'accord.
0: Et à la fin, elle avait dit ciel, mais bon.
2: Ah.
0: Matelas.
2: Lit,
0: voilà.
1: Ah, super.
0: Et enfin, joue.
2: Bouche.
0: Non, elle avait dit menton. Elle maîtrise pas bien les SVT.
1: Ouais,
0: elle
1: a tout dit, ça
0: sort
1: la
0: panique. Elle s'est dit trop bien, on sent les choses sur son corps. Bon. Emeline, c'est gagné.
1: Super, mais je savais que je pouvais compter sur Nico, jeune papa, future maman, ça pouvait que marcher.
3: Oh, voilà,
2: on est connecté.
0: Je t'annonce que tu vas partir en vacances dans les campings Homer. Tu as 2000 euros que
1: Super.
0: Tu vas pouvoir utiliser comme tu veux pour partir
1: trop
0: en vacances
1: bien.
0: Chez Homer. Bravo à toi, Emeline.
1: Ah, trop bien. Merci. En plus, je fais partie de ces gens qui ne préparent pas leurs vacances un an à l'avance.
3: Ah, voilà, Emeline. Des gens bien, énormément.
1: On n'a rien préparé et voilà.
0: Fais-toi plaisir. On t'embrasse fort, Emeline.
1: Merci. Gros bisous à vous. Bonne journée.
0: Belle journée. Il est 7h43. Zara Larsson avec David Guetta. On My Love. On est bien, on est là avec vous jusqu'à 10h en direct, comme chaque matin. On est là, on est content.
3: On est bien.
0: On est, franchement.
3: Oui.
0: Je me sens bien ce matin. Je me sens beau.

0: 7h46. J'aime Zao et MC Solar comme Caroline.
1: Tu l'adores.
0: On n'avait pas dit, alors je veux pas.
1: Ah oui, oui.
0: Florent, producteur de l'émission, on avait dit qu'on aimerait bien avoir Zao.
2: Bah oui, on l'avait dit. Et on a contacté. Et on n'a pas eu de réponse pour l'instant.
1: En tout cas, on pèse dans le game. Hein.
3: Elle t'a mis un vu.
0: On a non, on n'a pas eu de réponse du tout.
2: Bah non, on n'a pas eu de réponse encore.
0: Ah oui, c'est.
2: Eh oui, bah...
0: Parce que ça date de, je crois, 3 semaines hein, quand même. Le...
3: Oui, mais bah, est-ce que la personne qui a contacté a vraiment contacté ou pas?
2: Ah oui, on a fait demander. Bah écoutez, il y a des gens qui travaillent ici à Énergie pour ça. Et on a fait demander.
0: Pas nous, mais.
3: Visiblement, on a délégué.
0: C'est peut-être le problème, hein, d'avoir délégué. Hein. Bon, bah, et pas de réponse, rien, ils font les morts.
2: Non, pas encore.
0: Bon.
2: C'est en cours.
0: Non, mais il n'y a pas de problème. Hein.
2: Je vous donnerai des nouvelles courant juillet.
0: Merci. Nous sommes partis à votre recherche. Avant d'écouter Zao et MC Solar, nous sommes partis à votre recherche. Parce que oui, par exemple, Lorenza se demande qui sont ces gens qui réservent leurs vacances un an à l'avance. Et ben, on a Kevin qui est là. Et Kevin, il le fait. Bonjour, Kevin.
4: Bonjour Manu, bonjour les Wawa. Comment allez-vous?
0: Mais on est bien, Kevin. Lorenza ne comprend pas comment on peut réserver ses vacances un an à l'avance.
4: Alors, moi je suis plus ma femme. Moi je suis plutôt du genre de la dernière minute. Une fois en juin, j'ai attendu juin pour réserver au mois de juillet. J'ai pris 3 fois le prix d'une chambre avec vue sur le parking. Plus jamais ça va m'arriver.
0: Attends. D'accord, mais alors, c'est-à-dire que oui, non, enfin, tu fais l'inverse, toi, tu réserves au dernier moment.
4: Ouais, c'est ça. Mais là, on était pris un peu de court, on va dire. D'habitude, c'est vrai qu'on s'y prend plus à l'avance. Mais ouais, non, plus jamais des trucs comme ça.
0: D'accord. En fait, là, tu paries sur l'avenir. D'accord, j'ai compris.
4: Voilà.
0: Tu as compris qu'effectivement, tout était trop cher quand on s'y prenait à la dernière minute. Donc à partir de maintenant, tu vas prendre en avance.
4: Oui, voilà.
1: Ok.
0: D'accord. Tu n'as pas vraiment bien répondu à la question, mais c'est pas grave.
1: Mais du coup, c'est pour pas se retrouver dans cette situation, il faut réserver un an à l'avance.
0: Bien sûr. Ok. Évidemment. Nico se posait la question des gens qui embrassent leurs animaux de compagnie sur la bouche.
3: Ouais, ça m'intrigue.
0: Ça et ça dégoûte Lorenza, clairement.
1: Ouais.
0: Eh bien, nous avons Maëva avec nous.
1: Ah.
0: J'espère que Maëva va répondre à la question vraiment. Maëva.
5: Bonjour Manu, bonjour les ouin-ouin.
0: T'as quoi comme animal de compagnie, Maëva?
5: Alors, j'en ai deux, j'ai un chien et un chat. Mais là, c'est avec mon chat que je fais des bisous sur la bouche. En fait, c'est moi qui l'embrasse. C'est un peu comme mon bébé, il me donne plein d'amour. Des fois plus que mon chéri. Et du coup, il me donne simplement le bisou sur la bouche.
0: Ah, mais est-ce que, parce que t'es en manque de bisous sur la bouche, que tu vas vers le chat du coup?
5: Non, parce que le chat, malgré son caractère de cochon, quand il a faim, il est hyper adorable. Donc il vient, il est tourné contre nous et puis bisous bouche. Ouais, bisous bouche. Ouais. C'est le chat dominant, non?
0: Oh bah écoute, bisous bouche pour Maëva.
3: Ça se tient.
0: Lorenza, alors t'as pas les images, mais elle est.
3: Oui. Elle est pas bien.
0: Non, tu ne partiras pas en vacances, toi, ton chat et Lorenza.
1: C'est des animaux.
5: Ouais, non. Puis je vais enterrer le truc définitivement. Oui, je lui dis, je vais faire un bisou à maman.
3: C'est vrai qu'elle a commencé en disant c'est mon bébé.
1: Mais c'est un animal.
3: On avait un indice.
1: Ah, mais on peut lui faire des caresses, des câlins. J'adore les animaux. Je suis fan des animaux.
0: Oui. Mais pas le bisou sur la bouche. Maëva t'entend. Merci beaucoup de nous avoir appelé, Maëva.
5: Merci à vous. Très belle journée.
0: Belle journée à toi. Florent, le producteur de l'émission, ne comprend pas les gens qui laissent le film plastique protecteur sur les appareils neufs.
2: Exactement.
0: Donc, moi, je disais que ça peut m'arriver parce que je fais pas gaffe, mais il y a des gens, apparemment, sérieusement, ils le font. Marco en fait partie. Bonjour, Marco.
6: Bonjour Manu, salut l'équipe, comment ça va?
0: Mais on est bien Marco, écoute, à part Lorenza qui se sent pas bien.
1: Ouais, c'est... Mais... Non, ça va aller, ça va aller.
6: Donc, j'ai compris.
0: Marco, ouais. tu gardes le film plastique protecteur sur les appareils?
6: Exactement, moi je le garde pour que l'écran puisse rester intact, comme ça le jour où je revends par exemple mon iPhone 17, je retire le plastique devant l'acheteur et l'appareil est vraiment neuf. C'est l'avantage. Ah,
0: c'est juste parce que tu te dis quand je le revends.
1: Il est en état nickel.
0: En état nickel, c'est
6: exactement.
0: Que pour ça.
6: Exactement.
1: Comme neuf.
6: En fait, c'est le plaisir de l'iPhone de pouvoir retirer le film quand tu l'achètes neuf. Donc, le fait qu'un acheteur d'occasion puisse acheter mon iPhone, il a ce plaisir-là aussi.
0: Mais toi, tu l'as pas.
1: Toi, tu l'as pas ce plaisir, ouais.
6: Bah non, moi je l'ai pas parce que moi je trouve ça ridicule.
1: Ah, tu juges.
0: Ah, ok. Hey, business is business.
1: Ah, ouais, bien sûr. Ouais. Malin, ça.
0: Marco, le businessman. Ouais. Il est malin, Marco. Belle journée à toi, merci de nous avoir appelé.
6: Merci à vous aussi, à bientôt, salut.
0: Ciao, il est 7h52, Zao et MC Solar. C'est comme Caroline, à 8h50, double votre salaire pour la deuxième fois de la matinée. Vous envoyez salaire par SMS au 7-10-12. Bienvenue sur Énergie. Regarde après.

0: 7h55, bienvenue sur Énergie. Attention, c'est officiel.
1: Bien sûr.
0: C'est une chanson, c'est dans l'inconscient collectif. Les Rolling Stones, ouais, avec Satisfaction. Ils sont de retour.
2: Très, j'ai vu.
0: Les Rolling Stones sont de retour. Ils ont confirmé la sortie d'un nouvel album cet été qui va s'appeler Foreign Tongues.
1: Ok.
0: Les tongues étrangères.
1: Ouais.
0: Non, les tongues, c'est les langues.
1: Ah oui, c'est vrai, les langues étrangères. Oui.
0: Langues étrangères. Les tongues de l'espace. Non, non. Je vous donne juste l'âge moyen du groupe.
1: Ouais.
0: 82 ans.
2: J'ai vu un gars sur Instagram qui a écrit « On va tous partir à la retraite avant les Rolling Stones ».
0: Non mais 82 ans pour un groupe, c'est... Je dis pas que c'est vieux, je dis juste qu'en studio, effectivement, ils ont enregistré avec des serpillères en dessous. Mais c'est incroyable, ils sont ces gens-là. 7h55, on revient tout de suite sur Énergie.
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0: avec deux hits de David Guetta à la suite.
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1: On double votre salaire dans 5 minutes pour la deuxième fois de la matinée. On va écouter Tame Impala, il y aura aussi Justin Bieber avec Nicki Minaj. Et on démarre cette nouvelle heure de radio plus ou moins contrôlée et approximative avec les infos.
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2: Salut à tous, la météo s'améliore doucement dans le Puy-de-Dôme. Ce matin encore un peu de pluie possible, mais le soleil fera quelques apparitions. Cet après-midi, le ciel reste chargé en montagne, ailleurs des éclaircies, puis les températures. Au plus chaud, 18 à Clermont et Rion, 19 à Issoire. Demain matin, du soleil avant le retour des nuages. Et samedi, le ciel restera voilé avec des températures plutôt sympas.
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2: Ce matin encore un peu de pluie possible, mais le soleil il fera quelques apparitions, donc, et sachez que ce sont les départs en vacances maintenant, avec ce, pas ce beau temps, mais c'est quelques rayons de soleil qui arrivent, et donc pas mal de monde sur les routes. Une journée qui sera compliquée, notamment cet après-midi. Côté départ, la circulation sur les grands axes sera rouge dans le sens des départs, notamment. Donc, l'alcool dans le viseur des policiers hier soir à Clermont. La police nationale et municipale, elles ont patrouillé dans le quartier Fongief pour faire respecter l'interdiction de vente d'alcool après 20h et la fermeture des épiceries de nuit à 22h. Une vingtaine de policiers ont aussi surveillé le secteur de la gare et l'avenue Charras, autre point sensible des soirées clermontoises. Depuis le début de l'année, 3 épiceries de nuit ont déjà été fermées administrativement dans le quartier. Hier soir, aucune infraction. Babysitting, garde d'animaux, restauration rapide, livraison. Un sondage met en lumière ce matin les jobs des lycéens en parallèle de ses cours en semaine ou les week-ends. Un élève sur 4 en occupe un. Un boulot par nécessité dans certains cas pour financer des projets, mettre de côté, mais aussi parfois dans le but d'enrichir son CV dès le plus jeune âge. Chamalières bien représentée en équipe de France de volley. 4 joueuses du club ont été retenues pour préparer la Ligue des Nations. Cette préparation qui débute aujourd'hui à Béziers avec un match amical face à la Hongrie. Et puis le rêve continue pour le PSG. En demi-finale de la Ligue des Champions, les footballeurs parisiens ont éliminé le Bayern hier. Ils ont concédé un nul un partout à Munich après leur victoire 5-4 du match aller. Rendez-vous pour la finale, la deuxième d'affilée pour les joueurs de la capitale. Ce sera à Budapest le 30 mai prochain. Le Festival du court-métrage de Clermont prépare déjà l'édition 2027. Les réalisateurs peuvent envoyer leurs films pour participer aux compétitions. Et puis en parallèle, le festival se mobilise pour soutenir le cinéma, le Rio en difficulté financière. Plusieurs séances solidaires sont prévues ce mois-ci à La Jetée et au Rio, donc avec des entrées à prix libre. C'est tout pour l'info. On retrouve Manu et toute son équipe en pleine forme. Il est 8h04.

0: 8h04, c'est jeudi, on est le 7 mai 2026, il y a un gros week-end de 3 jours qui démarre, on est bien jusqu'à 10h en direct. On va écouter Tame Impala, il y aura aussi Justin Bieber avec Nicki Minaj, Beauty and the Beast. Peut-être mon Justin Bieber préféré.
1: Ah ouais?
0: J'adore ce titre.
1: Ok.
0: Pas toi apparemment.
1: Si, je l'adore, mais c'est pas mon préféré de Justin Bieber.
0: C'est quoi ton préf de Justin?
1: Je dirais Love Yourself.
0: Ah oui, il est pas mal.
1: Vraiment,
0: ouais, c'est... Trop mou pour moi.
1: Ah bon, oui, mais il te prend, trop il t'emporte, de... il te... Non, oh là là, tu connais les paroles.
0: Non, Beauty and the Beast. Okay. Je connais pas les paroles non plus, mais je trouve... il en voit plus.
1: Oui.
0: Ouais. C'est Justin autre que chose. J'aime bien, moi. J'aime surtout le Justin acoustique qui ça raconte. Moi, j'aime bien le Justin qui est là, qui est bien renvoie, quoi. Tu vois ce que je veux dire? Il n'y a pas de chichi, il n'y a pas de j'ai voulu passer un message, bim, j'envoie, voilà.
1: Et chacun ses goûts, hein.
0: Non, j'ai raison.
2: Il lâchera pas.
0: 8h05, il est temps de doubler votre salaire avant d'écouter Justin.
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0: 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C'est deux fois par jour que je double votre salaire, à 7h05 et 8h05. Attention, pour la deuxième fois de la matinée maintenant, le téléphone va sonner. Si vous avez envoyé salaire par SMS au 71012, c'est peut-être votre téléphone et ça décroche. Allô, bonjour, c'est Marie. Oui, c'est Marie de Pordic, dans les Côtes d'Armor.
4: Oui.
0: Marie, quel est le seul animateur radio qui double ton salaire?
4: C'est Manu sur Énergie.
0: Voilà. Marie, je t'annonce que nous allons te doubler ton salaire.
4: Oui.
0: Tu touches 1693 € chaque mois, on va le multiplier par deux. Ça fait pour toi 3386 €.
4: Merci beaucoup.
0: Elle est contente. Et, quand elle est contente, elle rigole. C'est Marie. Voilà.
4: Oui, et je pleure aussi.
1: Oh, c'est un mélange.
0: Comme le disait ma grand-mère, pleure, tu feras moins pipi.
4: C'est pas faux.
0: Alors si, c'est faux, ça ne marche pas comme ça. Le corps humain ne marche pas comme ça, mais c'est pas grave.
4: Non, mais c'est pas faux, ma grand-mère disait pareil. Pleure, tu feras moins.
0: Eh ben voilà. Marie. Tu es conceptrice de cuisine.
4: Absolument.
0: Tu dessines les plans, tu fais les meubles, tu crées les meubles.
4: Alors, je ne crée pas les meubles parce que sinon, ils ne seraient pas droits, mais je fais les plans, je rencontre les gens, on parle de ce qu'ils veulent dans leur cuisine et c'est à moi d'imaginer ce qu'on pourrait leur mettre.
0: Je vois qui tu es. Tu es la personne qu'on n'arrive jamais à trouver chez Ikea.
2: Ouais, mais ils te laissent quand même les ordi à dispo, c'est sympa quoi. Tu sais, t'as les ordinateurs chez Ikea, j'adore faire ça moi. Je vais, tu fais les cuisines, même si t'en as pas besoin. T'as l'impression de jouer à un jeu vidéo un peu.
0: Et c'est comme ça que Nico passe 3 jours de suite chez Ikea.
2: C'est pour ça qu'il y a la queue.
0: C'est quoi le style du moment dans les cuisines? Il y a toujours l'îlot central, c'est toujours le truc.
4: Il y a toujours l'îlot central.
1: Ouais, mais ça, c'est trop stylé.
0: C'est le truc.
1: C'est la classe.
0: Ça dure depuis des années, ça, l'îlot central.
1: Tout le monde en veut. Ouais.
0: Et sinon, il y a quoi d'autre?
4: Il y a aussi tout ce qui va être presqu'île, donc c'est un îlot rattaché au mur. On va jouer sur les formes arrondies aussi maintenant un peu plus que sur du carré.
0: Ouais, mais c'est compliqué pour ranger les plats carrés, non, si c'est rond.
4: C'est pour les extrémités, hein. Oui. C'est pas pour mettre les
1: plats
4: carrés.
1: C'est plus harmonieux en vrai.
0: Ah, pour c'est les ça, coins, pour les coins ronds.
4: C'est ça.
1: Et pour moi, les enfants ne se prendront pas les coins.
0: Mais tout à fait, bien sûr.
4: Exactement.
0: Et ça c'est vraiment un problème qu'on a. Oui, tu peux bosser avec elle pour prendre la cuisine, oui, bien sûr. Marie, on te double ton salaire, 3386 €, ça va vite arriver.
4: Merci beaucoup, je vous adore, je vous écoute tous les matins, vous êtes mon rayon de soleil.
0: Et ben toi, t'es mon îlot central préféré de tous les îlots centrales.
4: C'est gentil.
0: On t'embrasse, Marie.
4: Merci beaucoup.
0: Tous les matins, on double votre salaire, ça peut vous arriver aussi, vous envoyez salaire par SMS au 71012.

0: Nicki Minaj, Beauty and the Beast. C'est mon hit préféré de Justin Bieber.
1: Oui, oui.
0: C'est le hit préféré de Justin Bieber de tout le monde.
2: Oui.
0: Il l'impose. Souvent les partager là-dessus.
2: Okay.
0: Il est 8h11, on va l'écouter, mais avant ça, c'est parti comme chaque jour. Voici les infos aléatoires du monde. Comme chaque jour, on s'apprend des choses les uns les autres. C'est parti, allez Nico.
3: La poignée de main était à l'origine un geste de sécurité.
0: C'est-à-dire
3: qu'elle servait à montrer qu'on n'avait pas d'arme dans la main.
2: Ah.
3: C'est pour ça qu'on a inventé ça.
0: C'est comme pour trinquer.
2: Oui.
3: Ah oui, c'était pour mélanger les liquides.
2: Pour pas qu'il y ait du poison.
0: Parce qu'à l'époque, on tuait les gens en mettant du poison dans les verres.
2: C'est
0: donc
2: ça.
0: En trinquant, les verres de vin, les vins, hop, se mélangeaient. Donc ça veut dire que si je t'avais empoisonné, je m'empoisonnais aussi.
3: Et on en apprend des choses. Hein.
0: Putain, les gens, ils perdaient un temps fou pour être sûr de ne pas s'empoisonner. Hein.
2: C'est
0: incroyable. Lorenza, une info aléatoire du monde.
2: Le Japon, il compte plus d'animaux de compagnie que d'enfants de moins de 15 ans.
0: Ça fait beaucoup d'animaux
2: c'est
0: de compagnie,
2: fou, hein.
0: Ça.
3: Ah ouais.
2: Ils sont à peu près à 13 millions d'enfants de moins de 15 ans. Pour 16 millions de chiens et chats.
0: C'est énorme.
3: Et en fait, c'est beaucoup. Hein.
2: Oui, mais c'est parce qu'il y a beaucoup de vieux au Japon. En fait, la population là-bas, elle est vraiment hyper âgée. Oh. Et il y a de moins en moins de natalité. Donc, il y a plus de vieux et d'animaux.
0: Et dans quelques années, si ça continue, il y aura plus d'animaux que de gens.
2: Oui, c'est pas faux.
0: Le premier chat vient d'être élu maire d'une ville au Japon. Wow. Les infos aléatoires du monde. Un adulte en moyenne rit 16 fois par jour. Vous trouvez ça beaucoup ou pas?
2: Bah non.
0: Non, c'est pas beaucoup. Parce qu'un enfant, il rigole 300 à 400 fois par jour.
2: Wow. Je pense que j'ai 8 ans alors, parce que vraiment, moi
3: nous, c'est que tu rigoles beaucoup.
2: Ouais. Oui.
0: Nous, on fait un métier a priori où on se marre.
2: Ouais. Oui.
0: Alors, on sait pas si on fait marrer les gens, c'est l'avantage de la radio.
2: On n'a pas de retour.
0: Mais c'est très souillé, on passe de 400 fois à 16 fois.
2: C'est trop.
0: On ne se rigole, on ne se marre pas encore assez quand on est adulte. Une autre info aléatoire. Son premier nom, c'était la mine d'informations.
2: Okay.
0: C'était le premier nom qu'on lui avait donné. D'après vous, de quoi je parle, Nico?
3: Le quid.
0: C'est pas. Oh, le quid, putain.
3: Tu te souviens du quid?

0: sur TikTok.
1: Oui, c'est ça.
0: 8h13, on revient dans 3 minutes avec Justin Bieber et Nicki Minaj, Beauty and the Beat. Bienvenue sur Énergie.
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0: C'est son anniversaire à J Balvin aujourd'hui et il a 42 ans. Il a grandi, le petit J Balvin. C'est fou, hein. Ça passe une vitesse, le temps. Il est 8h17, on est jeudi. Ouais. Et on donne des conseils le jeudi.
1: Ah, c'est vrai, on l'a pas encore fait.
0: Vous avez besoin d'un conseil, vous avez besoin de quelqu'un pour vous aider à un choix. Eh ben, on est là. Vous nous appelez, on vous prend au téléphone dans 3 minutes sur Energy.

0: Bienvenue sur Énergie. Il est 8h20, on va écouter Taylor Swift, Gims et Damso aussi dans 3 minutes. Mais avant ça, on est jeudi. Et ouais, le jeudi, eh ben on vous aide, on vous donne des conseils. Ce sont les conseils gratuits du jeudi. 0 870 42 48. Vous avez un choix à faire, une décision à prendre, vous hésitez sur quelque chose. Wow, on est là.
1: Ouais.
0: Pauline a besoin de nous.
2: Salut.
0: Bonjour à toi Pauline.
2: Bonjour.
0: Bienvenue sur Énergie Pauline, qu'est-ce qui se passe?
2: Eh ben écoute, moi je rêve de me faire mettre un piercing, mais je ne sais pas du tout par quel endroit de mon corps je pourrais commencer.
0: Commencer, ça veut dire que tu veux en faire plusieurs?
2: Ben écoute, peut-être. Je n'ai jamais fait aucun piercing jusqu'à maintenant et j'attendais d'être vraiment prête dans ma tête comme un tatou, tu vois. Et là, je me suis dit, ok, là c'est bon, mais par où je commence?
0: D'accord. Alors
3: la langue.
0: La langue.
1: J'en ai eu un à la langue moi aussi.
0: Ben voilà, c'est que.
2: Ouais, ça fait mal.
1: Ben en fait non, ça fait pas mal, mais c'est très mauvais pour les dents. Ça les déforme parce que tu joues avec et tu pousses tes dents et tout, donc c'est super mauvais même pour l'émail. Et puis en fait, niveau hygiène, niveau tout ça, c'est pas. En fait, je trouve que ça fait plus ado quoi. T'as passé ton truc.
0: Tu t'es rebellé, t'as mis un truc sur la langue, après tu l'enlèves.
1: Bah c'est exactement ce qui s'est passé pour moi.
0: Bon alors où le mettre?
1: Ben moi je dirais le nombril en vrai.
0: Ah c'est pas mal le nombril.
1: En fait,
3: ah ouais.
1: Ben j'aurais dit au visage. Moi j'en ai eu un au nez aussi parce que j'étais Madame Piercing. C'est celui qui cicatrise le plus vite.
0: Puis
1: mais
0: ensuite,
1: mais ça se voit.
0: Quand tu l'as enlevé ça a fui. Donc du coup.
1: Non mais je trouve que ça se voit directement. Donc si tu veux passer par un truc plus discret et voir comment tu kiffes le moment avec le piercing, le nombril c'est vraiment classique quoi.
0: Je vote pour le nombril, Pauline.
2: Ah t'es trop forte Lorenza. C'est exactement les conseils que je voulais entendre.
0: Voilà.
1: Ça fait plaisir.
0: Fais-toi plaisir, fais ton petit piercing au nombril et sois heureuse,
1: ça
0: Pauline.
1: Ça fait pas mal en plus.
2: Ah super, je suis ravie. Merci beaucoup l'équipe.
0: Gros bisous Pauline, on est là pour aider. Oh là là,
1: pour une fois qu'on aide vraiment.
0: Mais c'est grâce à toi. Moi honnêtement, j'ai pas participé là. Tamara est là, bonjour Tamara.
4: Bonjour Manu, bonjour les Wawa.
0: T'avais besoin d'un conseil Tamara?
4: Bah oui, alors moi ma coloc ne fait jamais la vaisselle.
0: Change de coloc.
3: Le conseil.
1: C'est radical.
4: Bon, bah merci pour le conseil.
0: Conseil suivant.
1: La pauvre.
4: Bah ouais, parce que je lui ai fait plusieurs fois la remarque et ça change pas, donc je sais pas comment faire. Donc au secours l'équipe.
0: Écoute, de mon expérience de coloc avec un problème de vaisselle, je me rappelle avoir eu ça avec un coloc, je faisais pas la vaisselle et je suis parti en vacances. Et j'avais pas fait la vaisselle. Je suis revenu de vacances, le tas avait doublé. Il a pas lâché l'histoire. Et en fait on est parti en concours comme
1: c'est
0: ça.
1: C'est l'escalade après.
0: Et ça s'est fini en on a tout jeté.
3: Jeté carrément.
1: C'était dégueulasse.
0: Ah, c'était dégueulasse.
1: Il y avait de la mousse. Ah,
3: enfer.
0: Exactement. Bah, alors figurez-vous, si ça vous intéresse, c'est vraiment une étude scientifique. Il y a du lichen qui pousse au bout d'un moment dans les assiettes, des petits trucs et même limite un petit tronc, c'est un petit bonsaï.
3: Pas mal. Une petite forêt.
0: Exactement. Si vous n'avez pas trop de place pour vous pour faire des plantes, c'est simple. L'évier sera le lieu idéal.
3: Tu pars à la campagne dans la cuisine, quoi.
0: Voilà. Tu pars en vacances cette année dans l'évier. Voilà. Vraiment, c'est très très très simple. Voilà le conseil qui n'est pas un conseil, Tamara, que je peux te donner.
4: Bon, bah écoute, je vais changer. Je vais prendre le premier conseil, je vais changer de coloc.
1: Non, mais non.
3: Bon, achète un lave-vaisselle sinon.
1: Mais non. Ou alors, elle est peut-être pas forte dans la vaisselle. Nous, à la coloc, c'est ça. On sait qu'il y a des tâches où certains n'ont pas très envie et d'autres plus. Bah, tu fais la vaisselle et elle fait autre chose.
0: Elle est forte dans quoi? Elle est forte dans quoi?
4: Bon, écoute, elle passe l'aspirateur.
0: Allez, voilà.
1: Bah voilà. Et puis tu lui rajoutes de l'eau, passée à l'eau en plus, et toi tu fais la vaisselle, voilà.
0: Eh ben voilà, okay. Très bien, tu vois.
4: Bon, ça marche, on va tenter ça alors.
0: On t'en prie, Tamara, on est là pour ça.
4: Merci.
0: Après, la solution de faire un concours pour voir jusqu'où ça va et d'apprendre à avoir du lichen dans la cuisine, c'est pas idiot non plus.
4: C'est bon, faut tenter aussi.
1: Ben non, non.
0: Gros bisous, Tamara.
4: Gros bisous, l'équipe. Bisous à tous.

0: info, il y aura aussi les sondages du matin. On va écouter Taylor Swift. On est avec vous jusqu'à 10h en direct. C'est Manu sur Énergie. À tout de suite.
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0: Il est 8h31 et on est là avec vous jusqu'à 10h en direct. Il y a les sondages du matin qui arrivent. On va écouter aussi les messages vocaux que vous nous envoyez sur l'application Manu sur Énergie. On va s'en écouter quelques-uns après les infos. Et il y aurait Taylor Swift aussi.
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3: Salut à tous, la météo s'améliore doucement dans le Puy-de-Dôme. Ce matin encore un peu de pluie possible, mais le soleil fera quelques apparitions. Cet après-midi, le ciel restera chargé en montagne, ailleurs des éclaircies. Côté température, comptez jusqu'à 18 à Clermont et Rion, 19 à Issoire. Le soleil dominera demain matin avant le retour des nuages. Samedi, le ciel restera voilé avec des températures sympas. Les horaires des concerts d'Europa Vox sont enfin connus. Ils sont disponibles en exclusivité sur l'application du festival pour les soirées du 26 au 28 juin, place du 1er mai à Clermont. Les festivaliers peuvent aussi retrouver le plan du site et toutes les informations pratiques pour préparer le rendez-vous avec énergie. Ce soir, c'est déjà le week-end, un week-end prolongé avec le 8 mai férié. Et vous serez visiblement nombreux à bouger, bison futé, voire rouge, dès aujourd'hui dans le sens des départs. Le gros de la circulation sur les grands axes du pays attendu cet après-midi, prudence et patience au volant. Et on souffle zen aussi à la pompe. Le prix de l'essence est au plus haut depuis le début de la guerre en Iran. Plus de 30 centimes pour le sans-plomb 95 à 2,04 € le litre. Hier, le gasoil, lui, est à 2,23 €, 50 centimes de plus qu'avant le conflit. Le festival du court-métrage de Clermont ouvre les inscriptions pour l'édition 2027. Les réalisateurs et réalisatrices peuvent envoyer leurs films pour tenter de participer aux compétitions. Le Tour d'Ambert Livradois-Forez commence samedi. La course cycliste accueille 3 étapes ce week-end. Près de 200 jeunes coureurs et coureuses vont s'élancer sur les routes autour d'Ambert. Parmi elles, Wendy Bunea, la jeune roumaine, aime les parcours de montagne de la région et elle a une bonne raison d'être contente.
4: Moi j'adore, je suis une grande fan parce que moi j'habite en Auvergne. J'habite pas loin d'Ambert, d'où il y a la Coupe de France. J'habite à presque une demi-heure. Donc c'est des routes que je retrouve souvent à l'entraînement. J'ai fait la reco, j'ai vu le parcours, j'ai été l'année dernière. Des fois oui, je me dis oh là là, mais j'irai bien sur le plat. Et puis finalement, quand je rencontre du plat ou des choses un peu plus dans la plaine, je me dis mais qu'est-ce qu'on est bien dans la montagne quoi.
3: Et le Tour d'Ambert Livradois-Forez se déroule vendredi et samedi, samedi et dimanche plutôt, au Tour d'Ambert avec 3 étapes donc au programme. Et puis le rêve continue pour le PSG en demi-finale de la Ligue des Champions. Les footballeurs parisiens ont éliminé le Bayern. Ils ont concédé un nul un partout à Munich après leur victoire 5-4 de l'aller. Rendez-vous pour la finale, pour la deuxième pour les joueurs de la capitale. C'est à Budapest, hein, le 30 mai, on jouera contre Arsenal. Et puis Catherine et Liliane, alias les comédiens Alex Lutz et Bruno Sanchez, ont officialisé un long métrage, un duo qui sera donc de retour après Canal+. Selon le magazine Le Film Français, ce long métrage n'a pas encore de date de sortie. Vous savez tout, bonne matinée.
0: Il y a les sondages du matin qui arrivent. On va écouter Taylor Swift, il y aura aussi Pitbull. Et on va s'écouter maintenant quelques messages. Les messages vocaux que vous nous envoyez, parce que je vous rappelle que oui, on a aussi une application. Je sais que c'est compliqué parfois de nous avoir au téléphone. Je sais que vous essayez, que parfois c'est tout le temps occupé parce qu'il y a plein de monde qui appelle et que vous en avez marre. Mais si vous voulez nous dire un truc, si vous voulez être sûr qu'on l'écoute, et si vous voulez que le monde le sache aussi, vous pouvez nous envoyer des messages vocaux sur l'application Manu sur Énergie. Vous réagissez à ce qu'on dit dans l'émission, vous partagez les choses qui vous arrivent dans la vie. On écoute tous les messages et on va s'en faire maintenant quelques-uns. Allez, c'est parti.
5: Coucou Manu, coucou les ouin-ouin. J'ai une petite technique pour le doudou, pour le fils de Nico. Alors déjà, félicitations à Nico. Et ensuite, la technique pour que l'enfant y prenne un doudou plus qu'un autre, elle est toute simple. Il suffit de lui mettre le doudou qu'on veut qu'il prenne dans les mains pendant qu'il mange, que ce soit le biberon ou pendant qu'il tète. Et en fait, le fait qu'il ait ce doudou-là et qu'il le touche, il va associer la matière de ce doudou au plaisir de manger. Et en fait, instinctivement, il va garder ce doudou. J'ai fait ça avec ma fille quand elle est née. Elle a 4 ans et elle a le doudou que j'ai choisi qu'elle prenne.
0: Alors,
6: mais c'est de la triche.
0: Ouais, mais c'est de la manipulation.
6: Ah oui,
13: ouais, clairement, manipulation
6: mentale. Il faut que ce soit Archie qui choisisse de lui-même vers où son cœur va.
0: Il faut que le bébé choisisse lui-même son doudou.
13: Ok, ok, je veux pas l'influencer.
0: Mais, je veux bien, puisqu'on a offert chacun un doudou au fils de Nico et qu'on est en bataille pour savoir lequel il va choisir. Je veux bien que tu prennes mon doudou quand il va manger.
13: D'accord. Histoire de voir, tu vois, on sait jamais.
0: Juste pour tenter, quoi.
6: C'est un non.
0: Allez, un autre message.
7: Bonjour à tous. Alors, si ça peut aider, moi, ma curiosité m'a dit il faut essayer d'aller au fin fond de la réserve. Et donc, lorsque l'autonomie affiche zéro, j'ai réussi à faire 40 km avant de tomber en panne. Voilà. Mais j'avais prévu le coup, un petit bidon dans le coffre pour pouvoir repartir. Allez, bonne journée. On ne peut pas avancer le monde, mais on est là.
0: Attends, c'est l'escalade. Non, mais c'est le gros débat qu'on a depuis 2-3 jours. Jusqu'où on peut aller, en fait, on a appris que quand c'était à 0 km en bout de réserve, et ben on pouvait encore faire des kilomètres.
13: Il y a eu c'est fou.
0: Qui nous, plusieurs personnes nous ont dit 10 km.
6: Ouais, mais la 40 15,
0: la 40 km.
13: C'est beaucoup. On nous ment.
0: Non, mais ça doit être un camion. Ça doit être un camion qui l'a.
6: Mais en plus, à chaque fois, t'as envie de faire bon, mais moi je vais tester, tu vois. Donc je pense à tous ceux qui écoutent. T'as envie de tester.
0: J'ai envie de tester avec un bidon, quoi.
6: Bah
0: tu
6: oui.
0: Prends, tu prends un bidon de 10 litres et puis.
6: Ça va être beau sur les
13: routes. Tu vas t'éclater ce week-end. Chérie, viens. J'ai une aventure à faire.
0: Au prix de l'essence en ce moment, c'est pas le truc
6: non,
0: à faire.
6: Non, non.
0: Allez, encore un message.
8: Salut Manu, salut les ouin-ouin. Bon bah, comme tu viens de nous la lancer, d'après une étude scientifique, que ça ferait du bien pour la santé de pouvoir balancer les secrets, ça fait longtemps que t'as pas proposé aux gens d'appeler pour donner un secret qu'ils ont gardé depuis très longtemps pour eux, d'un ami, d'une famille ou autre, et qu'ils sont incapables de pouvoir le garder ou le dire avec quelqu'un d'autre, et pouvoir le balancer librement à la radio. Allez, bonne journée.
0: Toi, t'es un gros voyeur, toi.
6: Ouais, vraiment. Il adore les pookies, lui.
0: Mais c'est vrai que ça fait longtemps.
6: Oui.
0: Mais on adore parce que quand t'as un secret, ça fait du bien de pouvoir le livrer de façon anonyme.
6: Mais oui, ça enlève une charge mentale.
0: Voilà, exactement, ça te libère un peu. Et comme tout le monde est voyeur, on est content de connaître les secrets des autres.
6: Oui, même si on connaît pas les personnes, on s'en fout, on adore.
0: Exactement, alors faisons-le. Allez, okay. Vous nous appelez au 0870 42 48 et vous nous racontez un secret qu'on vous a confié de façon anonyme.
6: Oui, oui.
0: Vous pouvez
6: même
0: si vous voulez vous prendre un pseudo, vous pouvez vous appeler le Chaboté, si ça vous plaît.
6: Ah bon?
0: Oui. Toi aussi, Lorenza, sauf que toi, on sait que c'est
6: oui,
0: toi.
6: Oui, ben, c'est ça le problème, ouais.
0: 0 870 42 48. Allez, on va se raconter les secrets. Taylor Swift sur Énergie, tout de suite.

0: un bon petit pitbull.
1: Ça, c'est mon bonheur ultime.
0: Ça sent le week-end.
1: Ah là.
0: Pitbull et Neo, Give Me Everything, c'est dans 2 minutes. Et avant ça, évidemment, comme chaque jour. C'est le moment des sondages du matin. Tout le monde dans l'équipe participe. Lorenza, Nico, Florent, notre producteur, Aurélie au standard aussi.
2: Yes.
0: Soyez bons. 11% des hommes ont raconté ce mensonge pour mettre fin à une relation. Quel est le mensonge qu'ils ont sorti, Nico?
3: J'ai une maladie.
0: Oh, c'est horrible.
3: Ah bah 11%.
0: C'est
3: jamais.
0: C'est beaucoup 11% quand même.
3: C'est pas ça.
0: Lorenza.
1: J'ai envie d'être seule.
0: C'est pas ça. Florent.
2: C'est avec c'est en rapport matériel?
0: Non, aucun rapport avec le matériel. Aurélie au standard.
4: Je vais déménager.
0: Non.
1: Ça inclut une autre personne?
0: Oui. Ça a un rapport avec une autre personne. Nico?
3: Ma mère t'aime pas.
0: C'est pas ça.
3: Non.
1: Je pense à mon ex.
0: Et c'est pas je pense, c'est carrément j'aime toujours mon ex. 11% des hommes ont raconté ce mensonge pour mettre fin à une relation.
1: Oh, tu sais, 11% des femmes aussi, je pense.
3: Confiez-vous.
1: Oui, mais okay. Ça m'est arrivé. Oui, bah, en fait, c'est un peu la facilité, quoi.
0: Oui.
1: Ça, c'est lâche et au moins.
0: Ah, ça, c'est lâche. Ça,
1: la
0: c'est...
1: raison est là et la personne peut rien dire de fou, tu vois.
0: T'es battu.
1: T'es
0: battu.
1: Donc, et t'es tranquille.
0: Voilà, maintenant, vous savez que si quelqu'un vous le dit, c'est faux.
1: Oui.
0: D'accord. 2 personnes sur 10 ne voient aucun inconvénient à manger ce plat seul. Quel est ce plat, Florent?
2: Pizza.
0: C'est pas une pizza.
1: Raclette.
0: Raclette, non. On avance. Effectivement, un plat, a priori, de partage, quoi. Nico.
3: Et c'est à base de fromage ou pas du tout?
0: Ah, pas du tout. Non. Ah. Aurélio, standard.
4: Une paella.
0: C'est pas une paella, mais on avance.
2: Spécialité française ou pas?
0: Non.
1: Il y a du riz?
0: Il y a pas de riz. Non, Nico.
3: C'est asiatique?
0: C'est pas asiatique.
1: Ah. C'est français?
0: Non, c'est pas. Il vient de poser la question. Ça va, toi, ou pas?
1: Oui, ça va.
0: Ok. Florent.
2: Le couscous?
0: Bonne réponse.
1: Allez.
0: Le 2 personnes sur 10 ne voient aucun inconvénient à manger un couscous seul et j'en fais partie.
1: Oui, moi aussi. Je trouve ça délicieux à manger solo.
0: Je me suis déjà fait du couscous seul et franchement, c'est bon.
1: On le vit bien.
0: Ouais, c'est pas moins bon qu'à plusieurs.
1: Bah non, on va pas se gâcher le plaisir si on est tout seul de pas manger de couscous.
3: Et voilà, l'analyse des fins gourmets.
0: Et t'as pas, non, mais je suis désolé, mais t'as pas quelqu'un qui dit bah, moi je préfère ça, machin.
1: Oui, non, tu toi tu manges comme tu veux.
0: Pas trop de sauce, machin. Là, tu mets ta sauce.
3: Vous n'aimez pas les gens.
1: Ah si, je les adore, mais loin de moi.
0: Lorenza, on t'entend. Si, mais parfois, c'est bien d'être seul aussi avec son couscous. Hein.
3: D'accord, ok.
0: Alors, il s'en crée un toutes les 15 secondes. Il se crée quoi toutes les 15 secondes, Florent?
2: Un enfant?
0: C'est pas un enfant, non.
1: C'est humain?
0: Non, c'est pas humain. Nico?
3: Est-ce que c'est un établissement?
0: Un établissement, non, c'est pas ça.
3: Genre un café tout ouvre, non?
0: Non, okay. Non.
1: C'est sur Internet?
0: Oui, complètement sur Internet. Tu penses à quoi?
1: Un compte mail.
0: Ah non, dommage, c'est pas ça. Nico?
3: Un compte en banque?
0: C'est un compte. Facile.
2: Un compte Instagram?
0: Un compte sur les réseaux sociaux.
1: Oh!
0: Il s'en crée un toutes les 15 secondes.
1: C'est énorme!
0: Et c'est pour ça qu'on scroll, hein. Ça finit jamais? Ça finit?
1: Bah, non, mais c'est fou, ok.
0: Oui, c'est fou. Oh là là, c'est incroyable.
1: Bah non, mais je suis choqué.
0: Ah, mais t'es choqué?
1: Bah ça va vite passer, mais pour l'instant, là, c'est.
3: Vous voulez pas qu'on reparle du couscous?
0: Qu'est-ce qu'ils nous racontaient qu'il y avait quelqu'un qui se créait un compte à chaque fois qu'il voulait parler? Qui se créait un compte Facebook?
1: C'est vrai?
0: Ça vous dit pas quelque chose cette histoire?
3: Si, ça me dit quelque chose.
0: C'est peut-être quelqu'un qui était avec nous à un moment qui nous avait raconté que c'était incroyable. Son père ou son grand-père, je sais plus, était tellement nul qu'il s'était créé un compte Facebook et en fait, il s'en créait un nouveau à chaque fois qu'il voulait parler.
1: Oh, c'est trop mignon, oui! Parce qu'il n'avait pas compris qu'il pouvait le faire avec
0: nous. Non!
1: Le... Oh là là!
3: Alors moi, j'ai la tante d'un pote qui le fait, mais parce qu'elle oublie son mot de passe. Ce qui fait qu'elle crée à chaque fois un nouveau truc.
0: Mais il faut que quelqu'un lui dise qu'elle peut cliquer sur oublier mot de passe.
3: Oui, effectivement, mais elle a la flemme de ce truc-là, donc elle crée des nouveaux comptes. Et ce qui fait que elle s'appelle Jackie. Et j'ai 3 ou 4 Jackie sur mon Facebook en ami. C'est la même.
1: Génial.
0: 8h45, Pitbull et Neo, Give Me Everything. Et juste après. On se fait du bien en racontant nos secrets. Parce que cette petite boule qu'on a dans le ventre, elle va partir. De façon anonyme,
1: oui.
0: Vous nous racontez un secret qu'on vous a confié. Comme tout le monde est voyeur, on est très content de connaître les secrets des autres. Après, Pitbull sur

0: 4 minutes. Mais avant ça, c'est le moment. Le moment de vous confier. Le moment de nous raconter des secrets.
1: Oh, oui.
0: Quel secret vous a-t-on donné, vous a-t-on avoué? Et là, vous l'avez. Ça vous fait une petite boule dans le ventre. Eh bien, venez vous libérer. Venez raconter votre secret. Et nous, on est très contents parce qu'on est des gros voyeurs. Et donc, on écoute vos secrets. Roman est là. Bonjour, Roman.
2: Salut Manu, salut les ouin-ouin.
0: Sois la bienvenue parmi nous, Roman. Libère-toi de ce secret qui te pèse.
2: Alors, moi, ma meilleure pote, elle a un tiroir entier rempli de petits cadeaux. Elle les a reçus, mais elle les aime pas du tout. Et du coup, elle les redistribue à d'autres personnes en faisant semblant de les acheter, de les avoir achetés, exprès pour elle.
0: C'est malin.
1: Franchement, moi, ça me choque pas.
3: Ouais, bah c'est malin. Ouais.
1: C'est du recyclage.
0: C'est
1: de l'économie d'argent. Voilà. Ça fait plaisir à d'autres personnes.
0: C'est de l'anti-gaspi. Voilà. Non, ça fera plaisir à personne parce que c'est des cadeaux pourris. Mais c'est pas grave. Un jour, peut-être qu'elle se le reprendra encore.
1: Oui.
3: C'est ça, faut faire gaffe.
1: C'est une boucle.
0: C'est un secret tout né. C'est un petit secret. Merci beaucoup, Roman, de nous avoir appelé. Émilien est là aussi. Bonjour, Émilien.
4: Bonjour, Manu. Bonjour, les Wamins.
0: Émilien, on t'a balancé un secret. On t'a avoué un secret. Vas-y, balance-le.
4: Alors, mon cousin a pris des photos du teckel de son voisin pour faire croire qu'il a un chien sur Tinder. Et forcément, il a plus de matchs depuis.
0: Là, on est sur un bon secret.
1: Mais ça m'énerve.
0: T'es jalouse parce que t'as pas eu l'idée en premier.
1: Mais non, parce qu'à un moment donné, son cousin, il va devoir amener la future fille à la maison, tu vois.
0: Oui.
1: Elle va se rendre compte qu'il n'y a pas le teckel à la maison.
0: Effectivement.
1: Il se passe quoi à ce moment-là?
0: Il dira qu'il a donné le teckel au voisin.
1: Tout simplement. Jusqu'au bout.
0: Tout simplement.
1: Allez, top.
0: Tu
1: vois, c'est ça qui m'embête.
0: Non, évidemment, parce que toute relation basée sur un mensonge, c'est compliqué après. Hein.
1: Oui, ouais. Mais il y a des petits mensonges qui sont pas très graves, genre les garçons qui arrondissent leur taille, tu vois.
0: Moi, ce que je pense, c'est qu'il doit se mettre des enceintes connectées un peu partout dans la maison et il balance des sons de chiens.
3: Le plan.
0: Mais il est où ton chien? Je sais pas, on vient de l'entendre, il doit être là-haut.
3: Et quand je l'appelle, il vient pas.
1: Oui, elle va jamais le voir, quoi.
0: Non, jamais.
1: Ah ouais, okay.
0: Mais il est très timide. Et ça durera des années et des années.
1: C'est fou.
0: Merci, Emilien, de nous avoir appelé.
4: Pas de souci.
0: Belle journée à toi. Est-ce qu'on vous a confié un secret? Et vous pouvez le dire, alors, de façon anonyme. Pas trop, parce qu'on sait que c'est vous, mais vous dites pas la personne, quoi. Lorenza?
1: Moi, c'est un truc trop mignon. J'ai deux potes d'enfance qui sont ensemble depuis 7 ans et ça faisait des mois qu'ils essayaient d'avoir un enfant. Ça faisait quand même 18 mois. Et ma pote, elle est enceinte et elle va l'annoncer bientôt. Ils avaient perdu tout espoir.
0: D'accord, c'est pas un secret gênant, ça, c'est un secret.
1: Non, mais c'est mignon, mais personne le sait. Même lui, il est pas au courant.
0: D'accord, mais les gens qui nous écoutent, qui te connaissent et qui les connaissent sont au courant du coup là.
1: J'espère qu'ils n'écoutent pas. Je m'appelle le Chaboté, l'avait dit.
0: Là, tu lances un dé à 20 faces, t'espères que ça va faire un 1, mais.
1: Oui. On croise les doigts.
0: Ok, un secret, Nico.
3: Ouais, moi j'ai un pote qui couche avec sa psy.
1: Oh là là.
0: Ça, c'est fou ça.
3: Et alors, petit croustille détail. Il est en couple.
1: Oh là là, tous des enfoirés.
3: Pas tous.
1: Presque tous.
0: Et la psy, elle est dans le truc aussi.
1: Oui, je sais, mais la psy, elle est peut-être pas en couple, quoi.
3: La psy n'est pas en couple, mais la psy est une pote à lui.
5: Mais la psy.
0: La psy est une pote au départ.
3: Ouais.
0: Mais attends, mais tu vas pas voir une pote psy. Tu vas voir quelqu'un que tu connais pas.
3: Si, ça fonctionne.
0: Ça fonctionne.
3: Non, mais ça fonctionne dans son couple, en tout cas. Il dit, je vais voir un tel qui est ma pote, qui est psy, et voilà.
0: Mais oui, mais du coup, ça fonctionne pas.
1: Non.
0: Oh là là, le caca général.
3: On est d'accord. Hein. Il est pas mal celui-là. Hein, secret.
0: Vache. Florent.
5: Et en plus, il y a le secret professionnel. Donc elle peut rien dire du tout, quoi qu'il arrive.
0: Bah, si tu veux qu'elle aille dire à sa copine que.
5: Non, mais je veux dire.
1: C'est pas professionnel.
3: J'ai couché avec ton mec. c'est pas le projet, je crois, tu vois.
0: Pourquoi tu me l'as pas dit? Le secret professionnel.
1: C'est une nouvelle.
3: Viens voir en consultation, paye, et on en reparlera.
0: Et je te dirai peut-être sans te donner le nom. Waouh, il est lourd celui-là, il est lourd.
3: Ouais.
0: 8h54, Vita sur Énergie. Ça fait mal, bienvenue.

0: 8h56. K-pop Demon Hunters avec Free, ça arrive après les infos de 9h. On va vous offrir une machine à café aussi tout à l'heure.
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0: 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On joue ensemble dans 10 minutes.
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0: 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C'est nous!

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1: Attention, je vous annonce un appel surprise dans 2 minutes.
2: Oh là, petit cachotier.
1: Un appel surprise qui va faire plaisir à tout le monde.
2: Ok.
1: On va écouter K-pop Demon Hunter sur aussi Alex Warren et tout de suite les infos.
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3: Salut à tous. Le temps devient plus calme aujourd'hui dans le Puy-de-Dôme. Ce matin, quelques averses restent possibles, mais les éclaircies arrivent un petit peu. Et cet après-midi, les nuages restent nombreux en montagne. Ailleurs, le soleil fera de belles apparitions. Les températures au plus chaud, 18 à Clermont et Rion, 19 à Issoire. Demain matin, ensoleillé. Et puis ensuite, retour des nuages. Samedi, ce sera voilé avec une ambiance plutôt douce.
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3: Demain, c'est le 8 mai. Férié, avec du monde attendu sur les routes pour le week-end prolongé. Ça commence dès aujourd'hui. Bison futé, voie rouge dans le sens des départs. Le gros de la circulation sur les grands axes du pays attendu cet après-midi. Prudence et patience au volant. Les contrôles se renforcent autour des ventes d'alcool à Clermont. La police nationale et municipale ont mené hier soir une opération dans le quartier Fongiève pour vérifier la fermeture des épiceries de nuit et l'interdiction de vente d'alcool après 20h. Une vingtaine de policiers étaient mobilisés aussi autour de la gare et de l'avenue Charras. Depuis janvier, 3 épiceries ont déjà été fermées dans le secteur. Hier soir, aucune infraction n'a été relevée. Le VBC Chamalières renforce chez les Bleus. 4 joueuses du club ont été retenues pour préparer la Ligue des Nations de volley. Elles commencent aujourd'hui leur prépa à Béziers avec un match amical contre la Hongrie. Puis l'exploit des footballeurs du PSG. Hier, ils ont éliminé le Bayern de Munich au terme d'un match nul à partout après leur victoire 5-4 à l'aller. Ils disputeront donc leur deuxième finale d'affilée, tenteront de conserver leur titre face aux Anglais d'Arsenal à Budapest le 30 mai. Le Energy Music Tour fait étape à Paris dimanche. Rendez-vous avec Charlotte Cardin, Mickey et Amir. Matt Pokora sera là aussi pour interpréter son dernier single « Quand même ». Il livre sur cette balade qui parle de rupture une performance vocale pleine d'émotion.
5: C'est un titre que j'ai composé, donc pour le coup il est vraiment fait sur mesure pour ma voix. La chanson est venue vraiment très rapidement, naturellement, la structure couplet, pré-refrain, refrain. Et ça faisait longtemps que je m'étais pas mis à la compo, à l'écriture, et quand j'ai vu le résultat et la fierté que j'avais d'avoir fait ce titre-là, ça m'a donné du baume au cœur pour composer la suite de l'album. Et dans ma setlist, oui, évidemment, là, c'est... Et puis les gens la chantent par cœur déjà. C'est une folie, quoi. Je pourrais poser le micro et ils connaissent chaque parole et tout le monde dans la salle, quoi. C'est même pas une petite partie de... fan assidu qui... Non, c'est tout le monde et c'est ça qui est magnifique. Quoi.
3: Cet été, Matt Pokora est attendu notamment à la Luna Festival fin juin en Ardèche. Et puis, on parle de télé avec une saison 2 confirmée avant même la diffusion de la première. La série Harry Potter attendue à Noël sur HBO Max est renouvelée. Le tournage de la nouvelle salve d'épisodes débutera à l'automne. C'est Manu sur Énergie. Bon réveil, bon jeudi.

0: On est là, il est 9h05. 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
0: 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On va jouer après K-pop Demon Hunters. Je vous ai dit qu'on allait avoir un appel surprise.
1: Ah oui. Là.
0: Là maintenant.
1: Ok.
0: On va avoir quelqu'un au téléphone. On l'a déjà eu au téléphone.
1: Ok.
0: On l'a vu au téléphone il y a 2 semaines.
1: C'est une star ?
0: Bah, c'est pas. Dans son domaine, c'est une star. Il venait d'être sacré champion d'Europe de badminton.
1: Ah oui !
0: Christo Popov, on l'avait vu parce qu'on avait parlé du badminton et il était là et on s'était même dit que d'ailleurs, du coup, on allait faire du badminton
1: ouais.
0: Nous aussi. Christo Popov, est-ce que t'es là ?
2: Oui, bonjour, je suis là.
0: Bonjour à toi, Christo. On est très heureux de t'avoir au téléphone ce matin.
2: Merci, c'est gentil.
0: Parce que il y a 2 semaines, tu nous avais dit que t'allais aller au championnat du monde. Et tu venais d'être sacré champion d'Europe de badminton.
2: C'est ça, exact.
0: Et il y avait les championnats du monde de badminton qui allaient arriver en double. Et tu faisais ça avec ton frère.
2: Oui, en fait, c'est les championnats du monde par équipe.
0: Oui.
2: Avec l'équipe de France masculine.
1: Ouais.
0: D'accord, donc vous étiez en équipe. Et toi, tu joues en double avec ton frère.
2: Je joue en double avec mon frère et également en simple.
0: Ah d'accord, mais alors, les championnats du monde se sont terminés, mais tu as brillé au championnat du monde en double.
2: Oui, en équipe, on a fini 8 champions du monde, c'est ça, exactement.
0: Donc, médaille d'argent.
2: Médaille d'argent, c'est ça.
0: Au championnat du monde, donc là,
3: très stylé.
0: On est en train de parler en fait, t'es deuxième, quatrième meilleur joueur du monde de badminton.
2: Oui, c'est ça, enfin, je fais partie de l'équipe, ouais, c'est ça.
0: Vous êtes combien dans l'équipe?
2: On était 10 joueurs.
0: 10 joueurs, wow. Donc avec les 10 autres d'avant, t'es dans les 20 meilleurs joueurs mondiaux de badminton.
2: Exactement.
1: C'est hyper classe.
0: Oui, excuse-moi, mais ouais. Je suis assez fier de Christo Popov quand même.
3: Ah oui, il est.
1: Non, mais franchement, bravo. Bah,
3: attends, c'est un peu nous, quoi.
0: Mais alors, franchement, ça fait 15 ans que je suis sur Énergie. J'avais jamais eu un champion de badminton au téléphone.
1: Mais non, c'est vrai.
2: Parce que c'est rare.
0: C'est ce qu'on disait la dernière fois, c'est que pour moi, le badminton, c'est le truc qu'on joue à la plage, là.
1: Non.
0: Alors que non. Tu nous avais dit. Attends, c'était quoi la vitesse la plus rapide d'un volant de badminton?
2: Les records, ils dépassent les 500 km/h. Mais en général, c'est dans le circuit, ça dépasse les 400.
0: Ça veut dire que si t'arrives à lancer un volant de badminton assez fort, tu vas plus vite qu'un TGV.
2: Ah oui, oui,
3: ah oui.
0: Tu te rends compte. Tu peux, si tu arrives à te mettre sur le volant de badminton comme sur un cheval, tu vas faire un voyage plus rapidement en volant de badminton qu'en TGV. C'est pas incroyable?
1: C'est stylé. Ouais.
0: Et si t'as une prise électrique, t'es en première classe.
1: Moi, je pense que toi, si tu le reçois dans l'œil, quoi.
0: C'est le volant?
1: Oui.
0: Ah oui, ça, c'est. Ça fait mal, j'imagine.
1: Fatal.
0: Christo?
2: Oui, ça m'est déjà arrivé de recevoir un volant dans l'œil, j'ai failli perdre mon œil.
1: Oh
3: wow, ouais. Dur.
0: Ah, oui,
1: mais t'as putain, vu, c'est dangereux,
3: prime de risque.
1: Ah ouais.
0: Oh là là, oui, non, on fait.
1: On s'attend pas, mais.
0: Ah non, c'est moins dangereux avec le ping-pong. Hein.
1: Ah oui, oui, oui.
0: Oh la vache, alors je me rendais pas compte que c'est dangereux. Donc, vice-champion du monde et en simple, t'as fait quoi?
2: Bon, en fait, c'est les compétitions par équipe comme ça. En fait, c'est par exemple la finale qui était la France contre la Chine. C'est 3 simples hommes et 2 doubles hommes. Et moi, je fais partie des simples hommes et également des doubles hommes avec mon frère.
0: D'accord, donc t'as brillé en simple et en double.
2: Oui, enfin, oui, voilà, exactement.
0: C'est quand les prochains Jeux Olympiques?
2: Los Angeles, en 2028.
1: 2028, ça,
0: oui. Bon, bah, faut qu'il soit, hein.
2: Bon, j'essaye. Je me bats tous les jours pour.
0: Mais évidemment. Bah alors, attends, Christo Popov, tu vas y aller. Et en plus, je vais t'offrir le t-shirt Manu sur Énergie à toi et à ton frère. Comme ça.
2: Avec plaisir. On fera une photo.
0: En 2028, on se retrouve parce que nous, on sera là. On a notre place, on la lâche pas. Hein. Et en 2028, tu sais, quand vous rentrerez là, sur le stade, en tenant le drapeau.
1: Ah ouais.
0: Franchement, vous accrochez au drapeau le t-shirt.
1: Ce serait ouf.
0: Ce serait dingue. Raccroche pas, mais vraiment, je vais vous offrir. Vous êtes combien dans l'équipe? 10?
2: On est 10 joueurs.
0: Écoute,
2: on était 10 joueurs. Oui.
0: On va vous offrir 10 t-shirts Manu sur Énergie.
2: Ça marche, c'est gentil, merci beaucoup.
0: Écoute, bah, et en revanche, je veux bien que tu m'envoies la médaille en retour.
1: C'est
0: tout.
2: On fait un échange.
0: Écoute, bravo, et on va continuer à suivre le badminton grâce à toi.
2: C'est gentil, merci beaucoup.
0: Ah bah, c'est gentil à toi de nous faire découvrir le badminton. Et oui, c'est un sport. Et on avait dit qu'on allait jouer d'ailleurs.
1: Mais hein. Oui, il faut trop qu'on fasse un match. Moi, et je rêve de faire ça.
0: Faut qu'on on va se caler ça, on va se trouver ça, on va se faire ce match de badminton. Et peut-être que Christo pourra venir arbitrer.
1: Ce serait fou.
0: Non, ou ramasser le volant.
1: Ah bah
0: se faire ramasser le volant par un champion du monde, c'est stylé ou pas?
1: Très.
0: Merci beaucoup d'avoir été avec nous.
2: Merci à vous.
0: Belle journée, il est 9h10. K-pop Demon Hunters avec Free tout de suite. Juste après, on vous offre une machine à café, celle que tout le monde rêve d'avoir. Machine à café en grain. Juste après K-pop Demon Hunters. C'est Free sur Énergie.

0: Et tout de suite, on joue. On va jouer à la boîte à chaussures aujourd'hui.
1: Ah, génial, je sais,
0: tout le monde aime ça. Et Laura aussi, elle aime ça. Bonjour Laura.
2: Salut, tout le monde.
0: Laura, elle aime jouer à la boîte à chaussures parce qu'elle va peut-être gagner une machine à café broyeur de Longhi Magnifica. Ça broie le grain de café, ça te donne un bon café,
1: la
0: Laura.
1: La chance, Laura.
2: Trop bien, trop bien.
0: Tu peux la gagner, cette machine à café, grâce à toi et à toute l'équipe, parce que tout le monde peut

0: découvrir ce qu'il y a. Tout le monde participe. Laura, Yannico, Lorenza, oui. Florent, notre producteur aussi. Tu peux poser des questions et faire des propositions.
1: Oui.
0: Attention, il y a des fois vous cartonnez.
2: Ouais, il y a des fois c'est une cata.
0: C'est, je sais.
2: C'est vraiment
3: pas fois, aujourd'hui.
0: Non.
2: Ah non, non, Laura, t'inquiète.
0: Des fois au bout d'une minute, il y a un silence qui est un peu long.
2: Mais parce qu'on n'est pas dans le bon, mais là ça va aller.
0: Ouais, des fois vous êtes à côté.
3: Mais oui.
0: Ouais. Vous pouvez le faire.
2: Ouais.
0: Pour vous aider, je secoue la boîte. Qu'est-ce qu'il y a dedans? C'est parti, Laura.
3: Est-ce que c'est quelque chose qui se porte sur soi?
0: Ça ne se porte pas sur soi.
2: Ça se mange?
0: Ça, il y a quelque chose qui se mange, oui.
2: Ah.
0: Ah.
3: Un emballage?
0: Il y a un emballage.
2: Oui, mais de quoi?
0: Ah, Nico.
1: Est-ce que c'est un bonbon?
0: Ce n'est pas un bonbon.
2: C'est sucré?
0: Un peu sucré.
1: Ça s'achète?
0: Ça s'achète pas au supermarché. Comment, Laura?
3: Salé?
0: Salé, c'est un peu salé aussi.
3: C'est
0: une question de goût, hein. Nico?
1: C'est un truc d'apéro?
0: C'est pas de l'apéro.
2: C'est un truc du petit déjeuner?
0: Non.
1: Est-ce que c'est une sauce?
0: C'est une sauce, oui.
2: Ketchup?
0: Ah! Non.
3: Ah, chinoise?
0: Non.
2: Mayonnaise?
0: Non.
1: Soja?
0: Non.
1: Tu l'achètes? Tu l'as moutarde. Eu au McDo?
0: Moutarde, non. Oui, je l'ai eu au McDo.
2: Ah, curry?
0: Chinoise, non.
1: Curry?
0: Comment on peut se
3: faire? Ouais, curry?
0: Non. Curry, non.
2: Attends.
1: Il y a quoi d'autre?
0: Il vous reste une minute. Ne dites pas que vous allez
3: mayo,
0: pas
3: gagner. Ketchup.
0: Non,
1: pas ketchup, pas mayo, pas moutarde, pas curry, pas chinoise.
0: La sauce de luxe. Sauce de luxe, non.
1: Potatoes.
0: Ah non, vous n'allez pas le louper, c'est pas possible.
2: C'est pas possible.
1: Sérieux?
0: Oh non.
2: Mais il y a quoi à part mayo, ketchup et.
1: Sauce curry?
3: Bah, sauce chinoise, sauce curry.
0: Non.
1: Attends, t'as quoi? Ma sauce McDo?
0: C'est pas possible. Non, il reste 36 secondes. Non, vous pouvez pas faire ça.
2: Non.
1: C'est quoi?
2: C'est pas les redouces.
0: Non, mais réfléchissez aux sauces.
1: Bah ouais, on est sûr, hein.
2: Bah creamy de luxe.
0: Non. Oh non, c'est pas possible.
3: Alors là
0: quoi? Ah non, non, non.
2: Samouraï?
0: Non, non, non. Aurélie au standard.
1: Big Mac?
0: Attends, Aurélie.
4: Ouais, la sauce Big Mac, c'est
0: non,
4: solide.
0: Non.
3: C'est pas moutarde?
0: Mais non, mais.
2: Bah pardon, on a dit toutes les sauces.
1: On
2: hein.
1: a dit non, ketchup.
0: Mais non, non,
3: ouais,
0: non,
3: on a
0: non,
3: tout
0: non.
3: dit.
0: Non, vous pensez pas aux bonnes sauces.
1: Un truc qui pique.
2: César, salade César.
0: Non. 6 secondes. Oh non.
2: Pour les glaces?
1: Caramel?
0: Non. Oh non!
3: Chocolat?
0: Non!
2: Oh putain!
0: Oh non!
2: Ah non, mais
1: c'est quoi?
2: Non, bah, pardon, mais là c'était trop dur!
0: Mais c'est. Mais bah, quand je vais vous le dire, vous allez dire, mais c'est pas possible qu'on soit passé à côté quoi!
1: C'est quoi, attends, sauce?
0: J'ouvre la boîte à chaussures! Sauce barbecue!
2: Mais
1: on l'a dit! On l'a dit! On l'a dit 12 fois!
0: On l'a dit plein de fois!
1: 12 fois barbecue!
2: On l'a dit vraiment plein de fois!
0: C'est bah, Manu?
2: Ouais!
1: Eh oui!
3: Ah,
1: petit problème d'audition, hein!
2: Il avait pas envie d'offrir la machine!
1: Mais on a tout fait, on l'a dit, donc c'est pas ketchup, mayo, barbecue, curry, chinoise, on a tout
3: non,
1: fait.
3: On l'a dit, ouais, on l'a dit
2: un milliard de fois.
0: Vous êtes sûr, on va vérifier. Hein.
2: Vérifiez. Ouais. C'est Flo qui l'a dit en premier, t'as pas entendu, je t'ai répété.
1: Ouais.
2: T'as
1: dit non. Je l'ai redit après moi aussi.
2: Nico l'a redit.
3: Une machine à café à chaque sauce barbecue dit.
0: Bah, je suis désolé, je suis passé à côté.
2: Ah, ouais.
1: Bien à côté.
3: Manu.
0: Bah, je vais me prendre un rendez-vous chez l'ORL. Et bah, c'est gagné alors, Laura.
3: Super, merci à tous, trop bien.
0: La machine à café de Longhi Magnifica, elle est pour toi, bravo.
3: Ah, trop bien, merci beaucoup, merci à toute l'équipe, trop fort.
0: On t'embrasse, belle journée à toi, Laura.
3: Merci, à bientôt, tiens.
0: J'ai quand même fait un test d'audition.
2: Oui.
0: Parce que bon. on vient tout de suite avec Alex Suarez.
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0: Eh ben moi je trouve ça stylé d'avoir un jingle de Jules.
1: Enfin, ouais,
0: il est 9h24, Alex Warren avec Fever Louis. Mais juste après, on continue à se raconter des secrets. Venez nous raconter un secret qu'on vous a avoué en tout anonymat. Et comme on est des gros voyeurs, on est très contents.

0: aura le jeu de Florent, notre producteur aussi,
1: ah,
0: tous
1: oui.
0: les jours.
1: Ah,
0: un petit jeu qui arrive, on sait pas d'où il arrive, on sait pas comment il est créé, mais boum, il arrive et on est content.
1: Vous voulez un indice?
2: Ouais.
0: Oh, ça va être sur quoi aujourd'hui? Vas-y.
1: C'est en rapport avec un anniversaire.
0: L'anniversaire de quelqu'un connu?
1: De quelqu'un de... Ouais, non, c'est pas hyper connu, mais c'est... Ouais.
2: J'adore.
1: Non, c'est un bon jeu. Vous allez voir, c'est un bon jeu.
0: Ouais, c'est peut-être pas, c'est pas le jour pour nous faire un petit teasing, je pense.
1: Ah, c'est vrai que c'était pas le meilleur.
0: Non. Mais bon, on a hâte quand même.
1: Mais c'est un jeu exceptionnel.
2: Ah, bien
0: ça,
2: sûr.
0: On en dit pas. Tous les jours, un jeu exceptionnel, alors, évidemment. Tu sais que c'est retiré de notre salaire, hein, ce moment, de la radio. on se livre des secrets aujourd'hui. Vous avez un secret lourd qu'on vous a confié. Et vous avez besoin de l'avouer pour vous faire du bien, pour vous vider un petit peu de cette pesanteur là sur le ventre. Eh ben, vous venez nous raconter ce secret de façon anonyme.
2: Oui.
0: Et nous, enfin nous, le monde entier est content.
2: On se régale.
0: Parce qu'on est tous des voyeurs et on aime bien connaître les secrets des autres. On va démarrer avec Noémie. Bonjour Noémie.
3: Bonjour Manu. Bonjour toute l'équipe.
0: Noémie, on t'a confié un secret. Qu'est-ce que c'est?
3: Alors moi, c'est ma cousine qui cherchait un travail depuis un peu plus d'un an. Et elle vient de décrocher le job de son rêve, de ses rêves. Et elle l'annonce dimanche à toute la famille. Et puis, bah, je vais devoir faire semblant d'être surprise, quoi.
0: Mais qu'elle... Ah, le secret, c'est qu'elle l'a dit à personne, en fait, d'accord?
3: Oui, c'est ça. En fait, ça fait plus d'un an qu'elle cherche du travail.
0: D'accord.
3: Et bah, du coup, bah, sa mère, elle commençait un peu à perdre patience. Et puis, bah, là, en fait, le travail de ses rêves, bah, elle vient d'obtenir, quoi. Elle vient d'obtenir un poste d'hôtesse de l'air chez Air France.
4: Balance-le avant elle. Balance-le avant elle.
0: Vas-y, elle vient de le faire. Elle vient de le faire.
2: On l'a capté.
0: Écoute, tiens-moi le secret, sauf pour ce matin, évidemment. Et on est content pour elle qu'elle a trouvé son boulot. Merci, Noémie, de nous avoir appelé. Il y a Cécile qui est là aussi. Bonjour, Cécile.
5: Salut les wouah.
0: Quel est le secret qu'on t'a confié, Cécile?
5: Alors moi, ma collègue utilise la tasse du patron tous les matins avant qu'il arrive, mais juste pour le défi, quoi. Donc secret reste entre nous.
0: C'est-à-dire que vous avez quoi, une petite cuisine dans votre entreprise, c'est ça?
5: Ouais, c'est ça. On a un petit bar. Tout
0: et,
5: ça.
0: Et chacun a son mug.
5: Chacun a son mug et elle n'hésite pas à piquer la tasse du patron, quoi.
0: Mais du coup, elle l'utilise, elle la nettoie, elle la range et elle la remet en place.
5: Exactement.
2: J'aime bien.
4: C'est un défi nul.
2: Oui, mais
0: c'est pas mal.
2: C'est un petit contrôle que t'as où tu, il y a que toi qui sais, tu vois.
0: Bah et non,
2: là, j'ai bu dans ta tasse.
0: Le seul risque de ça, c'est qu'à un moment, si vous fassiez toutes les deux en réunion, et toi, tu vas balancer. Tu vas dire, toi, je vais dire, hein, tous les matins, tu prends la tasse du patron.
2: Ouais. et là.
0: Ça va jeter un froid.
4: Hein. En ce cas, ce qu'on retient, c'est que le patron arrive après tout le monde. Hein,
2: ah ouais.
0: Alors, il me semble que c'est le concept du patron.
5: Effectivement.
0: Merci beaucoup, Cécile, de nous avoir appelé.
5: Merci.
0: Bisous, Yanis est là aussi, bonjour Yanis.
6: Ouais, salut Manu, salut Romain.
2: Ouais.
0: Bienvenue sur Énergie, Yanis. Balance un secret qu'on t'a confié.
6: Alors moi, mon secret, c'est mon cousin, il s'est marié ce week-end. Et en fait, il avait aucune inspiration pour son discours de mariage. Et on a demandé à ChatGPT de faire le discours.
0: Putain.
4: Ah, c'est dommage.
2: Bah, ça fait mal au cœur un peu.
4: Ça manque d'authenticité.
2: Ouais.
0: Je suis assez d'accord là-dessus. Mais le truc, c'est que je suis sûr que quand vous l'avez fait faire, vous allez faire, putain, c'est bluffant.
2: Bah...
6: Ah ben c'est bluffant, il a même fait pleurer du monde, quoi.
0: Oh la vache.
2: Ouais, mais les gens doivent savoir que ça vient pas de lui. Enfin, à un moment donné, c'est trop bien fait. Enfin, tu te doutes.
4: Il a remercié ChatGPT à la fin. Effectivement.
0: Et en fait, il a dit.
6: Non, il s'est gardé tous les honneurs. Hein.
2: Tu m'étonnes.
0: Ah bah évidemment. Attends,
2: il va pas être con. Hein.
0: Honnêtement, qui fait appel à ChatGPT pour faire un truc qu'il devrait faire lui-même et qui dit. C'est pas moi qui l'ai fait.
2: C'est ChatGPT.
4: Pour info.
0: Mais qui au boulot oserait faire ça?
2: Ce serait fou. Non.
0: Ton résumé de dossier, c'était excellent. Hein. Non, mais c'est pas moi.
4: J'ai pas bossé, ça m'a pris 37 secondes.
0: Vraiment. Et hier, j'ai rien foutu au boulot, du coup. Hein. Quand tu me voyais là derrière l'ordinateur,
2: bah, c'était faux.
0: J'étais avec ChatGPT. Merci beaucoup, Yanis, de nous avoir appelé.
6: De rien, merci à vous.
0: Belle journée, il est 9h30. Boris Way sur Energy. Running Up That Hill. Juste après, c'est le jeu de Florent, notre producteur. J'ai hâte.
2: Ah oui, moi aussi.
0: C'est un rapport avec un anniversaire de quelqu'un de pas connu. C'est génial. J'ai vraiment envie maintenant. C'est dans 2 minutes sur Energy.

0: 9h33, on est là avec vous comme chaque jour.
1: Soleil sur ton bord.
0: On va écouter Gims, le nouveau C'est Soleil, dans 3 minutes. Mais avant ça, c'est le moment.
2: Allez.
0: Le moment que tout le monde attend. Vous l'attendez?
2: Oui.
0: J'entends pas, vous l'attendez?
3: Oui.
0: Vous l'attendez?
3: Oui.
0: C'est le moment du jeu de Florent, notre producteur. Et c'est incroyable ce moment. Parce qu'on sait jamais ce qui va se passer.
2: Mais
0: on sait jamais si ça va être un jeu incroyable où on va s'éclater. Ou alors ça va être 3 minutes de torpeur. C'est génial.
4: Je tiens juste à préciser que quand t'as dit vous l'attendez, même lui il a fait oui.
5: Attendez, faire gonfler.
0: Noélie l'attend aussi. Parce que Noémie est au téléphone avec nous. Noélie, pardon. Bonjour Noélie.
6: Bonjour Manu, bonjour l'équipe.
0: Sois la bienvenue sur Énergie Noélie.
6: Merci.
0: Tu vas jouer avec nous parce qu'on joue tous avec le jeu de Florent.
2: Oui,
5: bien sûr.
0: On l'aime ce
2: jeu. On l'adore.
0: Bah évidemment.
2: En vrai.
0: Et là attention, chaque jour c'est un jeu différent.
5: Et aujourd'hui, c'est l'anniversaire de l'actrice Zoé Félix.
2: Oh, elle est magnifique.
5: Ouais, c'est celle qui joue la femme de Cadmérat dans Bienvenue chez les Ch'tis.
0: Voilà, je d'accord.
2: Et dans Le Cœur des Hommes aussi, elle joue.
5: Exactement.
2: J'adore.
0: D'accord, je suis nul en comédien et en comédienne, mais je vous suis.
2: C'est une brune magnifique qui joue très bien.
0: Voilà. Ah ok, je la vois, la brune.
2: Non mais bien. J'ai pas d'autre truc.
5: En fait, j'ai remarqué que son nom de famille, c'était un prénom. Et en fait, il y a beaucoup de célébrités qui ont un prénom et aussi un prénom en nom de famille. On va donc faire le jeu des doubles prénoms.
4: On dirait qu'il nous prend pour des débiles.
2: Ouais.
0: C'est vrai que tu nous parles comme des enfants, mais j'ai compris.
5: Eh oui.
0: Ce qui est intéressant, c'est toujours intéressant dans le jeu de Florent, c'est comment il arrive.
2: Ouais.
0: Comment il arrive à.
2: C'est le cheminement.
4: Et c'est plus long que le jeu.
0: Et surtout, ne pas se dire à un moment, non, mauvaise idée.
2: Non.
5: Ça, je vous le dis. Après.
4: Pourtant, il y a les panneaux, pourtant. Il y a les warnings. Hein,
2: mais... Faut foncer.
0: Alors, qu'est-ce qu'on va découvrir, quoi?
5: Eh bien, vous devez deviner des célébrités qui ont des doubles prénoms grâce à mes questions.
0: Ah, allez,
2: on est là. Hein.
6: Oh là là.
0: Qui commence? Bah, tiens, Noélie commence.
5: Par Noélie.
6: Allez, super.
5: C'est le seul Français à avoir remporté Roland Garros.
0: Je l'ai. Eh ouais, pareil.
6: Yannick Noah.
5: Exactement.
2: Oui.
0: Mais double bien, prénom, double. Non. On a compris.
4: Oui, c'est vrai. C'est le concept, c'est le truc.
5: Nico, elle a le premier rôle dans Hunger Games.
4: Ah, je l'ai pas, je suis nul en.
2: Oh, moi je l'ai
4: pas vu. Je l'ai pas vu.
0: T'as pas vu Hunger Games?
4: Non, je l'ai pas
2: incroyable.
4: Vu, je suis désolé.
0: Ah bah fais-toi plaisir, regarde-les tous.
4: C'est vrai, c'est super.
0: Ah c'est bien.
2: Mais c'est une super actrice.
5: Vas-y, Laurent, t'as donné la réponse.
2: Jennifer Lawrence.
5: Exactement, Jennifer Lawrence.
0: Ah, Lawrence aussi, c'est un prénom. Ah oui, alors on fait même les Américains.
2: Bah, Lawrence, ouais.
5: C'est vachement bien réfléchi.
0: Hein. Non, d'accord.
5: Lorenza, il est connu pour faire tourner les serviettes.
2: Patrick Sébastien.
5: Exactement.
0: C'est facile, ça.
4: Facile. Ouais. Pourquoi je suis pas tombé là-dessus, moi?
0: Il a pas joué dans Hunger Games?
2: Non, et heureusement.
5: C'est le seul meilleur buteur français de l'histoire du club de foot d'Arsenal, Manu.
0: Ah Thierry Henry.
5: J'aurais pas parié sur toi.
0: Alors, j'ai dit un truc.
2: Bien joué.
0: Je suis pas très bon en foot. Je sais pas, machin. Mais j'ai pensé juste à un joueur français qui a deux prénoms.
2: Ouais, mais t'as été vite. Ça m'a épaté.
0: Bah, il jouait dans les Gunners. Les Gunners.
5: Exactement.
0: Ok. On est pas mal.
5: Noélie, elle joue le rôle d'une prostituée qui est en couple avec Richard Gere.
2: Ah oui.
4: Alors, oui.
2: Bah oui.
4: Je l'ai.
6: Non, j'ai.
2: Mais elle est rousse.
0: Ah, mais oui. Elle est rousse.
4: Je peux.
0: Oui. Ian Farmer.
2: Non.
4: Julia Roberts.
2: Oui.
4: Julia Roberts.
0: Ah ouais. Ok. Ouais.
2: Ah oui.
0: Ok. Il en reste encore.
5: Ouais. Deux.
0: Dommage.
5: Nico.
4: Allez, vas-y, balance.
5: Nico, c'est le maire du Havre.
4: Édouard Philippe.
5: Exactement.
0: Oh bien.
4: Ouais.
2: Bien joué.
5: Et la dernière pour Lorenza. Il est à l'origine du groupe Wham.
2: Ah, j'ai oublié son nom.
0: Aussi.
2: Ah
0: si,
4: Jojo.
0: Alors, Jojo.
2: J'ai oublié.
0: Jojo.
4: Jojo Mich-Mich.
0: Carlos Whisper.
4: Jojo Mich-Mich.
0: Jojo Mich-Mich.
2: Bah, Jojo Mich-Mich.
0: Jojo la Michette.
4: La Michoune, comment on l'appelle?
0: Jojo Michel.
4: Le J.
0: Jojo Michel. Non.
6: Oui, moi je l'ai là.
4: Allez, Lorenza.
2: C'est Jonas Michel.
0: Non.
4: Quoi?
0: Jojo Michel.
2: J'ai oublié.
4: Jonas Michel. Michel Jonas.
0: Putain.
4: Allez, tenez.
0: Non.
6: Allez, Lorenza.
2: Michel Jonas.
0: Putain, concentre-toi. C'est l'un des deux créateurs du groupe Wham. Il a fait une carrière solo. Il est mort.
4: Bordel.
0: Il est mort.
4: Il est bien mort.
0: Bon, ok, on va faire.
2: Pardon, mais moi je ne suis pas moqué de vous pour Jennifer Lawrence, alors que pour moi c'est une évidence.
0: Le premier mot. Ok. Est-ce que tu te rappelles de l'émission Thalassa?
2: Oui, bon, et où là?
0: Tu te rappelles de qui l'a présenté?
2: Pas du tout.
0: Tu vois, enfin, ça a l'air de...
2: Mais c'est Jonathan.
4: Quand on lui dit Jojo Mich Mich, normalement Jo.
0: Jojo, Jo, c'est le...
2: Mais Jonathan.
0: Non,
4: c'est un prince.
2: Jonas.
0: C'est un tonton, c'est un prénom de tonton.
2: Jo.
0: Putain.
2: Je sais pas. Okay.
4: Bah, ça commence par ça, quoi.
0: Ok, on peut partir en vacances là-bas dans le sud, c'est très beau. Les du Verdon.
2: Les gorges,
5: oui. Après, donc, ça ressemble à ça.
2: Georges,
5: oui.
2: Michel.
0: Michel, non, pas Georges Michel.
4: Oh, non, non.
0: Il est américain ou anglais?
5: Le film qui est en ce moment au cinéma sur un chanteur.
2: Jackson?
0: Non, l'autre.
2: Michel.
0: Michel, donc, c'est.
2: Georges Michel.
0: C'est pas possible. Putain, on va jamais en week-end. Jonas Michel. Et tu vois ce...
2: Merci Manu. Oh,
4: Georges Michel.
0: Georges Michel.
4: Quel rapport avec le Verdon? Merci Lorenza.
0: Noélie.
2: Oui. Mais non, Nico, t'es pas sympa, je suis pas teuto, hein. Moi, je te dis, hein, Jennifer Lawrence.
4: T'as sorti Michel Jonas,
2: bah, s'il
4: te plaît.
0: S'il vous plaît, ce jeu est déjà assez long.
2: Nicolas Robert.
0: Noélie, je vais t'offrir le mug Manu sur Énergie et le t-shirt Manu sur Énergie.
6: Merci beaucoup, Manu. Merci à toute l'équipe.
0: Et merci à George Michael. Ouais,
4: c'est une petite réunion tout de suite ou...
0: Merci pour ce jeu, Florent.
5: Avec plaisir.
0: C'est fou, on découvre des choses avec ce jeu. 9h39, le dernier Gims, c'est Soleil. Georges Verdon.

0: Comme chaque jour, on a des bonnes nouvelles pour vous dans 5 minutes, juste après Ed Sheeran. Oui, on va vous raconter des belles histoires parce qu'il n'y a pas que des mauvaises nouvelles dans le monde. Mais avant ça, on continue à vous donner des conseils. C'est le jeudi et le jeudi, on donne des conseils gratuits dans l'émission. Il y a beaucoup de monde qui ont besoin de nous. Désolé, par avance, évidemment. Quoique tout à l'heure, on a donné des bons conseils.
1: C'était étonnant.
0: On a Jack avec nous au téléphone. Bonjour Jack.
2: Salut Manu, salut les wouah.
0: C'est Jack. Jack, c'est comment on dit?
1: Jake.
0: Tellement stylé.
1: Ouais, à fond.
0: Jack, sois le bienvenu parmi nous. Tu as besoin de nous, tu as besoin d'un conseil, on t'écoute.
2: Ouais, alors moi j'ai vu ma manager sur une app de rencontre et elle m'a liké, mais moi j'hésite. Est-ce que je la like pour pas qu'elle soit vexée ou est-ce que j'ignore
0: Attends, sur une app de rencontre, tu dis?
1: Ouais. Oh là là.
0: Bah, si elle t'a liké, c'est qu'il y a peut-être un truc qui peut se passer, non?
1: Ah, évidemment. Sa manager?
0: Bah, sa manager, ouais. Sa manager.
3: C'est elle qui a liké, hein.
1: Bah, no job in job, quoi, enfin, genre.
3: Bah, c'est elle, elle l'a mis, hein, en tout cas.
0: Oui, attends, bon, on dit pas no like in job, hein.
1: Oui, mais non, enfin, moi, mauvaise idée.
0: Elle te plaît ou?
2: Bah, pas vraiment, non.
1: Ah, bah, ouais, non, mais moi, très mauvaise idée. Là,
3: ouais. Oui,
1: mais,
3: on aurait dû commencer par ça.
0: Mais alors là, on a un problème.
3: Parce qu'elle va se vexer.
0: S'il like pas, elle va être vexée.
1: Oui, mais il va pas liker par plaisir et se mettre dans un bourbier.
0: Bah oui, mais de toute manière, là, c'est foutu.
1: Mais non, mais il va dire tout haut dans des conversations où elle est tout près. Ah, moi, je laisse tomber les applis de rencontre, c'est plus trop mon délire.
3: Non, elle va voir encore ce que.
1: Mais oui, mais non, ouais, moi, j'ai déjà fait ça. Ton compte est inactif, soi-disant, mais t'es bien là, tu vois.
0: Ah, je connaissais pas ça.
1: Oui.
3: Ah ouais?
1: Oui.
0: C'est les combinaisons de Lorenza. Lolo, les combines pour rencontrer les gens. Ça marche bien, en tout cas, en plus. Hein. Ça, c'est... Bon, Jack, parlons bien, effectivement. Non, mais elle a raison. Je crois qu'il faut ignorer parce que si tu likes, tu vas te mettre dans un bourbier, ouais. Et au pire, si elle te demande, tu lui diras, j'ai pas vu.
1: Oui, c'est ça, oui. C'est passé. Ouais, des fois, tu vois pas directement, tu vois.
0: Voilà. Jamais ça arrive, mais tu le dis quand même. Ok, Jack.
2: Ça marche. Merci beaucoup.
0: Je t'en prie, on est là aussi pour ça, pour casser le couple. Hein. Belle journée, Jack. Il y a Emily qui est là aussi. Bienvenue sur Énergie, Emily.
4: Bonjour Manu, bonjour les wouah.
0: Émilie, t'as besoin d'un conseil. Je suis manageuse, j'ai liké.
1: Oh, le drame.
0: On t'écoute.
4: Mon chéri nous avait pris deux places pour Roland Garros, sauf que depuis il est quitté. Et lui, il veut toujours y aller avec moi, donc je ne sais pas quoi faire.
0: Bah, attends, s'il a pris deux places pour Roland Garros, que vous n'êtes plus ensemble, pourquoi t'y vas pas, non? Vas-y, va.
4: C'est moi qui ai les places.
0: Ah, attends, il t'a offert deux places?
4: Oui.
0: Oh putain! Ce serait
3: faire d'y aller avec lui.
0: Non, ça dépend de votre relation, mais si t'as plus envie de le voir, à ce moment-là, tu peux lui donner les places.
1: Ah oui, il faut lui donner.
3: Bah ouais.
1: C'est toi qui l'as quitté, c'est un cadeau de rupture.
0: C'est toi qui l'as quitté?
4: Ok, oui.
3: Ah, oui. Je sens qu'elle voulait y aller et qu'elle l'a promis à quelqu'un d'autre.
1: Non,
0: mais parce que peut-être que lui, il veut profiter de ce moment-là pour te revoir, justement. Mais si toi, t'as plus envie, il faut pas donner de faux espoirs non plus.
1: C'est pas bien du tout.
0: Donc, peut-être que tu lui dis, je te donne les deux places et t'iras avec qui tu veux.
1: Ça, c'est bien ça.
0: Okay. Sauf moi, tu vois.
1: Et ton karma te remerciera.
0: Bien sûr.
1: Oui.
4: Okay. Ouais, c'est pas mal, c'est une bonne idée. Et
0: voilà. On est là pour ça, Émilie.
4: Merci beaucoup.
0: Après, si t'as besoin de quelqu'un pour y aller,
1: on est là.
0: Moi, j'ai pas de place. Chaque année, j'essaie d'avoir les places, j'ai pas de place. Donc voilà, je dis ça comme ça. On fera un selfie.
4: Je les garde.
0: On fera un selfie pour ton ex, il sera content de nous voir.
1: Oh l'enfer.
0: Non mais tu lui offres, ça lui fera plaisir.
1: Ouais, c'est bien. Ça.
4: Ok.
0: On t'embrasse, Émilie. Merci de nous avoir appelés.
4: Merci. Belle journée.
0: Belle journée à toi. 9h45. Ed Sheeran avec Azizam et puis juste après. Eh ben, il y a les bonnes nouvelles du jour sur Énergie.

0: 9h47, c'est le moment. C'est le moment de se faire du bien. Voici comme chaque jour des bonnes nouvelles, parce que dans le monde, il n'y a pas que des mauvaises nouvelles. Il y a aussi des belles histoires et on vous les raconte tous les jours. C'est parti, on démarre avec Lorenza.
1: Il y a une fleur vieille de 32 000 ans qui a pu refleurir grâce à un écureuil arctique.
0: Cette phrase est folle.
1: Oui. Je sais. Bon, en fait, il avait stocké des graines dans son terrier en Sibérie. Parce que c'est des écureuils qui vivent dans des terriers, donc pas dans les arbres quand il fait froid.
0: D'accord.
1: Et avec le froid, elles ont été parfaitement conservées pendant des millénaires. Et c'est la Silène sténophila. Ouais. Et ben, les scientifiques ont retrouvé les graines, ils ont réussi à en refaire pousser en labo. Et donc,
0: on a une nouvelle fleur.
1: Bah, c'est ça.
0: Enfin, une nouvelle fleur, une vieille fleur de. Mais elle a quel âge ?
1: 32 000 ans.
0: Il y a 32 000 ans, il y a un écureuil qui a mis les graines dans son terrier. 32 000 ans après, on récupère les graines et on refait pousser la fleur.
1: Exactement, en labo. Et donc, du coup, là, maintenant, elle va pouvoir refleurir, quoi.
2: C'est stylé.
1: C'est fou, hein ? Ouais, grâce à un écureuil. Donc, merci les écureuils, quoi.
0: Évidemment, bien sûr, on remercie tous les écureuils, bien sûr.
2: Le jour où tu offres ça quand même en fleur à quelqu'un, en bouquet de fleurs, c'est stylé, quoi. Bah, le storytelling derrière, tu vois, l'histoire, derrière ta fleur, ça change des roses.
0: Les bonnes nouvelles du jour, Nico.
2: En Espagne, il y a un facteur qui était en tournée et qui a remarqué que les volets d'une mamie étaient fermés. Et dans le doute, il a appelé les pompiers et il a eu raison de le faire parce qu'en fait, la mamie, elle était tombée dans sa cuisine.
1: Oh.
2: Et grâce à lui, elle a été sauvée et actuellement, elle récupère.
0: Oh,
1: oh, c'est beau, c'est ça.
0: Pas mal, hein. Non, en fait, c'est que, en fait, il voulait juste sa signature pour le colis. Parce que sinon, il se fait engueuler, vous comprenez. Et moi, il faut une signature. Les bonnes nouvelles du jour, j'ai une question. Est-ce que vous vous parlez à vous-même parfois, Lorenza?
1: Tout le temps.
0: Nico aussi, tu parles à toi?
3: Ça arrive, ouais.
0: Florent, le producteur?
4: Oui, souvent pendant le sport.
0: Selon une étude anglaise, se parler à soi-même et à voix haute est signe d'intelligence.
1: Ouais.
2: Oh, bah dis donc.
0: Ça nous permet de mener des réflexions plus objectives et de faire de meilleures analyses. On s'en sert pas trop en émission, hein.
1: Non.
0: Mais bon, on est l'exception qui confirme la règle.
1: Exactement.
0: 9h49. On va revenir tout de suite avec vous. Si vous avez envie de lancer la journée et puis lancer ce gros week-end qui arrive, si vous avez envie d'être notre dernier appel du jour, vous nous appelez au 0870 70 42 48. On vient tout de suite.
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0: C'est pas stylé ça alors?
1: C'est très stylé, non. C'est beau en plus.
0: J'ai envie de le réécouter Soleil Bleu parce que c'est l'été.
1: Oui.
0: C'était tellement le carton de l'été dernier.
1: Bah, c'était toutes les stories.
0: Il est 9h55, putain, toutes.
1: Ah, c'était à chaque fois.
0: On va partir et on va se retrouver pas demain parce que demain c'est férié et que nous aussi on va faire jour férié, mais on sera de retour dès lundi avec vous. Mais on n'est pas encore parti avant ce grand week-end. Notre dernier appel c'est Jennifer. Bonjour Jennifer.
2: Coucou Manu, coucou les ouin-ouins.
0: Sois la bienvenue parmi nous, c'est avec toi qu'on va lancer cette journée et ce gros week-end. Tu travailles demain toi ou t'es en repos?
2: Non, en repos demain.
0: Mais comme tout le monde. Qu'est-ce que tu fais dans la vie?
2: Alors je suis assistante dentaire.
0: On les aime les assistantes dentaires.
3: Ça rassure.
0: Mais
1: elles sont toujours là pour nous rassurer, c'est vrai.
0: Mais évidemment. Oui. Et puis, est-ce que tu vois qu'on cherche ton regard quand il y a le dentiste qui est dans notre bouche?
2: Oui, je le ressens.
0: Mais c'est
2: après, moi, je travaille beaucoup avec les enfants en orthodontie.
0: Oh, du coup, c'est assez dur, hein.
2: Oui, ça va.
0: Bon, je me rappelle, moi, quand j'allais chez le dentiste quand j'étais petit, le bruit de la fraise dans la salle d'attente déjà m'angoissait.
2: Oui. Bon, après, il y en a qui me parlent beaucoup aussi de l'odeur, en fait. Apparemment, en venant chez le dentiste, il y a une odeur que nous, on ne sent plus. En
1: c'est
2: fait.
1: Hyper particulier.
0: Oui, il y a une, y a un truc de.
1: Tu sais que c'est médical et.
0: Mais tu pas sais pas cool. Ce qui sent vraiment
1: ouais,
0: ça.
1: Ouais.
0: Oui, c'est ça. C'est pas cool.
3: Non. Ça sent pas la pizza, quoi.
1: Non.
0: Ouais, à ma connaissance, il n'y a aucune bougie parfumée dentiste.
1: Non.
2: Non.
0: Jennifer, je te souhaite une belle journée. Je te souhaite un bon gros week-end. Profite bien de ton jour férié.
2: Merci beaucoup.
0: Et puis je t'embrasse et je vais t'offrir le mug Manu sur Énergie.
2: Super, merci beaucoup Manu.
0: Gros bisous.
2: À très bientôt.
0: Mais tu nous rappelles quand tu veux, Jennifer. Gros bisous.
2: Super, merci.
0: Il est 9h57, on s'en va et on sera de retour lundi. Lundi à partir de 6h. Profitez-vous aussi de votre beau week-end s'il fait beau. Faites des barbecues, éclatez-vous, reposez-vous, dormez si vous en avez envie. On se retrouve dès lundi et on se quitte évidemment comme chaque jour avec un titre pour lancer votre journée, pour vous dire cette journée va bien démarrer. Gwen Stefani, All About Girl.
1: Ah, là, c'est parfait, ça, pour aller en week-end.
0: Ça, c'est vraiment le week-end qui démarre. Rendez-vous lundi sur Énergie.

0: Jeudi matin, WF sur Énergie, bonjour.
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0: Bienvenue sur Énergie, jeudi 7 mai, donc fin de semaine pour certains et certaines d'entre vous, mais tout le monde ne fout pas rien demain, on sera là bien évidemment en direct. Je vois que c'est l'anniversaire de J Balvin aujourd'hui, il a 41 ans, à défaut d'un gâteau, je propose les hits numéro 1 mixés, Carly Rae Jepsen, Mae Smith et Shakira pour continuer. C'est pas mal, oui c'est bien, on va mettre des bougies aussi.
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0: Hein, deux clips de David Guetta à la suite, 39-37, un coup de téléphone chez Energy. Vous venez au concert avec la personne de votre choix. Voilà. Plus de 30 minutes de hit non-stop, Taylor Swift au démarrage, Big Flo Oli pour continuer.
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2: Ok.
3: Énergie, plus de 30 minutes de hit non-stop. C'est l'heure du démarrage, 10h40. Telle heure suivre chez vous maintenant, Big Flo et Oli après. Alex Warren aussi.

0: Énergie, jeudi 7 mai, journée mondiale du rire. On va y me chercher quelques sketchs chez Rire et Chanson. Il faut les appeler là. Énergie 11h, direction San Francisco. Oh,
1: c'est quand même 11h de vol. Hein.
0: Oui, bah fermez les yeux, on y est direct.
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0: jeudi matin avec énergie. Vous êtes là, bonjour.
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0: pour regarder tous les matchs de la Coupe du Monde, payer 50 000 $. J'y connais rien, mais je veux bien y aller. Hein.
1: Eh, faut parler anglais. Hein.
0: Oh, mais je parle couramment 25 langues, moi, c'est bien connu. Énergie, les hits numéro 1 mixé pour vous. Arrive à la maison, capable des Manhunters et Carbone.
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0: 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Cause I Flashback Energy, retour demain, 11h30, soyez là. Énergie, jeudi 7 mai, férié demain. Les temps sont durs, hein. Ouais, en ce moment, c'est pas évident, hein. 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Au 7-10-12 pour les numéros 1 plus de 30 minutes, ça démarre avec Vita et Taylor Swift.
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0: jeudi. Je m'appelle Noah, c'est jeudi aujourd'hui déjà. Le week-end qui va démarrer ce soir, ça fait du bien. On est en train de se faire plus de 30 minutes de non-stop sur Énergie partout dans le Puy de Dôme. Julien Lee, Barry Forou et Tame Impala juste avant, il est midi.
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0: On est tous ensemble en direct sur Energy. Vous avez fait le bon choix. On va écouter Bébé Rexha. C'est le hit numéro 1 tranquillement. 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Et vous gagnez vos invitations pour aller le voir, David Guetta, mixé au Stade de France. David Guetta au Stade de France, vous avez bien entendu. Tout ça au 39-37, si vous êtes les premiers à appeler dès que vous entendez deux de ces hits à la suite. Préparez-vous, ça tombe à tout moment. Peut-être maintenant, là, sur Clermont et le Puy de Dôme, après One Republic et Bébé Rexha, c'est le hit numéro 1.
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0: Alors oui, il s'est mis à pleuvoir là sur Clermont. Ça donne pas envie de partir en week-end, mais...
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0: Bon, la bonne nouvelle, c'est que le soleil va peut-être revenir là demain et après-demain sur Clermont et Puy-de-Dôme. Ça, c'est une a priori bonne nouvelle. 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Salaire par SMS au 7-10-12 avant d'écouter Joey de Voidfilet, Nouveau Hit et Taylor Swift aussi sur Énergie Clermont.

0: deux hits de David Guetta à la suite.
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4: Allez, c'est parti pour plus de 30 minutes de Hit Non-Stop à Clermont avec Joey Doué de Filet, nouveau Hit Énergie et Taylor Swift juste avant.

Bienvenue sur Énergie, clairement je m'appelle Noah. On se fait plus de 30 minutes de hit non-stop. Il est 13h03, c'est ce qui s'appelle être tard, hein, très clairement. On enchaîne, on écoute David Guetta, One Republic pour vous. Et les hits de K-pop de Van Hunters sur Énergie. Bienvenue tout le monde.

0: On va écouter PLK sur NRJ, c'est mon hit numéro 1 en ce moment, je l'adore. C'est calé pour vous, c'est le hit numéro 1 et juste avant.
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0: 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Le temps d'écouter du coup PLK, c'est calé pour vous. On se fait aussi Gims, c'est l'hit numéro 1 en direct à Clermont et partout dans le Puy-de-Dôme sur NRJ.
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1: Salut Stéphane.
2: Salut Noah, salut à tous. Les repas à 1 euro arrivent pour tous les étudiants au Crous Clermont-Auvergne, jusqu'ici réservés aux boursiers. La mesure est maintenant généralisée. Les étudiants pourront également profiter de menus à 1 euro le soir dès la rentrée, notamment au CESO, à Dolé et à Montluçon. Babysitting, garde d'animaux, restauration rapide, un sondage met en lumière les jobs des lycéens en parallèle des cours en semaine ou le week-end. Un élève sur quatre en occupe un. Un boulot par nécessité dans certains cas pour financer des projets, mettre de côté, mais aussi parfois dans le but d'enrichir son CV. Et puis Bibliothèque sans frontières organise une grande collecte solidaire de livres jusqu'au 10 mai. La FNAC est associée à l'opération comme Nature et Découverte ou les Darty. Bibliothèque sans frontières crée des bibliothèques en zone rurale, dans les quartiers, partout dans le monde pour les populations défavorisées. Bon après-midi.
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0: On est reparti pour plus de 30 minutes de Hit Non-Stop à Clermont sur Énergie.
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0: On va écouter Shakira, c'est calé pour vous. Shakira, toujours bien placée d'ailleurs dans le classement de la Hitlist Énergie. C'est tous les soirs à partir de 19h, c'est le classement des 40 plus gros hits du moment. Ça veut dire qu'en gros, vous faites votre playlist, on vous dit quels sont les hits numéro 1. Shakira, elle est bien placée d'ailleurs en ce moment. Rendez-vous ce soir à partir de 19h pour découvrir le nouveau classement inédit. Et avant ça, plus de 30 minutes de Hit Non-Stop maintenant sur Énergie Clermont avec Shakira et Michael Jackson. Gros Hit Énergie pour vous.
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On est en train de se faire en ce moment plus de 30 minutes de hit non-stop sur Énergie en direct à Clermont. Je sais pas si vous avez vu, mais ça y est, on retourne du ciel bleu. En tout cas, un petit peu de soleil, c'est ce qui est prévu pour ce week-end. Alors, demain, ça sera un petit peu mieux. Et samedi, du soleil. On va bien profiter de ce week-end. Avant ça, les hits sur Énergie, on écoute Orient.

0: On est toujours en train de se faire en ce moment plus de 30 minutes de hit non-stop sur Energy. On enchaîne Mickey arrive pour vous et Tame Impala avec Jenny juste avant.
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Allez, racontez-moi le programme de la journée et surtout le programme du week-end là sur l'Insta Énergie Clermont. C'est Noir en direct avec vous jusqu'à 16h. Je lis vos messages vraiment en direct. Vous me racontez tout sur l'Insta Énergie Clermont, ce que vous allez faire ce week-end, tout ça, tout ça. Racontez-moi tout, je lis vos messages. Après

0: Retour des hits numéro 1, on va écouter PLK Théodora.
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2: Ouais, et aujourd'hui, on va pas se mentir, on attend qu'une chose, c'est de partir en week-end. Hein. Je suis sûr que vous êtes pareil. Hein. Si vous avez repris le boulot tout à l'heure à 14h, bon courage. Avant l'après-midi au boulot, bientôt le week-end, week-end de 3 jours. Ça va régaler. Comme le doublage de salaire lundi matin en revenant d'un week-end de 3 jours. C'est Manu qui vous double votre salaire. Lundi matin, 7h05, 8h05 pour vous, les Clermontois, les plus de moi. Salaire par SMS au 7-10-12 avant d'écouter PLK Théodora et Sound of Legend sur Énergie.
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11: Allez, Stéphane de la Porte de retour en studio.
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11: Salut Stéphane.
12: Salut Noah, salut à tous. Les Frénésies de Rion ont dévoilé leur programmation. Le festival gratuit reviendra tout le mois de juillet au Pré-Madame avec des concerts les mercredis et vendredis. Cette année, on a notamment Boulevard Désert, Ritza, Stiletto. Anne Mallet est la responsable événementielle à Rion.
13: Pour tout vous dire, j'avais la pression par rapport à l'édition de l'année précédente qui a été un carton, notamment la clôture avec Jérémy Frérot où on a dépassé, voire explosé les jauges. On avait énormément de monde. Donc là, c'était un gros travail, une grosse pression de se dire waouh, faut que j'arrive à faire mieux. Et je pense que là, voilà, maintenant que la programmation est dévoilée, que je vois qu'elle plaît, je me dis que oui, on a réussi à faire quelque chose pour tous les âges avec Ritza et Stiletto qui vont être sur un public un peu plus jeune et Boulevard Désert et Cœur de Pirate qui parleront aussi à une autre génération.
12: Les Frénésies en juillet à Rion avec Boulevard Désert, Ritza ou encore Stiletto. Bon après-midi.
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0: démarre ensemble plus de 30 minutes de hit non-stop avec Orelsan. Et peut-être David Guetta avant 15h sur Energy, ça veut dire peut-être un double hit qui peut tomber pour vous juste avant de partir en week-end. Vous imaginez, vous gagnez vos invitations pour aller voir David Guetta mixer au Stade de France. Rien que ça, David Guetta au Stade de France, en vrai c'est une grosse dinguerie. On vous gère tout, hein, le transport de Clermont direction Paris, tout y est. Vous avez juste appelé le 3937 dès que vous entendez deux de ces hits à la suite. Ça tombe peut-être après Orelsan et la superstar Taylor Swift sur Energy Clermont.
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14: 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On démarre ensemble plus de 30 minutes de hit non-stop sur Énergie Clermont avec Orelsan et la superstar Taylor Swift.

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Et bon courage si vous êtes au boulot, je pense à vous. Hein. Si vous bossez cet après-midi, il y a Sarah qui écoute Énergie dans son salon de coiffure à Aubière. Elle vient de me faire un message là sur l'Insta Énergie Clermont. Courage à vous tous là qui bossez. On reste ensemble sur Énergie. Plus de 30 minutes de hit non-stop en ce moment avec Maroon 5 et Justin Bieber juste avant.

0: 15h01, bienvenue sur Energy. On est en train de se faire plus de 30 minutes de hit non-stop avec Lil Nas X qui arrive pour vous, avec Jack Harlow et Vita juste avant.
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Plus de 30 minutes de hit non-stop en ce moment sur Énergie. Tiens d'ailleurs, attention si vous prenez la route ce soir pour partir en week-end, c'est le cas aussi tout le week-end, c'est rouge dans le sens des départs là autour de Clermont, donc faites bien gaffe sur la route et profitez des hits sur Énergie. On écoute M Pokora après K-pop de Manhunters.

0: On va écouter Gims sur Énergie, retour date numéro 1.
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0: Le tour en direct à Clermont jusqu'à 16h et partout dans le Puy-de-Dôme. On est entre nous là, entre Auvergnat et tout à l'heure à partir de 16h. Mais c'est Camille Combal qu'on va retrouver. Parfait pour partir en week-end, parfait pour sortir du boulot, parfait pour tout. Rendez-vous tout à l'heure à partir de 16h pour trouver toute la team en direct. Avant ça, late numéro 1. Ici à Clermont, The Kid Laroi avec pour vous Gims. Aussi sur Énergie, c'est late numéro 1.
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0: numéro 1 sur Énergie. Et juste avant, dernière chance pour vous.
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0: Dernière chance pour vous d'être samedi en fin d'après-midi au Michelin pour le gros match ASM Perpi. En vrai, ça va être une dinguerie. Il va falloir les encourager, les jaunes et bleus. Vous avez juste à aller sur l'Insta et le Facebook Énergie Clermont dans les messages privés. Vous envoyez ASM, les trois lettres ASM. C'est le mot code pour vous inscrire et gagner vos invitations. Vous faites ça maintenant. Avant d'écouter Yanns, c'est calé pour vous. Gros hit Énergie là qu'on va écouter cet après-midi avant de partir en week-end. Et Alex Warren aussi avant de retrouver Camille Combal sur Énergie.
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18: Allez, comme tous les jours, juste avant de le retrouver en direct à partir de 16h sur Énergie, on se refait les meilleurs moments de l'émission de Camille Combal.
19: J'ai une alerte bon plan, il y a Julien qui est avec nous. Ça va Julien?
20: Ça va et toi Camille? Salut l'équipe.
19: Les copains, c'est très simple, 60 secondes cadeau. Écoutez bien, si vous êtes en possession de 500 millions de dollars, vous pouvez l'acheter dès maintenant. Quoi?
21: C'est un véhicule?
19: Oui,
21: c'est un véhicule. Moyen de transport.
19: Très bien, alors c'est un tramway?
21: Non.
22: Un jet?
21: Non.
22: Une voiture?
21: Oui.
22: Une voiture?
21: Ah, pardon, pas du tout une voiture. Un avion? Non.
22: Un bateau?
21: Exactement, un bateau.
19: Un bateau, très bien. Mais un bateau qui est joué dans un film?
21: Non.
22: Un bateau.
21: 500 millions de dollars. Croyez-moi, je suis pas bloqué dans le détroit d'Ormuz.
22: C'est le yacht d'un mec.
21: J'ai trouvé cette blague marotte et je vous ai pris 6 secondes sur votre temps.
19: Ouais, mais c'était très drôle.
21: Je suis désolé parce que c'est le 60 secondes cadeau et c'est pas le 54 secondes cadeau.
19: Ah, je suis d'accord.
21: Parce que moi, je prends là et je fais des blagues. Allez. Et moi, je vous fume votre temps et c'est nul de faire ça. Donc je regrette. Pardon,
19: le
21: je la regrette.
19: De James Bezos. Bonne réponse.
22: Mais il est connu le yacht de Jeff Bezos.
21: J'ai entendu qu'il avait fait un casse sur un yacht, qu'il avait payé une blinde et il a été passé au-dessus d'Elon Musk. Elon Musk, il avait acheté un super truc. Et lui, il a dit ah ouais, tu me connais pas mon pote. Et il a acheté un truc.
22: C'est pas un peu pathétique.
21: Alors,
22: en vrai.
21: Jeff Bezos, c'est le patron d'Amazon. Il a une fortune qui est estimée à 275 milliards. D'accord, l'argent fait pas le bonheur, mais là, il peut le chercher dans pas mal d'endroits quand même.
19: C'est clair.
21: Troisième fortune au monde. Et il avait un yacht qu'il a décidé de vendre. Pourquoi il a décidé de le vendre? Parce qu'en effet, il y a peut-être la surenchère entre milliardaires. J'ai le plus grand. Sauf que lui, ça y est, c'est fait un truc qui est tellement grand qu'il peut plus aller dans les ports militaires. Il peut plus aller voir le Grand Prix de Monaco avec son yacht. Vous savez, quand vous regardez le Grand Prix de Monaco, il y a plein de yachts qui sont garés dans le port de Monaco. Bah, le sien est tellement gros que Monaco ne peut plus l'accueillir. Et il a eu également le problème dans le port de Venise pour son mariage. Quand il s'est marié il y a quelques mois maintenant avec sa femme, il voulait pouvoir mettre le yacht dans la baie de Venise pour pouvoir faire les trajets, parce que c'est vraiment plus qu'une maison, c'est magnifique. Et bah pareil, ils lui ont interdit, il est trop grand. Donc en gros, il le vend parce qu'il est trop grand.
0: Quand même fou de faire un yacht qui coûte une blinde et de finir à Saint-Nazaire. Dans un port militaire. Ouais, alors que tu peux aller à Monaco.
21: Oui, mais c'est ça.
22: Et c'est ça pour moi la notion d'être un peu riche, c'est genre de prendre le tarif flex quand je prends l'avion. J'ai l'impression d'être genre.
21: Bien sûr, je comprends.
22: Ah oui. Ou les 6 euros de plus première classe SNCF.
21: Bah, vous savez combien il lui coûte son yacht par mois, par an? 30 millions d'euros par an d'entretien. Il y a 36 personnes qui bossent à l'année sur le yacht.
22: Mais qui va vouloir acheter ce truc en fait au final? C'est un cadeau empoisonné.
21: Que le numéro 2 ou le numéro 1. Hein.
0: Bah oui.
21: Qui numéro 2 et 1 fortune du monde?
0: Il doit y avoir Musk et puis le premier.
21: Peut-être le patron d'énergie, on va vérifier.
22: Musk, Bezos. Il n'y en a pas un troisième qu'on oublie? Zuckerberg?
0: Non, Zuckerberg, il est tranquille, il est en Zodiac lui.
21: Ah, Google, oui, il est fondateur de Google.
0: Ils sont plus riches que Jeff Bezos.
21: Plus riches que Jeff Bezos.
22: Ouais, mais ils ont l'air un peu plus rigolos.
21: Bah, en tout cas, s'ils veulent un yacht, il est à vendre. C'est sûr que c'est pas au tout venant. Hein.
0: En tout cas,
21: tu le fous pas sur le bon coin.
0: Non, tu l'auras pas sur le bon coin.
21: Alors, je vous dis quand même ce qu'il y a. Si ça t'intéresse, Julien, ou toi, t'es juste content d'avoir tes AirPods?
1: Je suis content d'avoir l'AirPod, mais ça m'intéresse de ouf.
21: T'es trop gentil. Bah, t'es vraiment sympa. Bah, c'est parti, écoute bien. Sur le yacht, il fait 127 mètres de long. 127 mètres de long. Vous
2: combien?
21: Ça fait quoi
2: 127, j'ai dit.
21: Combien? 127, vraiment, ouais, ça veut.
0: Mais c'est quoi? C'est sans fin. Un terrain de foot? Ça fait quoi 127 mètres?
21: C'est un terrain de foot, je crois.
0: Un peu plus.
21: C'est plus qu'un terrain de foot, les gars.
22: Oh, la flemme de le traverser.
21: Écoutez bien, il y a 3 jacuzzi.
22: Ok.
0: Oh, j'en aurais mis 4.
21: La mer, elle est là, que tu vas foutre dans un jacuzzi avec de l'eau tiède.
0: Après, vu la taille du yacht, tu plonges pas tout de suite de ton yacht à la mer. Je pense qu'on est vraiment sur une hauteur de 72 mètres où à la fin. Ah bon, on a perdu le Jeff, il s'est claqué les côtes là.
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On se fait l'hit numéro 1 en direct sur Énergie avant de retrouver Camille Combal. Ça y est, il arrive dans un tout petit peu plus de 10 minutes. 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En attendant, on écoute Beyoncé, un gros hit Énergie que je vous cale là juste après Jack et Carla. Regarde.

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0: Julie qui est avec nous. Ça va, Julie?
1: Salut Camille, salut toute l'équipe.
0: Bonjour Julie, bonjour la France, bonjour Oriane, bonjour Rémi, bonjour la vie, bonjour le Poitou-Charentes.
2: Ah oui.
0: Oh, ouais. Bonjour le Calvados. Oui. Oh, bonjour la Vendée. Mmh. Je me suis fait engueuler hier, j'ai dit il pleut tout le temps en Vendée. J'ai 200 messages, je dis pas ça sur Vendée. J'ai dit il pleut souvent, pas tout le temps.
3: Oui.
0: Mais vous avez le cœur chaud.
3: Ah oui,
0: c'est ça qu'on aime, c'est comme un bras zéro votre cœur.
3: Le sud-ouest, on dit le sud-ouest, mais c'est vrai que le sud-ouest aussi, il pleut pas mal. Du côté de Bordeaux, tout ça.
4: Le gros volume d'eau en France.
0: Les gars, j'ai passé, pardon parce que moi je suis pas de là-bas, j'ai réservé avec des potes, j'ai passé 15 jours à Osgore.
4: Ah, il pleut.
0: Osgore.
3: Ouais.
0: Bah, il y a quoi à côté d'Osgore? Il y a une ville à côté
4: d'Osgore. Lacanau.
3: Mimizan.
0: Avec un C. Seignos.
4: Ouais. Ah, oui.
0: Ah, c'est à côté, hein.
4: Oui.
0: C'est deux semaines à Seignos, j'ai pas vu le soleil, j'ai vu que de la pluie tout le temps.
4: Bon,
0: il y a piscine à débordement, c'est vraiment, j'ai la pluie partout.
4: Oui, mais alors, moi je vais extrêmement régulièrement au Pays Basque.
0: Attention, la Croix en bourse, c'est à partir de 18h, madame.
4: Non, à Saint-Jean.
0: Pendant qu'elle parlait, on dirait qu'elle s'est mise en fois 0,5 de vos côtés. Eh ben,
4: à Saint-Jean-de-Luz, il pleut.
0: J'en peux plus, elle reparle de Saint-Jean-de-Luz.
4: Excusez-moi, c'est dans le sud-ouest. C'est dans le sud-ouest, plus gros volume d'eau écoulé en France par an.
0: Vous savez qui arrive ce soir? Pardon, mais foutons. Vous savez qui vient ce soir là dans l'émission?
4: Virginie Grimaldi.
0: Bah, oui, en l'occurrence, oui. La plus grande vendeuse de livres en France, Virginie Grimaldi sera là. L'animateur de la station des Ors.
4: Ah bon?
0: Eh ouais, à l'office du tourisme des Ors, il va être là tout à l'heure.
3: Attends, il y a une radio.
0: Non, l'animateur, les activités.
4: Non, c'est pas station radio.
0: Il y a un animateur.
3: Il y a un animateur pour toute la station.
5: Oh là là.
0: Bah, l'animateur de quoi? Il gère des gars pendant la saison, mais c'est lui l'animateur en chef de l'office du tourisme.
3: Genre un peu un géo, quoi, un gars qui fait des activités.
0: Gars, mais c'est fou.
4: Il y a un
0: gars de l'office du tourisme des Ors qui vient nous voir ce soir.
3: C'est très bien.
0: Pardon, les Ors, c'est ma station de ski, peut-être vous le savez pas.
3: Non.
0: Plus belle station de ski de France. Mes parents vivent là-bas. Je leur passe le salam. Ils sont en train de m'écouter. Remarquez, 16h, ma mère, quoi, être coincée de bourrée. Mais en tout cas, ils sont en train de nous écouter. Écoutez là-haut aux Ors, et les Ors, c'est dans les Alpes du Sud. Tu connais Julie?
1: Pas vraiment, non.
0: Eh ben, tu devrais, tu sais pas ce que tu rates. Oh là là.
3: Et donc, on a l'animateur qui
0: débarque. Je crois qu'il doit venir ce soir, non? Ah, c'est moi, il y a quoi qui s'en fait?
3: Je suis au courant,
0: Je crois qu'il vient,
3: J'espère qu'il n'est pas bloqué dans le télésiège.
4: Et j'espère qu'il va nous faire faire des activités.
3: Ah ouais.
4: Si c'est le chef des activités, une petite chasse au trésor.
0: Vous savez quoi, je suis très content. On va le recevoir comme une star. Il va nous donner toutes les activités qu'il y a à faire aux Ors, tous les événements qui arrivent aux Ors.
3: Et non.
0: Alors, on va moins parler de Saint-Jean-de-Luz. Tu voulais dire quoi sur Saint-Jean-de-Luz? On n'a plus le temps.
4: Allez. Bah, toi, c'était pas ouf. J'allais dire, oh, il pleut, mais pas toute la journée. C'était pas dingue.
3: Demain, j'ai le responsable aussi de Vals-les-Bains en Ardèche qui passe une tête pour nous parler de l'acrobranche. Je suis en train de faire un cas sur l'acrobranche.
0: Les amis, je le dis. Julie, est-ce que tu vas au ski? Est-ce que tu skis ou pas du tout?
1: Non, j'ai pas encore eu cette chance.
0: Est-ce que t'es déjà allé dans une station de ski ou même pas l'été? Rien.
1: Non, jamais. Bon.
0: Si on a une à faire, c'est les Ors.
3: Ah ouais,
0: c'est vrai. Placé pile entre Serre Chevalier, Vars Rizoul, on est là, on est sur ces versants-là.
4: C'est chic, Serre Chevalier, non?
0: Ah bah oui. Bah attention, c'est celle des bourgeois. Moi, je te parle des Ors.
4: D'accord.
0: On est une des stations les plus près de Marseille. Vous savez qui skie aux Ors tous les ans?
3: Non.
0: Jules.
3: Mais je fais pas bon.
0: Jules cagoulé, doré de platine, Jules skie aux Ors.
3: Ah, mais ça vient de là. Ça vient de là, ça hype avec ses lunettes, il les a peut-être achetées aux Ors. Les lunettes, tu sais qu'il a, il porte souvent des lunettes un peu filtrées.
0: Et il les prend chez ce qu'il sait.
3: Ouais, c'est sûr.
4: Il a mangé chez tes parents déjà ou pas? Ou il venait pas encore?
0: Mes parents sont à la retraite maintenant.
4: Ah, donc il venait pas encore à l'époque?
0: Ah bah non, il avait
3: Mino,
0: vraiment 7 ans.
3: Il a dû venir Mino.
0: Peut-être il venait Mino.
3: Ah ouais, elle croit pas.
0: Ah, mais c'est possible. Bah, bien sûr que c'est possible. Bon bref, il y aura l'animateur des Ors, on le reçoit. Et aussi la plus grande vendeuse de livres en France.
4: Oui.
0: C'est anecdotique, à côté de Manu des Ors.
3: Ah bah ça c'est autre chose.
4: Mais elle vient du sud-ouest aussi.
0: Arrête avec Saint-Jean-de-Luz. Arrête de vouloir ramener Saint-Jean-de-Luz.
4: Ouais. Très belle ville.
0: Très belle ville. Je rappelle qu'elle est clé de la ville, hein, vous le saviez ça?
4: Oui,
3: et le portail. Hein.
4: Je suis citoyenne d'honneur à vie.
0: Citoyenne.
4: Il y a vraiment une mâchoire.
0: Oui, il nous faut un ORL très très vite.
4: J'ai mangé de la mangue. Je pense que c'est ça.
0: J'ai des cadeaux ce soir à vous offrir. Vous croyez quoi? Qu'est-ce que vous croyez que j'ai à vous offrir?
3: Bah, j'espère bien un forfait.
0: Bah, bien sûr, forfait saison.
3: Merci.
0: Aux Ors, on va vous offrir PS5.
3: Ouais. Chiche.
0: Je vais vous offrir Apple. Non, c'est trop cher, forfait saison.
3: Ah non, chiche, t'offres un forfait saison.
0: Bah, tu sais quoi? On va le saucer, on va lui dire forfait saison.
3: Ah ouais, s'il te plaît.
4: Grave.
3: T'offres un forfait saison, Cam. Allez.
0: Ah non, déjà, t'offres un forfait 15 jours, c'est énorme.
4: Mais il y a des gens qui
3: ont. Non, pardon, c'est moi qui n'y connais rien. Un forfait pour. Tu viens une semaine, t'as un forfait, c'est ça que je veux dire.
0: C'est forfait semaine alors.
3: Bah, voilà.
0: Saison, c'est une saison.
3: C'est saison d'hiver.
0: Bien sûr. Trimestre, il y en a quatre. Voilà, quatre trimestres.
3: Il n'y a pas de soucis.
0: Il n'y a pas de soucis.
4: Excusez-moi,
0: c'est vraiment les secs pas fonds de la radio. Il faut tout lui expliquer.
3: Bon, un forfait semaine. Allez.
0: Bon, on verra ça dans un instant. Il sera là, je suis comme un fou. On va pas un peu parler des orges ou qu'on en parle jamais. Julie, est-ce que tu aimes Tame Impala?
1: Oui.
0: Eh ben, je l'écoute tout de suite. Dracula. On en parlait. On en a trop envie de l'écouter, ce morceau. Tame Impala et Jenny. Voilà ce qu'on écoute tout de suite. On est sur Énergie. On est en direct. Il est 16h06. On est là jusqu'à
3: 19h.
0: Virginie Grimaldi et Manu Desor. Gros programme ce soir.

0: Bienvenue tout le monde, on est sur Énergie, on est en direct. La preuve, quand vous entendez Oriane parler, vous savez qu'on est en direct.
1: Blou, blou, blou, blablabla. Bla, bla. Voilà.
0: Elle a fait des petits exercices. Petit pot de beurre. Qu'est-ce qu'elle faisait, Armanda Altaï, dans la stack?
2: La cocotte Kiki.
0: Ah ouais.
2: Kiki, la cocotte.
0: Fais ce que fait Rémi, on va faire les exercices.
2: La cocotte Kiki.
1: La cocotte Kiki.
0: Bah après,
1: dites à son amant Coco, concasseur de cacao. C'est pas mal quand même.
0: C'est pas mal.
2: Ah, c'est super.
0: Non, et... pas super non plus.
1: C'est,
0: pas
1: c'est quand, même, toi, quand même logiquement mon métier.
2: C'est extraordinaire. Qu'est-ce que je viens de vivre comme moment.
0: J'ai même pas eu le temps de vous dire qu'il y aura les infos pour Brio au dîner de ce soir. 4 fun facts, 4 infos. Quelle sera la meilleure? On le saura dans un instant. Le thème?
1: YouTube.
0: Non. YouTubeur.
1: Ah oui, YouTubeur.
0: C'est pas la même chose.
1: Attention. Ah mince.
0: Ah bah oui.
1: Moi j'ai fait YouTube.
0: Ah bah faut refaire. Ah non, c'est vraiment sur les... Ah non, non, non. Ah, je dis, c'est sur les youtubeurs.
2: Ah bah,
0: on est intransigeant.
2: Ah bah voilà, on est d'accord.
0: Ah bah oui.
2: Ah oui.
1: Genre Squeezie.
0: Oh, Squeezie.
1: Oh, c'est votre truc, vous, le web. C'est pas moi.
0: Je fais de la radio. Le web. Je fais de la radio avec ma daronne.
1: Mais oh, c'est ton truc. Moi, j'aime nager. Toi, t'aimes regarder Internet. Excusez-moi, hein.
0: Oh là là, 16h10, je suis déjà épuisé. Épuisé. Je suis là jusqu'à 19h en direct. Docteur Yaro qui va arriver dans un instant. Allez,
2: c'est que j'avais des problèmes au ménisque là.
0: Bien sûr, il va s'occuper du ménisque. Il a des petits tests PCR. Il arrive dans un instant. Confirmé. Bougez pas, en direct sur Énergie.
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0: C'est le temps de faire la vaisselle, c'est bien. Moi, j'aime bien ce petit quart d'heure de vaisselle.
1: Ah, ça dépend. Tout est fait. Ça dépend de la durée de jeûne. Il transpire.
2: Oui, il transpire, Étienne.
1: Bon, les copains, ça sera juste après quotidien. Merci en tout cas d'être là sur Énergie, sur l'appli d'Énergie, dans la voiture, en train de bosser. Vous passez une longue journée de travail. On va vous changer les idées pendant 3 heures. Comptez sur nous et Docteur.

0: Salut tout le monde, merci de nous choisir. On est sur Énergie dans un instant. Petit son à l'ancienne, j'adore parce qu'on alterne les nouveautés avec les sons à l'ancienne. Hit Music Only un jour.
1: Hit Music Only.

0: superstar.
1: Voilà, c'est bien parce que j'adore, il y a deux teams.
0: Ouais.
1: Il y a nous qui nous rappelons de notre jeunesse, et puis il y a les jeunes comme Jeanne qui se disent pourquoi ils dansent. Je connais pas le délire. Je connais pas la chanson, je sais pas ce que c'est. On est en 2003.
0: Ah oui, 2003, ah oui. Ça date.

0: Tu te rappelles de ça, Thomas? T'as quel âge?
1: J'ai 28 ans.
0: Ah non, t'es pas dessus. T'es pas sur Jamelia, toi.
1: Ah non, non.
0: T'es pas dessus, quoi. C'est quoi le...
1: quoi.
0: Ta musique d'ado, c'est quoi?
1: Ah, ma musique d'ado, je pense que c'est du Sum 41.
0: Oh, j'adore. Ah, mais poto, bah, qui tu parles? Bah, attends, je tape des Holy Flip.
1: <C'est pas ça. rire>
0: À qui tu parles, mon pote?

0: Ah là là, c'est l'époque où je mettais du pento.
1: C'est l'époque où on regardait. C'est surtout l'époque où on regardait American Pie.
2: Ah oui, bien sûr.
1: Je vous explique ce qui est en train de se passer, c'est fou. Il y a la moitié de mon village des ors qui vient d'arriver. Il y a 200 habitants.
3: C'est clair.
1: Il y a mon pote d'enfance Nico qui est là dans le couloir, qui est des ors bien sûr. Et il y a Manu, l'animateur des ors, qui vient d'arriver. Là, il n'y a plus personne aux ors au moment où je vous parle.
2: Génial.
1: Il reste le maire et il ouvre toutes les portes. Il n'y a plus que lui. Ouais,
2: mais ils sont pas en doudoune.
1: Ils ne sont pas venus avec une meule, les mecs, un minimum du fronton. T'as foutu ta chèvre au cadenas parce qu'ils te la volent, la chèvre. Qu'il faut un cadenas, la biquette, hein. Parce qu'ils partent avec, c'est des fous à Paris. Hein.

0: La moitié des heures dans ce studio. On va parler avec Manu quand même. Deux secondes. Manu, viens prendre un micro.
1: Je blin, ok.
0: Manu, l'animateur des heures. Pardon Thomas, hein, mais là, c'est un moment important. Oh, bah, attends, Manu, attendez. Manu, c'est extraordinaire. Animateur, on lui donne un micro. Il dit, bah, je vais m'asseoir à table.
2: Bah, attends, et oh.
0: Bienvenue mon Manu, installe-toi Manu, ça va ou quoi?
1: Oui, ça va,
3: t'as bienvenue.
0: Qu'est-ce que tu racontes?
1: Bah écoute, super, j'étais venu te voir mais je pensais pas que je passais à l'antenne.
0: Bah moi non plus, mais c'est ça qui est beau quoi.
1: Ouais, c'est magnifique.
0: Allez, mon réclaxon les gars, on est là, ça fait plaisir de t'avoir. Manu, c'est simple, prépare bien, j'ai démarré l'émission en disant que tu venais nous voir ce soir.
1: Oui,
0: j'ai commencé et j'ai dit, tu vas nous donner toutes les activités qui arrivent aux ors pour les 5 prochaines
1: années. Les 5 prochaines années?
0: Ouais, c'est un peu long. En tout cas, pour les 5 prochaines semaines.
1: Il y aura peut-être 5 prochaines semaines.
0: Bah alors,
1: pas ces 5 prochaines semaines, parce que là, on est quand même dans une période plutôt tranquille. Hein.
0: Ouais,
1: On prépare l'été. Tu sais que l'hiver, on vient de finir.
0: Qu'est-ce qui se passe? Les ors, ça commence quoi? Première fête de l'été, c'est quoi? La fête de la montagnage?
1: Ouais, 5 juillet, mais on va un peu faire du VTT à 20.
0: Ah oh ouais.
1: 12-13 juillet, on va ouvrir le bike park.
0: Bien sûr.
1: Ouais, bien sûr.
0: Bah, attends, deux secondes, on va l'ouvrir le bike park.
1: On va l'ouvrir le bike park. Il reste encore pas mal de neige d'ailleurs. Mais bon, écoute,
3: c'est ça qui est drôle, hein.
1: Oui, c'est ça qui est drôle. On va faire du VTT sur neige et après du VTT normal.
0: Parce que Manu, il a l'office du tourisme et il gère, entre autres, avec plein d'autres mondes, bien sûr, les activités, tout ce qui va arriver. Il faut savoir que les ors, énorme destination de VTT. La transition a été faite. Le VTT, il y a des Coupes d'Europe et tout, hein.
1: Exactement, Coupe d'Europe 10 au 12 juillet cet été. Exactement. Ah, Dani, toi aussi tu connais.
0: Bah, bien sûr. Ouais. Et attention, la montagnage. Qu'est-ce que c'est, la montagnage? C'est le moment où tu montes les brebis, les moutons et tout là-haut en pâture, quoi.
1: Exactement.
3: Ah, mais oui, exactement. Tu nous en avais parlé. Il y en a quelques-unes.
0: Se gave d'air,
1: en gros. Bénédiction.
0: Et c'est énorme. Pendant que je parle, il y a Céline Guérin de Logevac qui est en train de nous écouter, qui est en train de dire, bah, je vous écoute aussi sur Énergie. C'était la dernière habitante des ors.
1: Voilà,
0: tous les ors sont sur Énergie. Je peux pas vous dire qu'on fera un carton d'audience, c'est vraiment 400 habitants. Mais en tout cas, tous les ors sont branchés sur Énergie. 95.7.
1: Exactement.
0: Énorme. Oh mon Manu. Alors il y a quoi? Alors les ors, les copains, je suis né aux ors, hein. Vraiment, natif des ors, mes parents y sont encore. Fête de la montagnage, on enchaîne avec du VTT, on enchaîne avec quoi d'autre?
1: Eh ben, est-ce qu'on va peut-être monter un festival d'humour aux ors? Peut-être. C'est en train de se monter.
0: C'est en cours.
1: On chercherait un parrain, peut-être.
0: C'est génial, ça, c'est une super idée en vrai. Bien sûr, mais il y a des trucs géniaux qui se passent aux ors, vous savez même pas.
1: Et plein de choses, et puis après surtout beaucoup d'activités en dehors du VTT.
0: Vous avez la luge d'été sur la rail. Luge d'été là sur rail, tu l'as là?
1: Exactement, luge 4 saisons. On a ça, du mountain kart, la tyrolienne.
3: Ah, génial.
1: Ouais, la speedline, tout magnifique.
0: C'est génial, mais bref, je dis des ors parce que je suis des ors, c'est mon cœur. Mais allez en station de ski l'été, déjà vous faites des économies. Franchement, il y a la moitié des activités qui sont gratuites. Et puis c'est trop beau, vous êtes bien, on est tranquille, on vous accueille.
1: Ouais, tu seras là cet été d'ailleurs.
0: Ah, bien sûr qu'on passe une tête. Ah, toujours.
2: Tu passes une tête l'été. Quoi qu'il
0: arrive. Toujours. Bien sûr. Tu veux que ma mère me déshérite ou quoi? Bien sûr qu'on passe aux ors, évidemment. Manu, je viens pas tous les étés?
1: Tous les étés.
0: Alors, moi, j'ai une vraie question.
4: Ah, pardon. Ouais. D'un novice des vacances d'été à la montagne. Est-ce que le soir, quand tu te couches, imaginons que je prenne un camping, est-ce qu'il fait froid? Vraie question.
0: Alors, il fait le froid qu'il faut. Je vais t'expliquer.
4: Ah, voilà.
0: C'est-à-dire que t'es bien, tu mets la petite veste. Tu vois ce que je veux dire?
4: Okay.
0: Tu mets la petite veste. Et surtout, pas besoin de clim ou toutes vos conneries là qui polluent la France.
4: Voilà.
0: Vous ouvrez la fenêtre, t'es à 19. Au max, tu peux dormir avec une couverture. Mais n'allez pas en camping, vous appelez ma pote Céline de Logevac, elle vous trouve un truc. Vous allez Logevac, vous appelez, elle vous trouve un petit truc. Comptez sur nous, bah évidemment.
3: Et si je veux me baigner aux ors cet été?
0: Ah, piscine, une très belle piscine municipale avec vue sur toute la vallée.
3: Ah, c'est magnifique ça.
1: La plus belle des Hautes-Alpes.
3: Très bien.
1: Belvédère sur le lac.
0: De toute façon, tout est toujours le plus beau.
1: T'embêtes pas,
0: t'embêtes pas.
1: Ouais,
0: c'est sûr.
2: Ah, le rond-point le plus beau des Alpes. Donc, voilà. Le maire, il a fait 3 bégonias, t'inquiète, c'est beau.
0: Il y en a peut-être un à Valouise, mais ça vaut pas le coup non plus. Il te dit vraiment, viens chez nous. C'est toujours le plus beau des Hautes-Alpes, c'est invérifiable.
4: Voilà, c'est ça.
3: Je viendrai me baigner aux ors un jour.
1: Exactement.
3: À la piscine.
1: Et on a le beau lac de Serpenson juste en contrebas.
0: Ah, c'est génial, on est en bas comme le lac d'Annecy, mais magnifique, évidemment.
1: Tu l'as dit sous-côté l'autre fois, sous-côté.
0: C'est sous-côté le lac de Serpenson, on parle tous du lac d'Annecy qui est magnifique, mais c'est beau aussi Serpenson, bien sûr.
4: Est-ce qu'on peut faire du wakeboard?
0: Ah oui,
4: très bien.
0: Le matin à 7h, c'est une vitre. T'appelles mon pote de l'encre bleue,
1: le bateau.
0: C'est moi 10. Ouais. À la fin, tout me revient. C'est un cercle, je vais te dire. À la fin, on se retrouve tous à apéro.
1: Dire un truc, voilà.
0: Bon, les copains, Manu va rester avec nous, bien sûr. Ouais, ça te fait plaisir.
1: Ah, bah, carrément.
0: Eh ben, je suis content de te voir. On a du Jamelia Superstar. Il y a Thomas qui est là avec nous aussi. Je vais vous parler d'une nouvelle tendance de l'été, tiens d'ailleurs. Ok? Après les vacances. Il y a les ors, première station vacances. Oui. Et puis, il y a une autre tendance quand même qui arrive. Je vous en parle dans un instant. Restez avec nous. On est en direct. Il est même pas 16h30. Spécial Hautes-Alpes ce soir. Là, on est chez moi, c'est terre.

0: dans le petit Volvo là, que nous dans le studio. Quel kiff d'entendre Jamélia. On est tous ensemble autour de la table. Il y a Oriane, il y a Rémi,
1: oui.
0: Il y a Thomas au standard. Ça va Thomas?
2: Toujours, toujours.
0: On parle de tourisme ce soir, c'est le hasard. Il y a Manu, l'animateur des Ors. Il bosse à l'office du tourisme des Ors. Viens te rasseoir, Manu. Il croyait qu'il partait.
3: Mais non, il disait pas. Je lui dis, assieds-toi, Manu.
0: Oh là là. Eh, hey, tu peux rester toute l'émission avec nous tant que tu me demandes pas de pige. Donc c'est gratuit, t'es le bienvenu.
4: Ah bah, ouais. Alors, toujours, toujours.
0: Ouais, je veux dire. Dès qu'il y a quelqu'un de gratuit, fais une heure d'antenne.
3: Bien sûr.
4: Alors, on pourra même offrir des choses aux auditeurs. Hein.
0: Ah, tu vois.
3: Quand tu veux.
0: Alors là, Manu, t'es en train de me parler. Tu viens d'où, Thomas?
2: Je viens de Dax, dans les Landes.
0: Est-ce que vraiment, tu fais du ski ou pas du tout?
2: Snow.
0: Snow, mais est-ce que t'es déjà allé aux Ors?
2: Non, malheureusement, jamais.
0: Eh ben écoute, écoute bien ce que je fais. Qu'est-ce que tu peux offrir? Est-ce que, genre, forfait, c'est chaud?
4: Non, forfait, on va le gérer.
0: Oh non, tu vois, tu Thomas, vois. Tu sais ce qu'on fait? On t'offre deux forfaits.
4: Okay. Journée.
0: Deux forfaits, non, deux forfaits semaine, est-ce que ça te va?
2: Ah ouais, carrément.
5: Trop bien.
0: T'es content?
2: Trop bien.
0: Est-ce qu'on peut également m'appeler Céline, l'Ogevac, on va te choper un hébergement.
3: Arrête-toi.
0: Là, c'est vraiment des dotations forcées. Là.
1: Ouais, c'est pas fort.
0: Alors, on appelle ça des cadeaux ou des clés de bras. On la passe sur l'antenne, on va essayer de te gérer un appartement. Comme ça, au moins, tu pars aux Ors, appartement et deux forfaits.
3: Mais t'imagines, c'est génial, t'as ta semaine.
0: Attends, ouais. Thomas, c'est pas fait, je la connais, ma Céline. Elle est raide, une baramine.
3: Ah oui.
5: Non, mais alors, peut-être une réduc avec un code
3: non,
5: promo.
3: Non, attends, passe à l'antenne d'énergie, pas de réduc.
4: Ah non, non, c'est soit offert, soit.
3: Ah oui, c'est soit offert, soit on parle pas, soit je vais chez Transimo. Hein. Ouais.
4: Je crois que ça leur appartient, mais là.
0: On va essayer de l'appeler dans un instant. On offre des dotations, j'offre des semaines aux Ors.
3: Ah voilà, c'est bien,
0: c'est ça qu'on veut.
5: C'est génial.
0: Ouais. Ouais, Thomas, il est à Dax, imagine-toi, il repart avec une semaine aux Ors.
3: Il est comme un fou.
2: Ah, je suis chaud.
0: Bah, je vois bien que t'es chaud, mon pote. Bah, tu m'étonnes, t'es tombé le bonsoir, toi.
2: Hein. Carrément.
0: T'es tombé le soir où je pète les plombs, toi. Attention, on va essayer de l'appeler. C'est parti, on l'a ? Attends, on y va.
3: J'espère qu'elle est prête, hein, parce que.
0: C'est marrant, c'est le temps d'appeler, en radio, c'est toujours interminable.
3: Ouais, c'est fou, hein.
0: Ça va avant.
3: Après, tu sais, faut demander. Parce qu'elle a un peu toutes les surfaces, j'imagine. 25 mètres carrés, 30 mètres carrés, il y a un peu tous les appareils.
0: Ah ouais,
3: faut faire un point.
6: Bonjour, c'est bien sur le portable de Céline.
0: Ah mince, elle n'est pas joignable. Bon.
5: Je prends ça pour un oui, non? Dis-moi qu'on sent.
0: Bah, tu sais quoi, t'as raison. Allez, on va appeler et si ça ne répond pas, on laisse un message. On laisse un message, on dit que c'est fake et qu'il y a une
3: semaine.
0: Oui,
3: voilà. Bah, tant pis.
0: Pour sûrement.
3: Il n'y aura pas le choix. Hein.
5: Bah, elle sera contente, je pense.
0: Ah, on verra. Manu, c'est placé où? C'est où le mieux, on est le mieux placé?
4: Qu'est-ce que. Ouais, wow,
6: je serais 2
4: en 1006 ou genre 1008. Allez, les en 1650.
6: Je serai de retour au bureau lundi 20 avril. Merci, bonne journée.
0: Ah bah 20 avril.
4: Ouais.
0: Oh bah 20 avril, on est le 7 mai. Il faudrait peut-être revenir, Céline. Oh, B, c'est Camille. Je t'embrasse fort. On est en direct sur Énergie, juste pour te dire qu'on offre une semaine un appartement à l'Ogevac. Merci, l'Ogevac. Merci, Céline, Guérin, Thomas, par une semaine aux Ors. On a déjà eu le forfait grâce à Manu.
3: Voilà.
0: Et donc, Céline, c'est fait. Je suis désolé, mais il a l'appartement. On s'est avancé au nom de l'Ogevac.
5: Merci beaucoup, Céline.
3: Merci, Céline.
0: Merci, Céline. Des gros bisous. Manu, tu t'engages?
4: C'est bon, engagé.
0: Engagé. Et si ça passe pas, tu vois ça avec l'office du tourisme. Bisous. Voilà.
3: Et ben voilà, c'est fait. Oh.
5: C'est le rêve.
0: Oh là là, bah, faut que je trouve un pote restaurateur maintenant. On va te faire les restaurants.
5: Ouais.
3: Ah mais tu te rends compte de ce que tu. Là, c'est fou là.
5: Ah mais moi, j'ai jamais été au ski avant mes 32 ans. Je connaissais pas.
0: Thomas, il fait du snow. Tu vas te régaler, mon pote.
3: Ah ouais.
0: Ah location. Ah ouais, Cam, location du matériel.
5: Ah oui.
0: Bien sûr, je gère la location.
3: Alors,
0: du matériel.
3: Alors, le snow. Qu'est-ce qu'il faut d'autre?
0: Les boots? Bougez pas, bougez pas.
5: Une cagoule,
3: la cagoule, tu l'amènes, hein, ça se loue pas, ça va. Ouais.
0: Alors bougez pas, j'appelle vite fait, j'espère qu'il va décrocher. On est en direct sur Énergie, si vous me rejoignez, on est en train d'improviser une dotation tout de suite en direct, tout le monde part aux Ors.
4: Cadeau.
0: Bougez pas, j'appelle Christian Skisset.
3: C'est un bon nom de skieur.
4: C'est pas son nom, c'est la boutique.
0: Christian, ouais, Christian CH, je l'appelle, s'il va décrocher. Christian, c'est mon pote, tu vas voir, on va te gérer une petite semaine de location, tu veux des paraboliques, des doubles spatules, tu nous demandes ce que tu veux. C'est parti. Allez, il va décrocher celui-là.
4: Allez, Christian.
3: Après, c'est peut-être l'heure de la sieste aux Ors, non?
0: Christian?
7: Oui.
0: Ouais, c'est Camille Combal, t'es en direct sur Énergie.
7: Oui, Camille.
0: Ça va, mon cri?
7: Oui, c'est Camille. Eh ben, écoute, tout va très bien.
0: On est en direct sur Énergie. J'ai Thomas Kélan, lui a offert deux forfaits semaine. Céline Guérin de l'Ogevac lui a offert l'appartement. Est-ce que t'es OK pour lui mettre location de ski?
7: Bien sûr. Ah, bien sûr, ouais. Bien sûr,
1: casser les ongles.
7: C'est sûr. Mais écoute, avec grand plaisir. On fait ça avec grand plaisir.
0: Et ben voilà.
7: Il peut venir qui veut.
0: Allez chez Ski 7 aux Ors, c'est de ma part. Vous êtes, enfin là, c'est pour toi, Thomas. Il y a un snow et une paire de skis pour madame.
2: Parfait.
7: Avec, ouais. Écoute, je vais monter au magasin, je vais les préparer.
0: Thomas, c'est magnifique. Merci mon Christian, vous l'avez compris. Il a les skis, il a l'hébergement, il a les forfaits. Qu'est-ce que vous voulez? On a le pack all inclusive.
3: T'as tout.
0: Bon, j'ai un peu dealé de force, mais en tout cas, c'est fait. Bravo Thomas, tu restes un petit peu avec nous.
3: Rajoute peut-être deux vins chauds quand même.
0: La petite cerise.
3: On n'est pas à l'abri.
0: Restez avec nous, on est en direct sur Énergie, les infos pour briller au dîner de ce soir dans un instant.
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0: Merci à Big Flo et Oli qui étaient nos invités il y a quelques semaines maintenant. À tous nos invités, vous les retrouvez en podcast, bien sûr, vous les retrouvez en vidéo sur nos réseaux sociaux, partout, bref. Ils ont chanté en live d'ailleurs, c'était génial. Vous retrouvez tout ça, bien sûr. Merci de votre écoute, vous êtes en voiture, vous êtes peut-être en train de vous déplacer, en train de terminer une journée de cours. On est là avec vous, on change les idées jusqu'à 19h. Dans un instant, les infos pour briller au dîner de ce soir.
3: Oui monsieur.
0: Quel est le thème, Oriane?
5: Youtubeur. Youtubeur.
0: Youtubeur.
5: Je pensais que c'était YouTube, c'est Youtubeur.
0: Et vous savez qui va élire la meilleure info ce soir?
3: Non.
0: Manu.
5: Oh, oh,
0: chef des animations des ors.
3: Hop, hop,
0: hop. C'est lui qui va nous dire qui a la meilleure info dans un instant sur Énergie. Belle après-midi tout le monde.

0: 16h46, on est là en direct sur Énergie. J'espère que tout le monde va bien. Si vous nous rejoignez, on prend des engagements auprès de Thomas, 28 ans. Il habite Dax. Il est passé sur l'antenne pour nous parler. Il a terminé grâce à Manu Desor, chef des animations Desor, qui est avec nous ce soir, complètement au hasard. Il est venu pour me faire un coucou et du coup, on lui a gratté deux forfaits pour une semaine.
1: Voilà.
0: Ensuite, j'ai appelé Skisset, Christian Céas. Il s'est engagé à filer. Bah, tu fais du snow. Un snow. On rajoute les skis paraboliques pour monsieur ou madame, Thomas.
2: Trop bien. Heureux, mais je commence à peine à réaliser là. Je suis trop content, je suis trop heureux. Et merci à toi Camille et merci à Céline aussi.
0: Ça me fait plaisir. Céline, figure-toi, on a réussi à l'avoir au téléphone. Elle est là, mais ça va ?
3: Salut, ça va ?
0: Comment tu vas, Céline ? Quoi de neuf ?
3: Ben, ça va très bien. J'ai reçu un message un peu bizarre. Alors, tu offres des appartements à ma place, quoi.
0: Céline, est-ce qu'on peut se mettre OK pour offrir une semaine un appartement made in Logévac à Thomas, auditeur d'énergie ?
3: Oui.
2: Oh,
0: c'est
2: trop bien.
0: En train de
1: péter. Non, mais là, il garde la carte bleue. Là, c'est la carte bleue dans la poche, tu la sors plus, là. Mais là, c'est une folie, là, ce qui se passe.
2: Waouh. En vrai, c'est trop bien.
0: Qu'est-ce que t'as envie, Thomas, pendant ta semaine aux heures? Qu'est-ce qui te manque?
2: Toi?
0: Bah, écoute, peut-être j'y serai. Alors, tu sais que j'y suis à Noël. Hein. Tous les ans, je passe Noël dans le chalet de mes parents.
2: Avec grand plaisir.
0: Enfin, le chalet de mes parents, la maison de mes parents qui est au bord des pistes. Donc, c'est une ferme. Oui, c'est un chalet. Non, mais ça fait genre, on dirait que j'habite à Kstatt, mais ça reste les ors. Hein.
2: Ça non, va, moi, tant que j'oublie pas ma guitare, je suis heureux.
0: Bah, ça me fait plaisir. Bah, Céline est un ange. Hein.
3: Bah, ça me fait plaisir.
0: Mais toi, ça me fait plaisir. Des gros bisous.
3: Bisous à tous.
0: Sois prudente, je sais combien tu conduis, toi. Hein. Les mains ouais, à 10h10. Hein. Ouais, bah, je connais bien. Fais attention à toi. Thomas, qu'est-ce que tu veux faire aux ordres? Tu veux passer? Tu veux? Est-ce que tu veux dîner avec le maire?
1: Voilà.
2: Si le maire est sympa, j'en doute pas, avec plaisir. Hein.
0: On l'appelle tout de suite. Ensuite, le maire des ordres.
4: Il y a un très bon resto, Camille.
0: Hein?
4: Il y a un très bon resto.
0: Ah bah il y a des très bons restos. Bah attends, ouais. je vais tout de suite appeler le maire des ordres. On va voir s'il veut bien dîner avec toi. Bouge pas.
1: En tout cas, ça sent la belle soirée. Petit dîner en face du maire.
0: Oh bah il s'est calmé le maire, mais c'était pas le dernier, je peux te dire.
1: Ah, c'est vrai qu'il y a un maire.
0: Ah, il aimait la fête.
1: Ouais, voilà. Faut être sympa.
0: Il a aimé la fête.
5: C'est nouveau, un nouveau maire, non?
0: Un nouveau maire. Ouais, nouveau maire. Sébastien. Bonafou, maire des Ors.
5: Début de mandat.
0: Il est en début de mandat. Il était premier adjoint, il est passé maire.
5: Oh là là.
1: Ah ouais, ben.
5: Il met une cravate maintenant.
0: Une sombre histoire de costard offert. Non, non. Sébastien?
6: Oui.
0: C'est Camille Combal, t'es en direct sur Énergie?
6: Direct.
0: T'es en direct sur Énergie. Écoute, il y a Manu, chef des animations des Ors, qui est là, qui est monté à Paris me voir. On est dans le studio, c'est une spéciale Les Ors ce soir. J'ai Thomas. Thomas, c'est un auditeur. On a eu Céline Guérin, lui a offert une semaine un appartement. Manu s'est engagé, il a offert une semaine les forfaits. Christian Céas a offert une semaine les skis. J'ai dit à Thomas, qu'est-ce qui te ferait plaisir pendant ta semaine aux heures? Il me dit, dîner avec le maire. Est-ce que, monsieur le maire, tu serais d'accord? Il faut expliquer que Seb a également un resto canon qui s'appelle le Refuge Étoilé. Et donc, est-ce que tu es d'accord pour l'inviter dans ton resto? Mais tu te mets à la table avec lui, hein?
6: Très volontiers.
0: Oh là là!
1: C'est fou!
5: C'est dingue! Merci, monsieur le maire!
1: La semaine, elle est folle!
2: Incroyable!
0: Ah, je suis content, merci, mon Seb!
6: Merci Camille, à bientôt.
0: Bisous à toi. Ah, il a pas le temps, c'est le maire. Hein.
1: Ah bah toi, il a autre chose à gérer.
0: Bisous Seb.
6: Ciao la vie, ciao.
0: Ouais, Thomas.
2: Est-ce que je peux me permettre de vous faire, parce que je suis guitariste, est-ce que je peux me permettre de faire une petite chanson pour vous remercier du coup?
0: Mais t'as un cœur. Oh là là. Oh là là là. Mais attends, mais t'es guitariste, bah attends, on va te faire choper une salle aux ors.
1: Ouais.
0: Allez,
1: on va pas s'arrêter là.
7: L'ouverture du festival d'humour.
0: Bah voilà.
2: Ah bah là si. Ah bah ouais. Trop bien.
0: T'es bon en ski ou t'es pas trop bon?
2: J'écris une chanson pour Énergie et pour Camille.
0: Oh, mais t'es bon en ski ou t'es pas trop bon?
2: Ah, en snow, je me débrouille. Hein.
0: Et t'es avec qui? C'est quoi? T'es en couple ou pas, toi?
2: Ouais, avec ma chérie.
0: Avec ta chérie? Elle skie bien?
2: Ouais, elle skie bien. Si elle arrête de se faire opérer des genoux, elle skie super bien.
0: Ah bah attends, on va t'avoir un chirurgien.
2: Non, attends. C'est bon, chirurgien, là.
0: Thomas, on va écouter ta chanson dans un instant. Attendez, on va appeler tout de suite également le patron de l'ESF des Ors et on va te choper une semaine de cours.
2: Wow.
5: C'est bien ça.
0: Ouais. Bien sûr.
1: En fait, c'est un bracelet All Access quoi.
0: Ouais. Là, c'est les ors. Hein.
1: Ouais. VIP.
5: Et un kiné.
0: C'est pas Courchevel. Hein.
1: Ah bah attends, une semaine aux ors.
0: Je vais essayer d'avoir. C'est Aubert.
1: Ouais,
0: tout à fait. Aubert, directeur de l'ESF. École du ski français. On va voir s'il met une petite semaine tout frais payé pour Thomas. Et après, on va avoir une chanson. Seb.
6: Oui.
0: Salut, c'est Camille Combal. T'es en direct sur Énergie. Tu m'entends?
6: Oui, je t'entends, oui.
0: Ça va, mon Seb? Je suis avec Manu, l'animateur des Ors. Tu te rappelles de Manu?
8: Bah, mes frisons.
0: Bah, voilà. Bien sûr qu'il est là, le dur. Et tu sais qu'on a un peu offert. Alors, écoute bien. On a Thomas. On lui a offert une semaine. Il a l'appartement. On lui a eu les forfaits. On lui a eu les skis chez Skisset. Il mange même au refuge étoilé chez le maire des Ors.
8: Oh la vache.
0: Avec le maire. Et j'aurais besoin de savoir si t'es OK pour filer pendant une semaine un petit cours pour lui et pour sa chérie à l'ESF, prise en charge par l'ESF des Ors.
8: Oui, ben bien sûr. Oh, ben
5: c'est trop sympa, ben tous voilà.
8: Mais non.
9: Mais c'est fou.
8: Énorme.
2: Ah, c'est que sur énergie, ça.
9: La semaine, elle est folle.
5: Voilà. Trop bonne ambiance. Il y en a pas un qui dit non. Vous êtes trop mignon.
0: C'est trop mignon. Même le maire va dîner avec lui. Thomas, je te remercie, Seb. T'as un cœur. Hein. Donc, il y en a un qui fait du snow, un qui fait du ski. On peut leur mettre ça, quoi.
8: Ouais, ouais, tu leur mets ce que tu veux, tu me tiens au courant après du process, il n'y a pas de souci.
5: C'est génial.
9: Tu décides.
0: Seb, t'es un cœur, je t'embrasse fort.
2: Merci.
8: La bise, Cam, à bientôt.
0: Salut, mon Seb, bisous. Voilà, bah, directeur de l'ESF. On a eu le maire des Ors, on a eu Céline, la patronne de Logevac. Bah, c'est l'agence, il y a tout le monde. Hein. C'est les Crêtes, hein. C'est les Crêtes des Ors. Hein. Logevac, vous voyez l'agence Crêtes sur Netflix, ouais. Bah, chez Ors, c'est Logevac. Bah, voilà,
5: qu'est-ce qu'on peut filer encore? J'ai envie que ça s'arrête jamais.
0: Manu, qu'est-ce qu'il nous reste à offrir sur une semaine?
10: Je vais réfléchir 2 secondes. Attends.
11: Bah, il veut peut-être faire un peu la fête, une petite table, je sais pas, il y a pas.
0: Il mange déjà avec le maire.
11: Oui. Ah oui, mais après avoir bien mangé, bah, on se dit, bon, on va se dépenser pour aller danser, non?
5: Il y a pas des masseurs ou des trucs comme ça pour se faire masser ou
0: y a pas ça hein.
5: Gommer ouais, au moins
10: si,
0: un spa y a un spa, y a un spa d'Eric
8: on
0: a fait
8: d'Eric
0: qu'on est con ben bien sûr j'oubliais il y a un spa de ce bon vieux Reno attends bouge pas ça, on va te l'appeler bouge pas
11: c'est un beau cadeau ça
5: bah, après le ski on aime bien se faire massouiller ouais j'imagine
11: bien sûr.
0: Attends, on appelle vite fait le spa là, rapidos.
8: Ah, oh, j'y crois pas.
0: Bah bien sûr, on va t'avoir le spa, tu rigoles ou quoi? On va te le faire privatiser le spa.
8: On a avec ma chérie en plus.
0: On va te faire un truc vraiment le soir, que pour toi, toi et ta chérie tranquille avec le petit jacuzzi sur toute la vallée, magnifique.
11: Ah, voilà.
0: Côté des bulles.
5: Magnifique.
0: Allez.
5: J'adore.
0: C'est bien ça le spa, Manu.
10: Oui, énorme. Attends, magnifique.
0: T'es marré toi.
5: Manu,
0: j'ai l'impression que je connais mieux les animations des Ors que l'animateur des Ors. Hein.
10: Tu rigoles.
0: Eric.
12: Bonjour, vous êtes bon papa.
0: Je lui laisse un message.
12: Ouais, laisse-moi
10: un message. Fais comme
8: avec Céline. Ouais, trop mignon.
0: Eric, salut, c'est Camille Combal. T'es en direct sur Énergie. C'est simplement pour te dire. Alors, on refait tout. Je suis avec Manu, l'anime des Ors. On est en train de faire une spéciale des Ors. On a offert à Thomas, un auditeur toujours adorable. Là. Dis bonjour à Eric, Thomas.
13: Bonjour, Eric.
0: Allez, hop, ça part. On lui a offert. Il a le forfait. Il a le dîner chez le maire. Il a qu'est-ce qu'il a eu?
5: Le matos
0: de ski. Il a l'appartement.
10: Oui,
0: il a
10: tout. Ski.
0: Le cours de ski. Eric, il nous manque le spa. Est-ce que tu serais OK pour privatiser ton spa? Je sais qu'il ferme à 19h. On se fait un petit 19h-21h. On leur met une petite bouteille de champagne et ils ont le spa que pour eux avec la petite bouteille de champagne. Eric, je te donne 3 minutes pour me rappeler en direct sur Énergie. Tu me dis un oui, tu me dis un non. On attend un oui.
11: Pour l'instant, on n'a pas eu de refus sur quoi que ce soit. Donc.
0: Et pas à 14h de massage de la voûte plantaire. Privatisation.
11: Oui.
0: On reçoit Thomas comme il se doit aux Ors. On en parle dans 2 secondes. On va avoir la chanson de Thomas. Merci.
13: Allô?
0: Eric?
13: Oui.
0: Salut. Ah merde, j'ai raccroché. C'est ma faute. Depuis tout à l'heure, j'ai ça un message, j'ai décroché, je comprends rien.
11: Ah, c'est possible ça?
13: Allô?
0: Ah ouais? Ouais, Eric?
13: Ouais.
0: C'est Camille Combal.
13: Oh!
0: T'es en direct sur Énergie, gros.
13: Non.
0: Si, écoute bien Eric, je refais tout. Alors on est avec Thomas. Thomas c'est un auditeur, on lui a tout offert. Logevac a offert l'appart. Le maire a offert le resto. On a Manu de l'office du tourisme qui a offert les forfaits. Céline, elle a offert l'appartement. Il nous manque privatisation du spa pendant 1 heure ou 2.
13: Allez, vas-y. Pété.
5: Oh oui. C'est ça.
13: C'est fou. Waouh.
0: Eric,
13: wow. Ouais.
0: Alors Eric, bon, faut savoir Eric là avec qui je parle. Sachez que je vais vous dire, il a un hôtel magnifique. Comment s'appelle l'hôtel des bulles, Eric?
13: Alpine Dôme.
0: Alpine Dôme, c'est des dômes dans la montagne, c'est magnifique. Bon, il a pas que ça, il a les 2/3 des Ors.
5: Génial.
13: Non.
0: Je vais vous dire un truc, même le chalet de mes parents aujourd'hui, il est en viager. Hein.
13: Je te le loue.
0: Eric, je te remercie. Il a le spa et donc le spa comme ça, on le privatise 2 heures. On leur met une petite bouteille de champagne, Eric.
13: Ouais, on peut, vas-y.
5: Oh, quel kiff.
0: Oh là là, mon Eric, je t'embrasse.
13: Allez, à bientôt.
0: Bisous, mon pote.
13: Merci,
0: une belle soirée. Bisous, Eric.
13: Salut. Au revoir.
1: Thomas. Et là,
13: mais
1: ça y est, on est au max.
13: Mais c'est un rêve.
1: Allez, reste avec nous, on s'écoute un peu de DC's. Et dans un instant, on récupère Thomas. On récupère Thomas. On va peut-être te gérer la boîte aussi. Il y a une boîte aux ordres.
11: Arrête.
1: Ah bah, vous êtes le patron de la boîte. On va
13: essayer
1: de
13: faire le boîte. Hein.
1: Ah, on va te mettre une table, je sais même pas s'il y a des tables. Hein. Au pire, t'auras un manche debout, quoi. Non, reste les ors.
13: Incroyable, waouh.
1: Thomas, reste avec nous, on finit ta semaine en pension complète aux ors et on revient vers toi en direct sur Énergie. Bouge pas.

0: On est en direct sur Radio Les Ors, les copains. Il est quasiment 17h. On est tous ensemble, bien sûr, sur Énergie, comme ça, comme chaque soir.
1: Ouais.
0: Si vous ne le savez pas, vous le savez maintenant, je suis originaire d'une station de ski des Alpes du Sud que j'adore. J'embrasse mes parents que j'aime. Ils sont en train de, peut-être de nous écouter. Et depuis que je suis né, on est dans cette station. Et ce soir, ça m'a fait plaisir. Manu, de l'Office du Tourisme, m'a dit « Bah, t'as un chemin pas à Paris, je passe un peu te voir à la radio. »
1: Et voilà.
0: Et le voilà, va.
2: Il est là.
0: Ouais. Et on est parti dans un délire parce que Thomas est avec nous. Il est de Dax, il connaissait pas les Ors. J'ai dit, on peut pas laisser quelqu'un qui connaît pas les Ors ne pas connaître les Ors.
3: Génial.
0: On en est à l'hébergement.
1: Ouais.
0: On a commencé avec deux forfaits de Manu. Puis on a eu l'hébergement. Ensuite, on a eu Christian Céas, ski 7.
1: Ah oui.
0: Matériel de ski.
1: Sûr.
0: Fait plaisir. J'évacue l'hébergement. On enchaînait avec dîner avec le maire dans le restaurant du maire, le refuge étoilé.
3: Waouh.
0: Donc c'est magnifique. Après il nous a dit, bah ouais, mais après le ski, c'est vrai qu'il faut se détendre.
1: Bah ouais.
0: Donc on a appelé Eric Alpindom, il y a un spa, il a dit je privatise le spa avec la petite bouteille de champagne.
1: Plaisir.
0: Mais mon Thomas, peut-être un soir avec ta chérie, peut-être que. C'est quoi son prénom?
3: C'est Marjorie.
0: Bah avec Marjorie, Thomas et Marjorie, peut-être un soir vous allez avoir envie d'un peu guincher. Ah, parents m'en <maintenant. rire> Tu vas peut-être avoir envie de faire la fête, mon Thomas.
3: Eh ben écoute, carrément, on vient du sud-ouest quand même.
0: Eh ben je vais te dire un truc, il y a une boîte de nuit aux Ors qu'il faut pas louper, c'est le Grizzly. Le Grizzly, c'est tenu par un ami de toujours à moi qui s'appelle Sylvain Lagier. Sylvain, il est avec nous. Ça va, Sylvain?
4: Ça va, Camille.
0: Bon, Sylvain, merci d'être là. Le Grizzly réouvre bien sûr cet été et cet hiver.
4: Exactement.
0: Sylvain, t'as eu le résumé de tout ce qu'a gagné Thomas. Sylvain, qu'est-ce que tu es prêt à faire au nom du Grizzly pour la semaine de vacances de Thomas?
4: C'est la soirée pour le couple dans le Jeep. Ils prendront ce qu'ils veulent boire. C'est pour moi.
0: Oh wow.
1: Là, c'est une belle soirée. Là, c'est oui. Dans le Jeep.
3: Hein. C'est pas une un rêve. Ça.
1: Attends.
5: Non, mais Sylvain... Thomas, il fait que picoler. Il a du champagne au spa. Il bouffe avec le maire. Il boit en boîte.
0: Mais attends, il y a un VIP au Grizzly?
1: Bien sûr qu'il y a un VIP.
0: Ah ouais, stylé. Ah, il me l'a jamais montré, Sylvain, le VIP. Moi, je n'ai pas eu accès. Hein.
4: C'est pas problème de l'accueil.
0: Ben, Sylvain, merci. Il y aura une petite bouteille, il y aura ce qu'il faut pour Thomas. Merci, mon Sylvain.
4: Merci, ciao, ciao.
0: Je t'embrasse.
3: Merci, Sylvain.
0: Ils ont tous l'air pressés aux Ors, c'est l'intersaison, ils foutent rien. On dirait tous qu'ils sont débordés,
1: c'est clair.
0: Ils sont en train de faire des courses, bah oui, mais bon, c'est marrant, 17h. C'est pas beau ça, Thomas, t'es content?
3: Mais waouh, mais c'est un rêve, c'est incroyable.
0: Et alors, il paraît que tu nous as préparé une petite chanson, tu m'as dit. Hein.
3: Ouais, avec grand plaisir.
0: Ben, je l'écoute, Thomas, ça nous fait plaisir. On remercie les Ors, surtout.
3: Bien sûr.
0: On te laisse prendre ta guitare, bien sûr. L'accorder.
3: Oula. Vous l'entendez, la guitare?
5: Non.
0: Non, pas du tout, Tom.
3: Ah, merde. Alors, là.
0: Tu joues de la guitare ou du air guitare? Parce que c'est là, à l'heure actuelle, nous n'entendons rien, Thomas. Peut-être
3: que tu es sur. Tu l'entends?
0: Ah, pas du tout. C'est une guitare électrique ou sèche? On n'entend pas du tout, mon Tom.
3: Non, ouais, c'est une guitare acoustique.
0: Ah bon?
5: Non, c'est bizarre.
3: Ah, merde.
5: T'es sûr que tu nous mets pas en mute?
3: Ouais, certain.
0: Bah écoute, va falloir nous la faire a cappella la chanson, Thomas.
3: Eh ben écoute, y a pas de problème. Hein.
0: Allez, c'est parti.
3: Allez.
0: Hein.
3: Allez. 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
1: Bravo Thomas,
0: bravo.
1: Merci.
5: Magnifique.
3: Sur la guitare, c'est pas facile, mais merci beaucoup.
0: T'as été très bien, Thomas. On a une salle de spectacle aussi aux Ors. Tu pourras, t'es pas là, on n'est pas là, oui, te caler un petit concert.
3: Je suis chaud, je suis prêt, toujours prêt.
0: Manu, tu restes avec nous dans un instant. Tu vas dire qu'il y a la meilleure info qu'on aurait dû faire depuis trois quarts d'heure sur
5: les YouTubers.
0: Les YouTubers, c'est les infos pour briller au dîner de ce soir. Ça arrive le temps d'écouter Shakira. Thomas, on a passé un trop bon moment. Tout ce qu'on te dit est vrai. On va te passer prendre au standard et on va te donner les coordonnées de la moitié des Ors, de tous les Ors.
1: Oh là là, quel kiff.
0: On va lui donner Manu et il va gérer. Il va faire le relais avec tout le monde. Tout le monde s'est engagé. Tu vas passer une semaine de dingue aux Ors. On écoute Shakira tout de suite sur Énergie.

0: Bienvenue tout le monde, on est sur Énergie, merci de nous suivre comme chaque soir. C'est jeudi ce soir,
1: oui.
0: Il est 17h passé de quelques minutes. On est avec vous jusqu'à 19h. Croyez qu'on dort ou quoi? Virginie Grimaldi, plus grande vendeuse de livres de France, elle est là avec nous ce soir.
1: Quel kiff. Moi je l'ai pris là.
0: Alors, on est la radio numéro 1, donc on a les numéros 1. On a les numéros 1 des hit parades.
1: Ouais.
0: Et on a les numéros 1 des livres parades.
2: Trop bien.
0: Et on a les numéros 1 du tourisme.
1: Ouais.
0: Et bien sûr, on a Manu tout. De l'Office du Tourisme des Ors. Première station vacances, il y a Manu. Hein.
3: Ah, bah attends.
0: On est là. On a que les premiers ici, c'est simple. On va faire les infos pour briller au dîner de ce soir. Un thème, on a 4 infos, 4 fun facts. Il va falloir que tu élises le meilleur, Manu, ce soir.
4: Qui aura la meilleure info sur les youtubeurs? Salut les gars, j'espère que vous allez bien. Bienvenue dans ce nouveau vlog d'août.
0: Sur les youtubeurs, pourquoi? Parce que ce soir, c'est le 7 mai. Et le 7 mai 98 est né Mister Beast.
1: Ouais.
0: Youtubeur numéro 1. Il a 28 ans, j'ai l'impression qu'il fait 10 piges de plus que moi. Quand tu le vois, il a la barbe et tout,
1: c'est
0: machin.
1: C'est le petit bouc, ouais.
0: Mais en tous les cas, il a 482 millions d'abonnés. Autant vous dire, 481 de plus que moi.
1: Mais c'est fou quand même.
0: C'est parti, 4 infos. Rémi, tu commences que sur des youtubeurs.
1: Okay.
0: On finira avec Oriane, je pense vraiment, parce que pour elle, Michou, c'est encore un mec qui a un cabaret à Paris. Donc je pense qu'on finira avec Oriane,
2: oui,
0: qui est vraiment
2: calé
0: en youtubeur.
2: Je ne sais que choisir.
1: Moi, allez-y. Je commence par une petite devinette. D'après vous, quel youtubeur a empoché 1 200 000 dollars sans jamais apparaître à l'écran, ni même avoir prononcé un mot?
5: Lama fâché.
1: Pardon?
5: C'est pas Lama fâché?
1: Non. C'est des lamas qui sont fâchés,
5: ouais.
1: Et les gens les filment. Non mais on est là-dedans,
5: ouais.
1: On est dans ce genre de truc-là, absolument.
2: René Latope ou quelque chose comme ça.
1: Eh bien non, je vous le dis, c'est la chaîne, vous savez, la chaîne de feu de cheminée.
2: Ah,
1: tu vois ce feu de cheminée?
0: Bien sûr.
1: Il y a un mec
0: sûr
1: qui a créé cette chaîne. Alors il y a des abonnés, parce qu'il y a 100 000 abonnés qui se sont dit, bon je vais m'abonner quand même, mais si tu veux taper feu de cheminée. Ça lui a rapporté en 9 ans 1 200 000 euros d'avoir filmé sa cheminée en 4K, il a mis ça sur YouTube et depuis 9 ans, il fait un casse. Il a pris 1 200 000 dollars avec son petit feu de cheminée que tu mets chez toi pour créer une petite ambiance.
2: J'avoue,
1: je trouve ça extraordinaire comme.
0: Qui font sur Netflix aussi maintenant. Tu peux
1: ouais,
0: le mettre,
1: oui, tu peux
0: sur
1: mettre
0: Netflix. Bah, bien sûr, bien sûr.
1: Trop fort.
0: Bonne info.
1: Trop fort.
0: Bonne info, mon Rémi. Très bonne info.
1: Allez.
5: Thibaut, moi je vais vous parler de Jonathan Archik. C'est mon youtubeur préféré, vous le connaissez pas. Est-ce que vous savez ce qu'il a fait, Jonathan Archik? Il a un record sur YouTube.
1: C'est pas un gars qui s'assoit et qui sourit?
5: Non.
1: Non.
2: Mais il fait rien?
5: Il fait rien et on connaît pas sa tête non plus.
2: Mais il s'est mis sous un drap et il fait rien?
5: Non, c'est lui.
0: Baby Shark?
5: Non, c'est pas Baby Shark, mais en fait, c'est lui qui a le record de la vidéo la plus longue sur YouTube. Sa vidéo, elle dure 596 heures, c'est l'équivalent de 25 jours. Et en fait, il a fait ça pour savoir, en gros, quelle est la plus longue durée qu'on puisse mettre sur YouTube. La réponse, je l'ai, 196.
0: 596 heures. Après ça s'arrête.
5: Et après du coup tu peux plus. Et pour te dire, là actuellement sa vidéo a été supprimée parce que ça faisait bugger YouTube. Jonathan Archik, le youtubeur qui a fait bugger YouTube.
1: C'est marrant,
5: énorme.
0: Manu, tu penses quoi de cette info?
6: Pas mal.
0: Bah,
6: tu
0: kiffes? Pas mal, pas mal. Ouais, ouais. Et celle du feu?
6: Feu cheminée, ça fait penser quand même aux ors, donc.
2: Ça c'est mon langage.
6: Je sais pas.
1: Merci.
0: Dans un instant, mon info, et dans un instant, l'info d'Oriane, les infos pour briller au dîner de ce soir qui continue. K-pop Demon Hunters qui arrive aussi pour le son. Restez avec nous, on est en direct jusqu'à 19h.
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10: J'en rêve. Bilal, allez voir sur les réseaux la performance qu'il nous a fait dans Je baisse le son. Extraordinaire, Bilal Hassani. C'était notre invité avant-hier ?
11: Hier.
10: Bah voilà. Ouais.
11: Les jours passent vite.
10: Quoi, le temps passe vite.
11: Ça filoche, hein.
10: On a Manu.
11: Ouais.
10: Animateur des ors, chef des animations même des ors de la première station vacances. C'est quoi le slogan des ors maintenant ?
12: Oh, il n'y a pas spécialement de slogan.
10: Bon, ouais. On va le créer. Ouais. Et passe un peu une tête, va. Voilà, c'est bon. Mon père, il avait un resto. Il disait les ors un jour, la cirrhose pour toujours.
13: C'est pas mal.
12: C'est un peu où tu vas, quoi. C'était le plus grand animateur des ors.
10: Ouais, c'est vrai. Alors tiens, il y a quelqu'un qui me demande sur les réseaux sociaux. Merci de m'écrire. Vous êtes très

0: Quand t'as ton BAFA, tu crées des trucs. Hein.
1: Je vous ai dit que j'étais plus calé en animation
2: non,
1: que le responsable des animations.
2: C'est pas vrai, Camille. Ça va être une invention de l'été 2025.
1: On s'écoute K-pop Demon Hunters. D'accord, là, c'est pas la chanson des cigales. Là, c'est de la K-pop. Ensuite, on continue les infos pour Brio Dîner ouais. ce soir. On parle des youtubeurs ce soir parce que c'est l'anniversaire de Mister Beast. On a eu Rémi, on a eu Thibaut, ouais. il reste Oriane et moi. Qui va gagner? On le saura dans un instant.

0: Ah là là là là, Dua Lipa dans un instant, Houdini.
1: Ah, ça fait longtemps, on adore.
2: Houdini. C'est ma préf de Dua.
0: À l'ancienne, à l'époque où c'était encore Madame Combal.
3: Ouais, bah depuis, hein.
0: Ah bah écoute, j'ai l'impression qu'elle s'en est bien remis.
3: Ouais, ouais, ça, apparemment ça va, ouais.
0: Mieux que moi en tout cas, bien remis, hein. Hein, ça va bien. Alors, ça sera dans un instant. Est-ce qu'on va se jouer le petit Justin Bieber qui revient un peu là? On l'a ce soir, ah je suis content.
2: Le Beauty and the Beast.
0: Ouais. Ah, là vraiment, là je suis en hype Coachella. J'ai envie d'entendre que ce morceau en ce moment.
3: Beauty and the Beast, La Belle et la Bête.
2: Oui. Oui.
0: Lui la midi, la Beast.
3: And allez. The Beast.
2: Hein? Tu connais?
3: Non.
2: T'as l'air perdu.
3: Non, je suis perdu, mais Justin, c'est pas grave. Je pensais que c'était la BO d'un film ou un truc comme ça, tu vois, mais rien à voir.
0: Non, mais en fait, tu l'entends énormément en ce moment sur les réseaux, sur TikTok, parce qu'il a ressorti à Coachella. Il y a une re-hype sur ce morceau, yes, qui est dingue. Manu. Animateur, yes, aux ors. Station de vacances, bien sûr, station de sport d'hiver est avec nous. C'est lui qui vote ce soir pour qu'il y ait la meilleure info. Oui, Rémi.
3: Où ça?
0: Il est animateur.
3: Aux ors.
0: Rémi en a marre qu'on parle des ors. Tu trouves qu'on parle trop des ors?
4: Ouais, j'ai vu hier. Ouais, ouais.
5: Oh, sorti. Il a fait ses dieux de.
0: On parle jamais trop des ors, je trouve.
4: Jamais.
3: Non, non. Pas de soucis.
4: Pas de soucis.
3: Y a pas de soucis.
0: On a deux infos. On parle de youtubeurs ce soir. C'est ça le thème de nos infos pour Bruno Dîner de ce soir, que vous poncez aussi beaucoup en podcast, je le sais, parce que c'est l'anniversaire de Mr Beast. En un mot, on a eu quelle info de Rémi?
3: La cheminée. Le youtubeur, bon, donc c'est une cheminée qui.
0: Il a filmé sa cheminée, il a fait des millions d'euros.
3: Il a empoché 1 200 000 euros. Dollars.
0: Thibaut.
6: Moi, j'ai un youtubeur qui a fait une vidéo de 25 jours. C'est la vidéo la plus longue de YouTube.
0: On finira avec Oriane.
3: Ouais.
0: Vraiment. Et je vais y aller pour moi. Je vais vous dire. On entend beaucoup. Beaucoup que Thibaut InShape est le youtubeur numéro 1 en France.

0: Absolument.
1: On l'entend beaucoup. Eh ben, c'est faux.
0: Ah?
1: Non, non, non, non. Le numéro 1 français sur YouTube, vous savez qui c'est? Quelqu'un qu'on a déjà eu dans ce studio.
2: Ah?
1: Un ami de la maison.
2: Qui en a eu comme YouTube?
1: Qui s'arrête toujours dans le bureau du patron avant de monter nous voir.
2: David Guetta?
1: David Guetta.
0: Ah bon?
1: David Guetta. Pas pour longtemps peut-être, mais Thibaut InShape a quasiment 27 millions d'abonnés et David Guetta quasiment 28 millions d'abonnés.
2: Ah bon,
1: donc le premier YouTuber entre guillemets, le premier numéro 1 sur la chaîne, c'est David Guetta.
2: Mais les gens matent ses clips en gros?
1: Ah bah je sais pas, en tout cas c'est plus suivi.
0: Il fait des petits vlogs d'août. Sûrement, il fait des petits vlogs. On sait pas.
1: Ouais, je suis à Miami.
0: Bah oui, on sait.
1: Qui mixera aux Or le 15 août, hein, David Guetta.
0: Ah, voilà une belle info.
3: Avec Bernard.
2: Ah, vous faites...
1: Après le Stade de France, il va faire les Or.
4: C'est cool. Il y a un petit feu d'artifice le 15 août, un truc comme
3: attends,
4: ça.
3: Attends, mais qui parle celui-là?
5: 4 juillet et 5 août.
2: Bon, mais c'est 5 août?
5: Ouais, on a.
3: Ouais, oui, c'est sa tradition.
1: Parce que nous, le 15 août, c'est la fête des pompiers.
3: Au mai des Aix.
2: Et qu'est-ce qu'on fait, la fête des pompiers?
3: On se bourre la gueule.
2: Oh, là,
4: là, là.
2: Tout est bien.
1: Et qu'est-ce qu'on fait le 5 août? On se bourre la gueule. Non, mais c'est à l'école du Mélésé, la fête des pompiers. Okay. Voilà, c'est dans mon école, en bas. Ben voilà, c'est la fête des pompiers, concours de pétanque. Et puis bon, une fois que t'as perdu,
0: qu'est-ce qu'il te reste à faire?
1: T'as compris, hein? Une buvette, un concours, t'es plus au concours, ta buvette. Hein. Il ne sera pas éliminé, il n'y a pas de consolant, ta buvette. Donc voilà, et moi je vais. Ben ça y est, j'ai fait la mienne, pardon. Oui. Et maintenant, il nous faut celle d'Auriane.
2: J'ai une belle histoire pour finir. Écoute bien, Manu. Ça se passe donc sur YouTube avec des YouTubeurs. Je vais vous parler de Charlie et sa famille et de la vidéo Charlie Bite My Finger Again. C'est une vidéo qui a été postée il y a longtemps, en 2007. C'est un bébé anglais qui mord les doigts de son grand frère.
1: Ah oui.
2: Et le grand frère, il fait une grimace et le bébé, il rigole. Donc vous allez me dire, il y a des milliers de trucs comme ça sur Instagram maintenant. Sauf que c'était la première vidéo du genre. Et grâce aux recettes publicitaires de cette vidéo dans les années 2000, la famille a pu s'acheter une nouvelle maison. Juste grâce au bébé qui mordit les doigts de son grand frère et du coup qui génère énormément de clics. Mmh. Et d'ailleurs, en mai 2021, la famille...
1: Mais je m'en souviens très bien.
3: Pas, la fin ne sauvera pas.
1: Je m'en souviens très bien, vous ne vous souvenez pas. Le grand frère, il a le doigt, il fait « Oh, Charlie !»
2: Oh, chérie.
3: Il lui mord le doigt.
1: C'est mignon. Mais oui, mais si on parle d'une... Une vidéo qui a été très rentable, peut-être tomber plus sur la cheminée. Peut-être, attendez, hey, c'est Manu qui décide. Ah,
2: non, mais sinon, j'avais Squeezie a failli mourir en kayak, mais bon, je restais là-dessus, quoi.
1: Ouais, n'importe laquelle était mieux.
2: J'ai Thibaut InShape à redoubler sa seconde aussi.
1: Ouais, on aurait pris, tout était mieux. C'est marrant, tout ce que t'as pas choisi est mieux que ce que t'as choisi. Manu, qui a gagné ce soir?
5: Ah, je crois que c'est la cheminée. Hein.
0: Manu, tu peux pas savoir.
5: Bernard,
0: tu peux pas savoir. Parce que
1: c'est mérité.
0: Toi, tu me donnes un point comme ça, mais tu sais pas à quel point c'est important pour moi. Je suis à moins 10.
1: T'es à moins 9.
2: Moins 9.
1: Et tu passes à moins 8.
0: Ah, je... Oh là là.
2: Ça va mieux. Tu te refais une santé, mon lapin.
0: Ah bah attends, bien sûr, moins 8. Ah, je suis content, merci.
1: Thibaut 2 points, les filles 5 et moi 7. Je te laisse nous dire à qui tu retires un point.
0: Camille Combal.
1: Oh, je suis surpris.
0: Non, je t'enlève parce que je veux que tu redescendes un petit peu par rapport aux filles.
1: Très bien, je retombe à 6, je l'accepte avec grand plaisir, je suis devant. Mais ouais, Thibaut, t'as pas mal cartonné la tronche, ça m'étonne.
0: Oui, mais
1: je
0: me suis
1: c'est fait, je l'ai pris. Je pensais vraiment que t'allais cartonner Thibaut.
0: C'est fou à quel point j'ai tendance à oublier les choses. Mais tu as raison. Tu as raison. Et celui-là, il est dur. Ouais.
1: Parce que t'étais en bas, t'étais à moins 6, personne n'osait te taper dessus. Thibaut, à chaque fois que tu gagnes, il crée une.
4: Objectif moins 10 pour Rémi, moi je vous cache.
2: Non, mais ça montre la beauté de ton âme, t'es pas dans la vengeance.
0: Non,
2: comme
0: je suis dans l'équilibre. Et là, en l'occurrence, t'es pas équilibré, je vous embrasse.
1: Dua Lipa, qui quitte tous les hivers aux Aurores. Alors là, c'est la première. Et là, elle se prend son petit vin chaud au resto d'altitude. Elle lâche pas les Aurores. Hein. Dua Lipa, elle ne vit que pour les Aurores.
2: Elle vous colle, c'est fou.
1: Ah non, mais c'est incroyable.
0: Attends, elle en a fait des Noëls dans la famille Combal. À un moment donné, tu t'y fais, la station.
1: Bien sûr. Et puis, vous savez qu'elle aime tellement, elle a pris un forfait saison. Hein.
0: Ah
1: ben, ça amortit à force de faire un week-end, plus un week-end, plus un week-end. Bah, autant prendre le forfait saison. Hein. Elle a fait ça, Dua Lipa, c'est son choix. 17h27, on est sur Énergie.

0: merci d'être là sur Énergie. J'espère que vous allez bien, tout le monde. Il y a Maxime, je voudrais vous le présenter, l'équipe. Ça va, Maxime?
1: Salut Camille, salut l'équipe.
0: Bienvenue Max. Max, tu habites où?
1: Près de Boulogne-sur-Mer, dans le Nord.
0: Très bien. Max, depuis 8 heures, je veux vous faire une info sur le tourisme. Ça tombe bien, la Manu de l'Office du Tourisme des Ors. Mais en plus de ça, c'est pas tout. Je veux vous la faire, donc ça tombe bien pour en parler avec Manu et avec vous tous. J'ai annoncé que j'allais le faire à 16h et il est 17h30, on n'a rien fait.
2: Et depuis, c'est passé tellement de trucs.
0: C'est plein de choses. Mais bon, en tout cas, j'ai pas fait cette info qui m'intéresse. On revient de vacances pour plein de monde. On pense déjà aux vacances d'été. Et il existe une grosse tendance que de plus en plus de personnes adoptent. Croissance de 50% en un an. Beaucoup d'auditeurs qui nous écoutent le font déjà. Quelle est cette tendance, nouvelle tendance, qui prend de plus en plus?
3: Partir avec des inconnus.
0: Partir avec des inconnus.
3: Plein d'inconnus qui se regroupent pour partir, non?
0: Non, mais ça pourrait. Une croisière des fans de Johnny Hallyday, par exemple.
3: Ah oui, c'est vrai.
0: C'est souvent autour d'un thème ou d'une passion, mais ça peut le faire, bien sûr. Manu, est-ce que t'as une idée? On va voir si t'es vraiment dans le tourisme ou si t'es une arnaque, toi.
4: Il y a plusieurs gens qui partent en van.
0: Parle bien dans ton micro, Manu.
4: Ah, excuse-moi. Il y a beaucoup de gens qui partent en van.
0: J'allais dire ça.
4: Van life.
0: Mais avec le prix de l'essence. Thug life, c'est vrai. Puis c'est un peu chez nous aussi, hein. Ouais, vers chez nous, là-bas, il y en a des pieds durs.
4: Ah, bien sûr. Oui. Attends, mais va.
5: Elle fait les bracelets en cuir.
4: On en a des rastablamas.
0: Alors attends. Est-ce qu'il y a un lieu précis? Est-ce que c'est à la mer, à la montagne? Non, ça peut se faire partout et c'est très tendance. On parle de l'endroit où on dort. Hein.
3: Ah, non. Je voulais dire en décalé, c'est-à-dire en septembre ou en juin pour payer moins cher.
0: Non, ça se fait sans doute. Je parle d'une tendance qui explose. Il y en a le double en un an. Comment c'est possible? Qu'est-ce que c'est? Quelle est cette tendance? Je rappelle, ça concerne l'endroit où on va loger. Maxime, t'as une idée?
1: En Airbnb, non?
0: Non, tu te rapproches.
3: Couchsurfing.
0: Je sais pas ce que ça veut dire.
3: Oh, wow. Tu squattes le canapé de quelqu'un?
0: Dans la famille, non, c'est pas ça.
4: Chez les amis.
0: Non,
2: du glamping. C'est un camping un peu plus luxe, en petite cabane, tente, un peu safari.
0: L'amour et camping. Non. Il y a un film qui a été fait sur cette tendance.
2: L'amour est dans le pré?
0: Non. Avec Cameron Diaz.
3: Ah, The Holiday, l'échange, Home Exchange.
0: L'échange de maison.
3: Oui,
0: pourquoi tu dis tout en anglais?
2: Pardon, t'as cru qu'on était sur CNN ou quoi?
0: All right, already.
3: Est-ce que t'as parlé de The Holiday?
0: L'échange de maison, tu l'as déjà fait, Maxime?
1: Ah non, du tout.
0: Alors, il y a même des plateformes qui se créent, qui ont beaucoup de succès, comme Home Exchange. Ouais. Et en gros, le principe est simple, tu proposes ton appartement ou ta maison à échanger avec une autre personne pour quelque chose qui a à peu près la même valeur ou quoi. Par exemple, demain, Manu, il est aux Ors, il est dans sa petite maison, il dit, tiens, tu sais quoi, je te l'échange et à la place, tu me prêtes ton appart une semaine à Paris. Un va aux Ors, l'autre va à Paris et surtout, ça fait quoi? Ça vous coûte absolument rien, parce qu'on parle d'échange. Mais juste que l'un et l'autre, vous preniez soin du domicile de l'autre.
2: Bien sûr.
0: Je trouve ça génial. Hein.
3: C'est super. J'ai énormément de potes qui font ça.
2: Moi aussi. Oui. Et j'arrive pas à passer le cap. J'arrive pas à me dire, tiens, je vais filer mon appart.
0: Moi, j'arriverais bien me projeter chez quelqu'un, mais
3: exactement ça.
4: C'est marrant.
0: C'est là que ça.
3: Mais surtout, j'ai la flemme de cacher tout ce que je dois cacher. C'est-à-dire
0: qu'il y a. Qu'est-ce que t'as à cacher?
3: Non, mais cacher toutes mes fringues, tous mes trucs. J'ai pas envie que ça soit là, comme ça, à la vue de tous. Donc, il faut que je fasse un coffre. J'imagine que t'enfermes dans un cagibi ce que tu veux pas. Et ça, j'ai la flemme.
0: C'est comme quelqu'un qui loue, mais sauf que là, on parle pas de louer, c'est vraiment tu pars toi chez l'autre.
3: Mais tu peux aller en Australie, tu peux aller partout.
0: Tu peux faire des kiffs. Manu, tu pourrais le faire?
4: Ah oui, carrément.
0: Bah, bien sûr.
2: Bah, let's go, Manu. Je te file mon appart ici, là, puis tu me files ta baraque aux
4: autres. Allez.
2: Allez, c'est bon. Deal.
3: Ah, bah voilà.
4: On passe pas par une appli.
0: Il se passe quoi, les gars, quand vous arrivez et imaginez-vous, ils ont abîmé l'appartement parce qu'on n'est pas dans du Airbnb.
3: T'as des assurances.
0: Ouais, non, c'est Home Exchange.
3: Bah, le site Home Exchange a des assurances, j'ai demandé.
2: Ouais. Sûr.
3: Ouais. Bah vas-y.
2: Du coup c'est jouable, hein. Mais après c'est vrai que je suis d'accord, faire un peu de ménage, faut faire un peu de trucs, faut que les gens puissent ranger leurs affaires. Bon, mais après quand moi j'ai une pote qui l'a fait, elle est partie dans une baraque au Mexique. Attention la baraque.
0: Je crois pas. Elle a échangé pour du Mexique.
2: Oui. Les gens étaient très contents de venir en région parisienne pour visiter Paris. Elle a filé sa maison. Elle a fait la fine au Mexique, mais faut voir la maison au Mexique. Hein.
0: Attends, mais c'est fou. Mexique, tu peux faire. Mais je pensais que t'allais Max à Saint-Jean-de-Luz.
2: Ah non, c'est dans le monde entier.
0: Mais non, mais que j'adore. Mais je veux dire Max, un truc français. Tu peux aller jusqu'à là-bas.
2: Dans le monde entier.
0: Oh, c'est extraordinaire.
3: Mais évidemment. Non, je vous le dis, on va tout mettre sur clé et on va le faire.
0: Maxime, t'es à Boulogne-sur-Mer, t'as combien de mètres carrés?
1: J'ai 90 mètres carrés.
0: 90
1: mètres. Au bord de mer, à 5 minutes de la mer.
0: Écoute-moi bien. Toto, j'appelle Jeff Bezos. T'es à Malibu Beach. Dans une heure, là. Il y a un échange qui va se faire immédiatement. Je te dis tout de suite, je sens très bien ton appartement à toi. Vu sur la mer.
1: Ah non, c'est une maison. C'est quoi? Un appart.
0: C'est un appart. Mais moi, je t'échange mon appart. Tu veux, on fait une semaine l'un chez l'autre.
1: Ouais, si tu veux, allez.
0: Mais
1: on se voit deux jours. Hein. Je passe deux jours avec toi quand même.
0: Ah, ah ça c'est ma dernière. En fait, tu veux juste qu'on devienne meilleurs copains.
1: Ouais, bah, je t'écoute depuis toujours. Hein. Je crois que j'ai pas raté une émission depuis le début.
0: Ah,
1: je t'écoute en podcast. Je t'écoute que le lendemain. J'écoute jamais en direct. Et bah ouais, si on peut s'échanger et puis se voir deux jours, ça serait super.
0: Bah ça serait super. En tout cas, là, tu sais que t'es dans l'émission d'aujourd'hui, t'es pas dans l'émission de demain. Hein.
1: Non,
0: je le dis parce que je t'écoute toujours demain, là, t'es en direct. Hein. Ouais,
1: je m'écouterai demain quand même.
0: Ah bah. Maxime, merci d'être là. Zao, comme Caroline, c'est ce qui arrive dans un instant. On est sur Énergie, on est en direct avec vous. 0870 42 48, numéro gratuit pour nous joindre comme Max qui voulait passer sur l'antenne. Vous rêvez de parler à Manu Desor de l'Office du Tourisme. 0870 42 48. Si vous devez un peu d'oseille ou si vous voulez du GDP, c'est maintenant, faut nous appeler.
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0: Ah, nous a régalé. Encore une invitée qu'on a eue il y a quelques jours, ça nous a bluffé. On connaissait le morceau, on l'adore en live, c'était impressionnant. Naïka, vous pouvez retrouver bien sûr tout ça en podcast et en vidéo sur nos réseaux.
32: C'est le live là qu'on entend.
0: C'est fort, hein. Je vois même plus la différence avec le
32: titre.
0: Incroyable. One Track Mind, on l'écoutera peut-être tout à l'heure. On va surtout écouter dans un instant un petit banger, le Beauty and the Beat de Justin Bieber. Ça sera dans un instant. Je pense plus qu'à ça, je veux plus écouter que ça. Et avant ça, un autre kiff, Zao comme Caroline. On alterne Hit Music Only d'aujourd'hui, Hit Music Only d'il y a quelques années. On fait un kiff pour que tout le monde puisse s'amuser, passer un bon moment, 16h-19h. On est avec vous dans la voiture, au travail, après une longue journée de cours. On vous accompagne, on vous lâche pas, peut-être dans le col des ors.
32: Ah bah ouais,
0: vous êtes en train de monter. Bah ouais, vous êtes au niveau des rives ou de Baratier.
32: Ça peut lâcher là-haut, non? Les ondes, ça passe partout dans la montagne?
0: Alors, les énergies, c'est sur 95.7.
32: Voilà.
0: Et ça peut passer un petit peu. Quand t'arrives un petit peu vers Saint-Sauveur, par moment, ça saute un peu.
32: Oui, oui, bon, bah.
0: Comme ça. Manu, vas-y, ouvre.
33: Avec le téléphone qui coupe aussi.
0: Ah bah, il sait pas de passer un coup de fil au rib, hein, ça passe pas.
32: Enfin voilà, tu vois, moi.
0: Zao, tout de suite sur énergie. On n'a jamais fait autant du local. C'est vraiment, c'est Al

0: Merci de nous choisir pour terminer vos après-midi. Pourquoi, je ne sais pas, mais ça nous fait plaisir, en tout cas, que vous soyez tous là avec Oriane,
1: oui,
0: avec Rémi,
1: bah oui,
0: avec Manu Desor. Si vous nous rejoignez, mon Manu, il est venu.
2: Il sait même pas ce qu'il fait au mic depuis tout à l'heure, Manu. Il est content, mais il dit bon, bah les gars, oui, s'il faut faire l'émission, je la fais.
0: J'ai deux invités ce soir. Oui, alors oui, on a Virginie Grimaldi, on est content, plus grande vendeuse de livres en France.
2: Oui,
0: ça fait plaisir.
2: Oui.
0: Bon, on a surtout Manu, l'animateur de l'Office du Tourisme.
2: Comme il est bon, c'est fixation béton, ça. C'est magnifique.
0: Il vient de ma station des Arts, il bosse à l'Office du Tourisme. Et surtout, bah après, on va laisser la place après à Virginie, bien sûr.
3: Mais
0: non.
3: Jusqu'à 19h.
0: Mais non.
2: Ben voilà, prévenez, je bouge plus de là, moi.
0: On va jouer ensemble, je vous ai même pas encore offert de cadeau. On a un PS5 à vous offrir. On a
2: Apple Watch.
0: Apple Watch à vous offrir. On a des AirPods également à vous offrir. Pour ça, il va falloir gagner un jeu que j'adore, c'est le passe à ton voisin. Je crois qu'on a un jingle. Et non.
2: Bien sûr que si, on a un jingle.
0: C'est le passe à ton voisin. Passe à ton voisin. Wouh.
3: Et tu sais quoi, il est pas dégueu.
2: Non, il est bien.
0: C'est ça le pire, c'est que c'est pas dégueu. Il y a Baptiste et Canel qui vont s'affronter. Bonsoir tous les deux.
4: Salut.
5: Hello.
0: Salut mon pote Baptiste, alors tu viens d'où?
5: Salut, moi je suis de Pau.
0: Très bien, t'as envie de gagner quoi toi?
5: Écoute, la play me fait de l'œil mec, hein. Ça me branche bien en tant que partenaire. Deux fois papa bientôt, ça me dit bien, ouais.
0: Ça te dit bien, il y a GTA 6 qui arrive.
5: On va se régaler mec, en voiture.
0: Vous avez vu ce délire? Non, quoi? GTA 6, ils sont en train de dire qu'il y a tellement de gens. Moi, le premier, je fais une blague tout le temps, je dis, moi, je prends une semaine de congé quand GTA 6 arrive.
1: Ah, t'aimes bien, c'est
0: je suis comme un fou, je l'attends depuis 5 ans.
1: Des gens qui se tirent dessus?
0: Ouais, ouais, puis tu sais qu'ils sont en train de faire une pépite, ça fait 2 ans qu'ils le décalent, et quand ils le décalent, ils passent que à continuer à l'améliorer, ça va être fou. Les gens l'attendent tellement qu'ils disent qu'il va y avoir un vrai problème de productivité mondiale. Parce que dans le monde, il y a tellement de gens qui vont prendre des journées de congé pour GTA, qui auront un vrai problème de productivité mondiale, et qui disent que le plus gros défi de la boîte qui est en train de le créer, c'est Rockstar, je crois.
5: C'est ça.
0: Qui sont en train de le créer, qu'il va y avoir des problèmes de serveurs, que ça risque de faire bugger. Je parle pas du bug de l'an 2000, mais au niveau énergie mondiale, tellement de gens vont se connecter le même jour sur GTA 6 que et leur serveur et l'énergie mondiale va être surutilisée dans les grandes villes notamment. Ouais.
6: Après, aux ors, on n'a pas ce problème, hein. On sera en heure creuse, Jeanne.
0: En gros, GTA 6, c'est dans la rue aux ors.
1: Hein.
0: C'est l'ambiance.
1: Hein. Calme-toi.
0: Tu te calmes sur les ors. Hein. Attention.
2: J'aime bien ce petit ascenseur émotionnel là.
0: Oriane,
1: je sais plus. Je ne sais plus ce que je disais.
0: Oh mon Dieu, elle a oublié. Pardon, Oriane.
1: Une seconde.
0: T'as oublié.
1: Je crois que je parlais d'une lampe de chevet. Je sais plus.
2: Ouais, bah t'en mets pas.
1: C'est chaud quand même.
0: On reprend pas tant que t'as pas trop.
2: Ah ouais.
0: Allez.
1: T'as dit, on va tous jouer au GTA en même temps.
0: L'énergie va être pompée.
1: Ah, j'ai dit, ouais, pas ouf. J'ai dit, ah, ma lampe de chevet va s'éteindre.
4: Ouais.
0: Des barres. T'as dit ça? Et je t'ai coupé là-dessus, la lampe de chevet va s'éteindre à cause de GTA. Des barres de rire. C'est mortel. Et vous me le foutez en podcast. Ça, c'est la promo demain dans les pubs. Hein.
2: Bien sûr.
0: Les gars, là, vous me le foutez dans la matinale de Manu Lévy. Je veux qu'il y ait ce passage-là précisant. C'est des barres de rire.
1: Petite vidéo Instagram également.
2: Bah oui, bien sûr.
1: Ce serait con de s'en priver.
0: GTA 6, ça me fait, ça va prendre la puissance mondiale. Ma lampe de chevet va s'éteindre. C'est mortel. Ça ne serait pas venu. C'est les cas, il faut que t'écrives pour Paul Mirabel. Je sais pas ce que tu fous avec nous, c'est le Oriane Comedy Club là.
1: Elle n'en peut plus, vous me tirez vers le bas.
0: Mais c'est un truc de fou. Bah, les gars, yes, il n'y aura plus d'énergie sans galère avec les serveurs.
2: Bah, moi je vais perdre bien sur ma lampe de chevet.
1: Plus tu la répètes, c'est plus c'est
0: mortel.
1: Horrible.
0: Il faut faire un t-shirt.
2: Ah ouais.
0: Ah oui, on en fait un t-shirt. Là, on vient de créer un mème. Là, c'est bien ça. On vient de créer un mème. Tout le monde va le dire maintenant. Et ça va être une rêve dans toutes les cours d'école.
1: Attends, mais les...
2: ma lampe de chevet.
0: Mais c'est surtout, pardon, quand GTA va sortir, mais les gens vont.
2: Attends, tu joues à GTA? J'espère que ton électricité t'entend.
0: Ça va être je pense là-bas, à San Diego, où ils sont en train de faire le jeu là. Je pense qu'ils s'échangent déjà. Ils disent, hey, listen to this. She speaks about the lamp of chevet. Des barres.
1: Je vais le déposer, je suis sûr que je vais le déposer. Je vais faire une blague.
0: Je ferme les yeux, je sais pas. T'es Marine Leonardo, tu regardes, je sais même pas. Je sais pas laquelle t'es, c'est fou. Oh là là. Bon, on va jouer au passe à ton voisin. Le passe à ton voisin, c'est simple. Je vous donne un thème. D'accord?
2: Oui.
0: Tant que vous me donnez des bonnes réponses, c'est vous qui êtes en jeu.
2: Ok.
0: Dès que vous mettez plus de 3 secondes ou que vous me donnez une réponse que je considérerais pas, il y a beaucoup de subjectifs, comme être une bonne réponse, eh ben, le point ira à l'autre. Le premier à 3 points fait gagner son auditeur.
3: Ok.
0: Canel, tu vas jouer avec Rémi. Baptiste, tu vas jouer avec Oriane.
1: Cool.
5: Ok.
3: Canel, elle a pas répondu.
4: Oui, j'ai dit yes.
0: Ah, cool. Canel, pardon, je t'ai même pas demandé d'où tu venais, ma Canel, pardonne-moi.
4: Pas de souci, de Haute-Savoie, près d'Annecy.
0: Oh là là là, c'est beau la Haute-Savoie, ça vaut pas les ors, hein, mais non, c'est très joli.
4: Non, c'est sûr, mais c'est très joli.
0: Non, non, très beau, Annecy. Je rêverais de prendre ma retraite. Je suis entre Lille et Annecy.
4: Ah, Annecy, c'est mieux.
0: Ah non, je te jure, j'adore.
3: Pas la même ambiance, hein. Choisis bien.
4: Non, c'est clair.
0: J'ai rien à dire.
3: C'est soit t'aimes l'Africadelle, une ambiance un peu festive à Lille, le Nord ou Annecy. C'est un peu plus rangé, t'es posé, t'as ton
0: sportif,
3: petit pulso.
0: Très sportif.
3: Bien sûr, bien sûr. Donc ça sera peut-être plus Lille, du coup, dans ce que tu m'as décrit.
0: Voilà, c'est ça.
3: Alors c'est parti, on y va. Premier thème, Oriane face à Rémi. Attention, citez-moi des villes qui commencent par B. Oriane.
1: B.
3: Oh non, mais c'est impossible. Non mais Oriane.
1: Brest.
3: Mais non, c'est trop tard. Il y avait Besançon, Bordeaux, Béthune,
0: Barry si t'es malade. Barry, c'est Paris quoi. Il y a toutes les villes qui ont enrhumé quoi.
3: Dose.
1: Je vais me reprendre.
5: Pardon, la PlayStation s'éloigne.
1: Non. Tu vas jouer à GTA, je te le dis, Baptiste.
5: Ouais, à BTA.
0: Sur la PlayStation de Canel, je te le dis, Baptiste.
4: Yes, ça lui fait.
0: Mais tu joueras, crois-moi.
1: Attends, je me lève.
0: Allez, salut. Cette fois-ci, c'est à Rémi. Nouveau thème. Donc, Rémi, t'as déjà pris un point.
3: Ouais.
0: Citez-moi des modèles de Renault, de voitures Renault, Rémi.
3: La Super 5.
0: Oui.
1: Renault 25.
0: Oui.
3: Oui. C'est
0: une la Laguna.
1: La Mégane.
0: Ouais, la Safran.
1: La Kangoo.
0: Ouais. Ouais, l'espace.
1: Renault 2.
3: Renault 2, le retour.
0: Elle existe, la Renault 2. Très vieille. On vérifie en même temps. Elle existe, je ne savais pas, mais elle existe. On vérifie en même temps.
3: La Velsatis. Oh.
1: La Renault.
0: Vous oubliez la plus vendue.
3: Oui, je l'ai.
1: La Clio.
3: Oui.
0: Oh là là, bah, la Twingo.
3: Oh.
1: Le break, Renault break.
3: C'est pas un modèle. Non. Le break de Renault, enfin, il y a le Renault Espace.
1: Ah oui.
0: Tu t'en es bien sorti, mais là, il
1: est. Ah ouais, parce que j'y connais rien. Voiture.
0: Ah ouais, ça va. Attention, déjà 2-0, tout peut se jouer là. Baptiste.
3: Allez.
0: Baptiste, il est déjà sur Micromania, en train de dire moi.
5: Là, j'ai la banque en ligne. Hein. J'ai la banque en ligne. Le crédit est parti.
1: Non, mais ça va le faire. On sait jamais.
5: Allez, let's go.
0: Citez-moi. Pas des habits. Hein. Un objet qu'on met dans sa valise, Oriane.
1: Brosse à dents.
0: Oui. Ah, un objet.
5: Dentifrice.
0: Hop, hop, hop. Alors, attends. Déjà, je te pose vraiment une question. Est-ce que tu on peut te faire toute la trousse de toilette ou c'est chiant? Et du coup, on va sur autre chose. Trop tard.
1: Ouais.
0: C'est une question. Ah bah non, mais je suis désolé.
1: C'est pas le jeu des questions, hein. C'est le jeu du passe-à-tout.
0: J'y crois pas. Attention, ça fait 2-1. On continue avec le même thème. Des palmes. Bah alors là, je les mets dans ma valise. Bah oui.
5: Pour un premier, c'est border. Hein.
1: Sèche-cheveux.
0: Eh oui.
3: Bien sûr. Ma tondeuse électrique qui ne passe pas dans le. Prends.
1: Crème solaire.
3: Oui. Une brosse à cheveux.
1: Des brassards.
3: Des serviettes de bain. Pour aller en vacances.
0: J'ai dit objet.
3: Non, t'as dit pas d'habit, c'est pas un habit.
1: C'est un textile.
4: Yes, Rémi, au taquet.
3: Non,
0: c'est pas un objet. Une serviette de bain n'est pas un objet.
3: Mais c'est pas un habit.
1: Bah, si tu t'enroules autour.
0: Bon, je donne le point à personne, on arrête avec ce thème. Tu négocies trop, j'en peux plus, Rémi.
3: Non,
0: t'es pas dans le souk, hein.
3: Oui.
0: Tu es en train de me négocier tous mes points, là.
3: T'as combien, la petite théière, là. Qui fait le mélange tout seul, là.
0: 2-1. Okay. Toujours 2-1. 2 pour Rémi, 1 pour Oriane. On change le thème. Je rappelle, on est en train de jouer comme un petit bac, quoi. Le passe à ton voisin. Citez-moi un nom de philosophe.
1: Oh,
0: Oriane.
1: Descartes.
0: Freud.
1: Rousseau.
5: Attends une seconde, avec Canel qui a dit.
3: Bah, merde.
5: Attends, mais.
4: Désolé.
0: mec qui joue avec Rémi a dit oh merde. Bah, ouais.
4: Désolé, pardon Rémi. François, vas-y Rémi.
0: Fred n'est pas philosophe.
2: Ah bon, il fait quoi? Ouais, c'est un maître en bâtiment, c'est quoi?
1: Psychanalyste.
0: Psychanalyste.
3: C'est génial. Canel, tu vois, t'as eu bon. Hein. Canel, ah merde, c'est pas.
0: Ça fait 2-2, tout va se jouer là, sur la ligne. 2-2.
2: Oh là là.
1: La remontée.
2: Sur le fil.
0: Attention, là ça va aller loin, il va falloir être bien concentré. Ça peut aller très loin. Citez-moi une marque qui commence par la lettre D. Rémi. Danone.
1: Damar.
0: Dunlopilo.
1: Dauphin. Je suis sûr que si on tape dauphin, quelque chose sort.
3: Dauphin est une marque. J'ai la cellule fact-checking derrière. Hein. Dauphin est une marque de quoi?
1: Siège. Le siège ergonomique.
3: Je m'excuse, parce que la cellule fact-checking n'aime tellement pas Rémi que je suis obligé de fact-checker la cellule fact-checking.
2: Merci en tout cas de le faire. Parce que
1: siège
2: c'est
1: ergonomique.
0: Alors moi je vais sur DDP, la marque de vêtements.
3: Ah, Doc DuPont.
0: Bien sûr.
1: Ducro.
0: Doc Martens.
3: Ah, il est bon.
2: Ah ouais.
5: Biasa.
1: Jack.
3: Non, t'as pas le rôle, on peut pas le prendre.
5: Vas-y. Ah, bien.
1: Bah,
0: mec.
1: Da. Dou.
0: Et là, c'est une fois que tu dis ah, c'est une marque. C'est une marque de coussin. Dis-la-dou.
1: Désolé. C'est une marque de chaussons.
0: Non.
2: Non.
3: Didadou est une marque de chaussons. Je te le demande.
2: C'est énorme. Didadou est une marque de chaussons. On reprend.
0: C'est fou ce qui se passe.
3: Attends, vous voulez qu'on change de thème?
0: Comme tu
1: oui,
0: veux.
1: S'il te plaît, je l'aime pas.
0: Ah, mais c'est pas possible.
3: Il restait Diesel, il restait Dove, il restait Dadidas. Oui, quand t'achètes des contrefaçons. Décathlon, bien joué, Canel.
2: Non, mais c'est incroyable. Oui. Didadou est une marque.
1: Mais bien sûr.
0: Allez, on y va. Attention.
3: J'ai le cœur qui bat trop fort là.
0: Citez-moi. Une star décédée, Rémi. Charles Aznavour.
1: Jacques Brel.
0: Johnny Hallyday.
1: Edith Piaf.
0: Michel Berger.
1: Nathalie Baye.
0: Star, hein, je précise, cinéma et tout, mais je ne sortais pas de hommes politiques. Une star.
3: France Gall.
1: Michael Jackson.
0: Elvis Presley.
1: Marilyn Monroe.
0: Tupac Shakur.
1: Ah, Notorious B.I.G.
0: Absolument. Oh. N'importe quoi.
1: Oh non!
5: Oh là là, la play qui tombe.
2: Mais Rémi!
5: La play qui tombe là-dessus.
0: De ouf.
2: Mais Rémi!
0: J'ai séché de ouf.
1: Je t'ai fait gagner sur Didadou!
5: Oh là là!
2: Bravo, Baptiste, remonte!
5: Oh yes! Bravo, Ariane!
4: Bravo, Ariane!
1: Désolé, Canel!
4: Non, pas de soucis.
0: Hey, Canel, franchement. C'est presque injuste. Donc je te promets, on te reprend là dans un ou deux jours, on t'offre la PlayStation. Enfin, tu rejoues pour une PlayStation, oui. C'est promis.
4: Ah, oui. Oui, trop cool, je vous aime. Merci.
0: Avec grand plaisir. Et bravo à toi Baptiste. Hein.
5: Ben, ouais, bravo. Merci à Auriane, merci à tout le monde. Merci
1: avec
5: à l'équipe.
1: Plaisir.
0: Puis merci aux philosophes.
2: Ah bah attends.
5: Oh, non.
0: Et on embrasse un thème ou pas?
5: Oh, les chaussons Didadou là.
0: Citez-moi un philosophe. Descartes, Mireille Dumas.
2: Si elle écoutait les gens, ils se confiaient.
0: Ça marche.
2: T'es mime pas là, voilà ce qu'on écoute tout de suite. Dracula sur Énergie, belle après-midi tout le monde.

0: dans la meilleure musique là tous les après-midi avec vous entre 16h et 19h. On a encore une heure à vos côtés bien sûr, puisqu'on a la plus grande vendeuse de livres de France.
1: Ah oh là là, de d'où?
0: De France, de Navarre et même de Navarro. Elles vont partout, elles vont des livres, en veux-tu, en voilà. Ah, attention, oui, oui. Je peux vous dire, c'est Virginie Grimaldi qui va être notre invitée. Je sais que vous l'aimez beaucoup, elle a énormément de lectrices, énormément de lecteurs. C'est le livre Transat de cet été.
1: Ah oui, ouais.
0: Ça, c'est vraiment le livre que vous allez poser au bord de la piscine à 7h pour pouvoir bloquer votre Transat jusqu'à midi.
2: Bien sûr.
1: Ah là là là. Ça, c'est vrai que c'est une belle technique, ça.
2: Ouais,
1: ça
2: la serviette,
1: ah oui, bah, bien sûr.
2: Un brassard sur un transat, un livre sur un autre, le deuxième brassard sur le troisième.
0: Brassard. On est tous ensemble et on est sur énergie, donc avec Virginie qui va arriver dans deux secondes à peine. Avant ça, je voulais vous raconter quelque chose, je voulais vous raconter chacun une blague. Pourquoi ? Parce que c'est la journée mondiale du rire.
1: Ah bon ?
0: Moi, je vous le dis en avance, je n'en ai pas, je ne retiens pas les blagues.
1: Ah
0: est-ce
1: ouais
0: que vous en avez une, l'équipe de tête ? Je suis nul en blagues. Mmh. Et pour les auditeurs qui nous écoutent, une petite blague, c'est la journée mondiale du rire aujourd'hui, vous le savez ?
1: Ah non, tu me l'as
2: pas. Non, mais voilà, on est toujours...
0: La journée mondiale du rire, c'est génial.
3: Que c'est bon de rire. Hein.
0: Ah, qu'il est bon de rire.
3: Oui. J'ai beaucoup ri.
0: Rémi, t'en as une ?
1: Ouais, j'en ai une. Bon, c'est un hôpital psychiatrique. Et là, il y a des infirmiers qui tiennent un fou qui est vraiment dans une camisole et qui est là. Il dit, ouais, lâchez-moi, laissez-moi tranquille. J'ai été mandaté par Sa Majesté, l'Empereur Napoléon, en mission secrète. Et là, il y a un autre fou qui passe qui fait, non, lâchez surtout pas, hein, j'ai mandaté personne.
0: Il se prend pour Napoléon. Elle est technique.
1: Oh, d'accord.
2: Ouais, elle est bien, elle est bien.
1: Elle est belle, mais il faut la digérer, il faut la comprendre.
2: Elle est fine.
1: Elle est très fine.
0: Oui. Ok, bon, j'en ai une.
1: Allez, vas-y.
0: Un jour, il y a un kangourou. Il rentre dans un bar. Oui. Et il dit, bonjour, je voudrais un gin fizz, s'il vous plaît.
1: Un gin fizz.
0: Le barman lui sert le gin fizz. Et le kangourou lui dit, c'est combien le gin fizz? Il dit, c'est 20 euros. Oh. Le kangourou sort de sa poche de kangourou et il sort 20 euros. Le barman laisse un peu de temps, puis il dit, bah, je suis désolé de vous dire ça, mais c'est la première fois que je vois un kangourou qui boit un verre dans mon bar. Et le kangourou lui dit, bah, 20 balles le gin fizz, tu m'étonnes.
2: Elle est bien.
1: Elle est très bien. Ah, oh. C'est pas mandaté, Napoléon, il sait pas quoi.
0: C'est bien.
1: On finirait par Auréal. Qui, je le sens, doit être bien sur les blagues.
2: J'en ai plusieurs.
1: Allez, bah. Alors, une première peut-être, après Thibaut et après on revient à toi, Auréal.
2: J'en ai une sur un bar aussi.
1: Oh,
2: c'est
1: super.
2: C'est un escargot qui rentre dans un bar. Le barman le vire. Un an plus tard, l'escargot revient, il dit, pourquoi tu m'as poussé? Bah, il est tellement lent.
1: Ah oui.
2: Qu'il a mis un an à revenir et à se s'offusquer. Je suis pas très blague, hein. De toute façon, j'ai jamais dit, je suis la reine de la blague. Moi, je suis dans les circonstances.
1: C'est bien, si. Allez, dis-moi, toi.
3: J'espère que je vais m'en rappeler, mais moi j'ai une blague de bar aussi.
1: Ah, bah alors, pourquoi t'as que les blagues de bar?
3: Elle ressemble pas à la tienne, c'est pour ça que je viens de m'en rappeler. Alors en gros, c'est un mec qui arrive dans un bar et il commande un coca au barman. Le barman lui dit, bah c'est 10 euros. Donc le mec il dit, ok, 10 balles c'est cher comme le coca. Bon, il sort ses 10 balles, il donne 10 balles au barman. Le barman prend les 10 balles et il lui rend 5 euros. Le mec fait, bah qu'est-ce que vous faites? Enfin, je veux bien mon coca. Il fait, ah, je suis désolé, je n'ai pas de coca. C'était 10 balles le coca et 5 euros pour le service.
0: Elle est comme la mienne, elle est technique. Tu vois, faut
3: en fait, c'est pas une blague, c'est un problème de maths.
0: Ouais, attendez, j'ai une trop bonne blague. C'est une baignoire qui est remplie aux deux tiers. Mais qui perd. Il y a 20 litres dans la baignoire.
1: Ouais, okay.
0: La baignoire, elle perd 1 litre toutes les 10 minutes. Mais en même temps, je remplis de l'autre côté 1 litre toutes les 20 minutes.
1: Ouais.
0: Au bout de combien de temps, il y aura 30 litres dans la baignoire, c'est mortel.
1: Des barres de rire.
0: J'aurais pas cru dire ça, Thibaut, mais finalement, l'escargot est mieux. Allez, on en refait une d'Auréal.
2: Bah, c'est une de mon beau-fils, donc elle n'est pas non plus totalement déglingo. C'est qu'est-ce qu'un tube de colle avec une cape?
1: Bah, un super tube de colle.
2: Super glu.
1: Oui, c'est... Ouais,
2: c'est pas la mienne.
1: C'est
2: non, mais sinon j'en avais blague courte pour adultes, humour noir et plus encore avec une flamme sur internet que j'avais trouvé. Et derrière ils mettent l'alcool ne résout pas les problèmes, mais le lait non plus. Pas dingue, non?
1: Ouais, c'est marrant. Non.
0: Ouais, c'est mimes. Vous savez comment on appelle un lapin sourd?
1: Lapin!
3: Ouais.
0: Vous savez comment? Prévenez notre invité, Virginie Grimaldi, plus grande, écoutez-moi, plus grande vendeuse de livres en France, c'est la journée mondiale du rire. Elle doit absolument démarrer l'émission avec une blague.
1: Ah ouais.
2: C'est chaud.
1: Ah ouais, sorry pour
2: parce que nous, bon, on n'a rien à perdre, on n'est que nous, quoi.
3: On n'a rien, vraiment.
0: On n'a plus rien à prouver, notre vie, on l'a faite. Hein,
2: oui.
0: Elle est derrière nous. Hein. Tu connais l'histoire du nombril?
1: Non.
0: Bril.
3: Ah là là.
0: Voilà, je suis désolé, mais ça, c'est un carton. Ça, c'est un carton. Pardon. Hein.
3: Moi, je veux bien en retenter une.
4: Oh non, non, non.
3: Vas-y. C'est mon filleul qui me l'a faite. Franchement, elle est marrante. C'est un homme qui rentre dans une bibliothèque et dit « Bonjour, je vais vous prendre un sandwich au jambon. » Et la bibliothécaire, elle lui dit « Monsieur, on est dans une bibliothèque. » « Ah pardon, je vais vous prendre un sandwich au jambon. »
4: C'est marrant, je la connaissais, mais elle est très drôle.
2: Parce qu'il y a du jeu en plus, pas mal.
0: Justin Bieber, Nicki Minaj, rassurez-vous, ça arrive, qu'on va pas faire que des blagues. Mais Virginie doit arriver avec une blague tout à l'heure. Restez avec nous, on est en direct sur Énergie. On s'occupe de vous jusqu'à 19h.
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49: Ken qu'aujourd'hui qui était notre invité. Lundi, vous pouvez tout réécouter en podcast. Bien sûr, vous pouvez également avoir une séquence que pour vous qui nous écoutez en podcast qu'on a beaucoup fait en gros brainstorm et qu'on a appelé Ça s'est passé pendant la pub.
50: Ouais, mais je trouve ça stylé.
49: Parce qu'on le fait pendant les pubs.
50: Ouais.
49: Voilà, tout simplement. Gros brainstorm. Justin Bieber, Nicki Minaj, voilà ce qu'on écoute tout de suite. J'adore Beauty and the Beat, mettez ça à fond. Et ensuite, Virginie Grimaldi nous rejoint, va parler de son dernier roman. Elle doit commencer tout de suite avec une blague. C'est la journée mondiale du rire. Elle fera pas pire que nous.
50: Oh, c'est sûr.
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0: Bienvenue tout le monde, on est sur Énergie, 18h20 pile, l'heure d'accueillir, alors là, mon coup de cœur.
1: Ah oui.
0: Mon coup de cœur 2025, ça fait bientôt un an qu'on s'est pas vu, parce qu'elle est venue pour notre dernier livre, c'est Virginie Grimaldi qui est là, on peut... Attendez, attendez. Applaudissez pas trop, applaudissements, grande librairie.
2: Bonsoir.
3: Bonsoir.
0: Merci. Bonsoir.
3: Je vous remercie.
0: Comment va l'autrice la plus lue de 2025 ?
3: Elle va très bien, elle est très heureuse d'être là.
0: Oh, incroyable ! Seule autrice française à dépasser le million de ventes en 2025. C'est bien plus que ça la littérature. Et je sais bien que c'est pas ton moteur, mais c'est quand même à prendre. C'est extraordinaire d'avoir autant de fans.
3: Oui, c'est vertigineux et c'est super.
0: On est très heureux. On a eu David Fuenquinos la semaine dernière. Il a un sub.
3: C'est faux.
0: Non, c'est pas vrai. T'es très sympa aussi. Attention, et je deviens Augustin Trapenard.
2: Bah, toi, attention, il commence à mettre des petites demi-lunes, une petite pipe, mais une ambiance.
0: Mais je remercie Virginie, qui est la première immense autrice à être venue nous voir ici, là, sur ouais. Énergie, quand même. Merci encore.
3: Bah, avec grand plaisir.
0: Et on t'a porté bonheur. Enfin.
3: C'est grâce à vous.
0: Non. Ouais. Pas du tout grâce à nous, je veux dire. Ça t'a porté bonheur, en tout cas.
3: Ouais.
0: Puisque le dernier livre a été poncé de partout. Et là, c'est celui de cet été. C'est celui qui va arriver cet été. Je disais, c'est celui qui va être sur tous les transats pour réserver auprès de la piscine. Hop là, je serai là dans 3 heures.
3: C'est ça.
0: Alors, il s'appelle D'autres printemps. Est-ce que tu peux nous le pitcher, s'il te plaît, Virginie Grimaldi, s'il te plaît, Virginie Grimaldi.
3: Je peux. Alors, c'est l'histoire de Flora. J'oublie parfois les prénoms de mes personnages, donc ne m'en veuillez pas si je me trompe. C'est l'histoire de Flora qui est à une croisée des chemins. Elle est en plein effondrement personnel. Elle apprend que sa grand-mère va mal. Elle se rend à son chevet. Et sa grand-mère, qui est censée ne plus parler, a une requête étrange. Elle lui dit « Ramène-moi chez moi en Italie ». Sauf que Flora n'a jamais entendu parler de l'Italie, ne sait pas que sa grand-mère a un lien avec l'Italie. Mais elle va accéder à sa requête parce qu'elle comprend que c'est sa dernière volonté et elles vont partir sur les routes de Toscane à la recherche de l'enfance de sa grand-mère.
0: C'est beau. En plus, j'ai la chance de connaître Virginie et la grand-mère de Virginie.
3: Oui.
0: Moi. Donc, je connais toute la famille.
1: Ah
0: oui,
1: mais
0: bien sûr. Oui. Mais c'est un peu inspiré, j'imagine, aussi par le lien que tu as avec ta grand-mère, cette histoire.
3: Oui, complètement. Et cette histoire, elle m'est venue justement pendant un voyage en Italie avec ma grand-mère. Elle retournait à ses racines.
0: Et le livre est sorti quand ? Hier ?
3: Hier.
0: Donc, le stress en moins.
3: 1 million depuis hier.
0: Une vitesse. Petit démarrage. On n'est pas archi content avec les éditrices. Bon, écoute, tant pis. Quels sont les premiers retours ? Est-ce que tu es contente quand ça sort ou est-ce que tu es hyper stressée quand ça sort ?
3: C'est très étrange parce que je suis très stressée les jours qui précèdent. Et les avis commencent à arriver quelques jours avant parce qu'il y a toujours des libraires qui mettent en rayon avant. Et voilà, je me détends parce que les avis sont super, les premiers avis sont vraiment formidables. Donc je suis contente.
0: Et toi, c'est ton livre, mais toi, évidemment, ça fait un an que tu travailles dessus, quasiment un livre par an. Vous vous rendez compte ? J'arrive même pas à en lire un par an.
2: Alors l'écrire.
0: C'est fou. Et là, toi, c'est quand la première fois que tu l'as eu dans les mains avec ta petite couverture parfaite, comme tu voulais, tout ? Combien de temps avant ? Un mois ?
3: Trois semaines à peu près. Je l'ai reçu chez moi. Ouais, c'est hyper émouvant. Ouais.
0: Est-ce que t'as une étagère où t'as tous tes livres ?
3: Oui, mais vu que j'en donne, il y a des trous.
0: Tu gardes pas un livre à toi ?
3: Ah, si j'en ai, mais ils sont pas. Il faut que j'en remette sur l'étagère. C'est le bazar. Mais oui, j'en ai. J'en ai de chaque exemplaire, et puis j'en garde pour mes enfants, mes petits enfants. Enfin voilà, je me dis, j'en garde pour les.

0: gens qui viendront après.
1: Et qui lit avant que ça sorte? Qui a la chance de lire D'autres printemps avant que ça passe? Au moment, c'est important ce que je te dis, au moment où tu peux encore faire des petites modifs,
0: des corrections,
1: ou corriger un peu le COD. Tu dis, ah, j'ai pas mis le COD, ça s'accorde. Permettre celui qui est, ça s'accorde.
0: Il y a mon mari, c'est le premier lecteur, et ensuite il y a mon cercle proche, mes amis proches, ma famille, ma mère, ma grand-mère et mon éditrice Pauline, qui est une des premières lectrices aussi.
1: Donc c'est un cercle quand même très fermé.
0: Ah, oui, il y a peu de personnes, Et on est c'est 5 ou 6 personnes.
1: Rémi,
2: mais du coup t'écoutes les avis de tous ces gens en te disant ils ont peut-être pas accroché, du coup je vais changer.
0: Mais en fait il y a de moins en moins d'avis chaque année parce que je les élimine. non c'est faux.
1: T'as pas aimé,
0: c'est faux. Ouais, t'as pas aimé, tu lis plus.
1: Terminé.
0: Non, oui, j'écoute. Alors mon mari, je le vois sur son visage, en fait, je vois si il est touché, si, et puis il va me dire tu sais, et je peux mal le prendre, je peux lui dire qu'est-ce qu'il connaît.
3: Tu demandes l'avis, mais
4: on va faire après, mon vieux.
1: Bon. Tu me demandes, chérie,
0: Et son avis est toujours très juste. Donc après, ça me fait cogiter. Et puis après, je vais lui dire bon, peut-être que t'avais raison.
1: Voilà. Vous savez quoi, tu m'autorises à lire les premiers mots?
0: Oui.
1: Ouais, je n'aurais jamais pu faire ça. Je suis pas fou.
0: Vas-y.
1: Je ne peux plus saquer les.
3: Tu imagines? Tu découvres que je suis pas. Le ne peux plus.
1: Tu veux que je mette mon doigt, Camille? Tu veux que je mette mon doigt?
3: Quoi, qu'est-ce qu'il y a?
4: Mais non, continue, c'est très bien.
1: Continue, c'est super. Je ne peux plus saquer les gens. J'avais pourtant. Là, j'ai un accent, mais je suis pas gêné devant Virginie. Bah là, je le lis avec mon accent. Je ne peux plus saquer les gens. J'avais pourtant un terrain favorable. Dans la mémoire collective, j'étais une enfant soucieuse des autres et excessivement généreuse. La légende raconte qu'à Noël, je réalisais un dessin personnalisé pour chacun des 246 habitants de mon village. 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
1: Dans ton livre, Virginie, tu racontes l'histoire de Flora, donc prête à tout pour réaliser le rêve de sa grand-mère. Je vais vous raconter une histoire dingue qui s'est passée en Guadeloupe, qui fait un peu écho à l'histoire qu'on découvre dans ton nouveau livre. Un grand-père a fait un truc complètement dingue pour retrouver son petit-fils qu'il n'avait pas vu depuis longtemps. Son petit-fils lui manquait. Il a fait quelque chose de dingue pour le retrouver. Qu'est-ce qui a fait grand-père pour ton petit-fils? Vous pouvez me poser toutes les questions que vous voulez.
2: Alors attends, ça se passe en Guadeloupe,
1: pas
2: t'as
1: toi,
2: dit?
1: Pas toi, les autres.
2: Non, non. c'est un peu agressif.
3: Vas-y, non, pardon.
2: C'est en Guadeloupe, tu disais?
1: Ah, c'est en Guadeloupe.
2: Eh ben, il a traversé l'Atlantique en bateau.
0: À la nage.
2: En bateau.
1: Non. Est-ce qu'il a fait quelque chose de dingue pour rencontrer? Il lui manquait trop, son petit-fils.
4: Un appel un peu particulier, genre à la radio, justement?
1: Ah, ce serait mignon, un peu comme Ross et Rachel dans Friends.
4: Exactement.
1: Non, c'est pas ça. Attends, qu'est-ce qu'il a à faire? Alors, la plus grande vendeuse de livres de 2025.
0: Je me retiens pour pas dire des dingueries encore.
1: Non, mais tu peux me poser, évidemment que c'est quelque chose de dingue et d'hyper insolite si je vous en parle.
2: Bien sûr.
4: C'est un voyage?
1: Non. Ah! Les avions, tu sais, les petits avions qui passent pendant les vacances avec la petite bandole. Je recherche Kevin, appelez-moi. Non. Son petit-fils, il savait très bien où il était son petit-fils, mais il pouvait pas le voir. Et ça lui manquait trop.
0: Il s'est fait opérer pour retrouver la vue.
1: Tu m'as fait peur. J'ai peur que tu fasses une petite sentinelle. C'est pas ça. Ce n'est pas ça. Qu'est-ce qu'il a bien pu faire?
4: Il a changé quelque chose.
1: Comment? Non, son petit-fils était à un endroit. Je vais tout vous dire. Son petit-fils était en milieu carcéral. Il avait fait une bêtise et il était emprisonné.
2: Ah là, il a fait un braquage pour se retrouver en prison.
1: Exactement. Ouais, c'est pas un début de roman, ça. L'année dernière, un homme de 69 ans a braqué un supermarché. Il a réclamé la caisse, un morceau d'emmental et une bouteille de vin. Et il a pris en attendant la police. Il avait évidemment fait de mal à personne, s'il voulait faire de mal à personne. Mais il a braqué la caisse et il a attendu la police en buvant son petit verre de rouge et en mangeant son morceau de Cantal.
0: C'est mignon.
1: Pour se retrouver dans la même prison que son petit-fils et pouvoir le retrouver et passer du temps avec lui.
0: Ah, c'est trop beau.
2: Tout ça pour être en promenade, quoi. En promenade avec son petit-fils.
1: Bah pour être, ouais.
4: Surtout qu'il aurait pu aller au parloir quotidiennement plutôt que d'aller en promenade.
1: Ah ouais, pas con. C'est fou, j'y pense. Hein. Et depuis, ils ont intégré le même gang, le gang de la calle. Non, non. Et donc voilà, ils sont dans la même prison aujourd'hui. C'est pour être inspirant.
0: Formidable.
1: Incroyable. Oh,
0: formidable.
1: Ils sont en taule.
0: Je suis pas sûr. Ouais. Génial. Feel good. Ouais. Feel good book.
1: C'est une belle histoire. Attention, hein, ma pique pas. Hein, 10%. Hein. Est-ce qu'on va écouter Camila Cabello? Qu'est-ce que t'aimes écouter, Virginie? Je crois que t'as un t-shirt Nirvana, mais.
0: Ouais, Nirvana, Led Zeppelin. Aerosmith.
1: Toi, t'es rock.
0: De musique un peu, oui.
1: Hein, t'es rock, toi.
0: Oui.
1: Camila Cabello, ça te parle, t'aimes bien?
0: Je ne connais pas.
1: Arrête-toi. Ah bon, on va te faire découvrir Havana.
0: Ok.
1: C'est autre chose. Il y a moins de pogo, hein, je te cache pas. C'est plus les hanches, là. On écoute tout de suite. On est en direct sur Énergie. Il est 18h30 avec Virginie Grimaldi, notre invitée. Elle vend des. Il y a un nouveau livre qui est sorti. Ça s'appelle D'autres printemps. Je l'ai même pas dit. J'adore dire ça. C'est chez Flammarion. On le dit pas, ça.
0: Ouais, c'est vrai.
1: Que quand on a des auteurs. Belle soirée, tout.

0: Cabello, notre Virginie, hein.
1: Je connaissais.
0: Eh ben, bien sûr, Virginie Grimaldi. Le livre s'appelle D'autres printemps et c'est le nouveau livre de cet été. Comment t'arrives à sortir un livre par an?
1: J'ai beaucoup d'histoires dans ma tête et il y en a forcément une qui s'implante dans ma tête quand je viens de finir d'écrire une histoire.
0: Et est-ce que t'es obligé de travailler au quotidien? Je sais qu'il y a plein de gens qui nous écoutent qui rêveraient de faire le même métier que toi, de vivre en tout cas, de pouvoir écrire. Mais est-ce que tu t'autorises des jours où vraiment t'es pas inspiré? Bon bah écoute, tant pis, je suis pas inspiré, tant pis, on va faire comme tout le monde, on va regarder la F1. Ou est-ce que vraiment tous les jours, tu passes un certain nombre d'heures sur ton ordinateur?
1: Oui, non, j'essaie d'écouter un petit peu mon inspiration, mais en général, à partir du moment où j'ai l'idée qui m'obsède, je me mets à écrire et j'écris tous les jours pendant plusieurs heures.
0: Après, tu m'as dit, entre 16h et 19h, t'arrêtes, tu nous écoutes tous les soirs.
1: Exactement,
0: quoi.
1: Ah, évidemment.
0: Là, elle peut pas. Mais il y a des jours où t'as zéro inspi. Vraiment, il n'y a rien qui sort.
1: Pas pendant que je suis en... Il y a 4 mois pendant lesquels je suis vraiment en phase intensive d'écriture. Et là, non, c'est vrai que je... Parfois, pendant une heure ou deux, c'est plus difficile. C'est un peu... Je suis un peu dans le brouillard. Et puis, tout à coup, ça finit toujours par se lever. Jusqu'à maintenant, j'ai jamais eu le syndrome de la page blanche.
0: Et quand t'as écrit... Est-ce que tu relis et tu peux enlever des chapitres entiers ou globalement ce que tu as écrit tu le gardes ou c'est en relisant 2 jours après tu reviens, tu changes
1: Oui, ça m'arrive de changer, mais très peu finalement. J'avance en général. Parfois je me dis j'y reviendrai plus tard, mais ça m'arrive d'avoir une nouvelle idée, de venir changer ce que j'ai déjà écrit, mais en général j'avance.
0: Et c'est ce qu'elle fait. Hein. Ah ouais, c'est le combienième?
1: C'est le 12e.
0: Oh ah ouais, déjà. Mmh.
1: 12e roman, parce qu'il y a eu aussi 3 recueils de petits textes qui étaient...
0: On compte pas.
1: Ben si, parce que c'était pour des associations. Les 3 ont été... Tout l'argent a été donné à 3 associations différentes et 12 romans.
0: Oh là là, quelle classe. Est-ce que tu connais Dan Brown?
1: Oui.
0: Dan Brown, Da Vinci Code, Angers Démon, Inferno, 250 millions de livres vendus dans le monde, vous le connaissez sans doute.
1: 250 millions. Waouh.
0: Hey, c'est fou, t'en manques un peu. Il y a aussi de quoi devenir parano. Pour se rassurer, Dan Brown a ses petites habitudes pour éviter les fuites avant la sortie d'un livre. Il exige quelque chose de ses traducteurs, puisqu'il y a évidemment les gens qui lisent le livre et tous les gens qui vont le traduire. Donc c'est dans le monde entier. Et qu'est-ce qu'il exige auprès de ses traducteurs? Comment est-ce qu'il s'y prend pour traduire ses livres? Particularité, c'est le seul à le faire dans le monde, Oriane.
2: Qu'ils s'isolent chacun dans une maison sans famille, sans personne.
0: Et pas si loin. On parle d'isolement.
3: Il veut être absolument avec eux, justement, isolé dans une pièce. Ils font tout en live.
0: Vous vous rapprochez. Ah.
2: Sans portable, sans internet.
0: Tout est vrai.
1: Il le fait faire juste avant la sortie, alors.
0: Juste avant la sortie. Il a tout écrit, c'est validé, ça y est, c'est définitif. Il fait venir les traducteurs du monde entier. Vous avez raison, il s'isole au même endroit.
1: Sur une île, désert.
0: Mais tout ce que tu dis est vrai.
1: Mais non.
0: Il s'isole dans un endroit où il n'y a ni les téléphones, ni rien du tout, le temps de tout traduire. Il est avec eux. Et ils sont tous réunis, et ce lieu est encore particulier, imaginez, aller au plus loin de ce que vous puissiez imaginer.
3: Une grotte?
2: La lune?
0: Non, c'est quelque part sur Terre, enfin, près de chez lui peut-être, mais dans un endroit précis.
2: Sa cave?
0: Un bunker.
2: Un bunker, ouais.
0: Non.
2: Ouais. C'est fou.
0: Un bunker. Il a un bunker, il fait venir tout le monde, il est avec eux, ils lisent le livre, ils traduisent. Tant que le travail de tout le monde n'est pas fini, personne ne quitte le bunker. Et donc, ils ressortent avec les trucs traduits. Ils n'ont aucune page, aucun rien extrait de ces livres.
3: Mais donc, tout le monde dort là-bas, quoi. Les mecs, ils dorment sur place.
0: Je sais pas, la logistique. Ouais. Est-ce qu'il y a un peu de pâté de foie? Je sais pas, s'il y a une ambiance. J'ai pas toutes les infos. Je vous donne déjà l'info du bunker. Ils me demandent s'il y a des
1: Et ça dure combien de temps?
0: Ah ben, le temps que tout le monde ait fini son travail. Si le géorgien, il a un peu plus long, tout le monde attend la fin du travail.
2: C'est vrai, le stress, t'as l'auteur sur ton épaule quand t'es en train de traduire ce qu'il a écrit. Mais l'enfer.
3: Imagine.
4: Je comprends pas ce qu'il écrit. Je comprends pas.
0: Quand c'est fini, il y a une fumée blanche qui sort. C'est fou, non, comme histoire?
1: C'est complètement
0: fou.
1: Tu
0: sais qu'on va faire un jeu avec toi. Oui. Tu vas peut-être faire gagner à quelqu'un une Apple Watch. Voilà ce qu'on a à offrir ce soir. 0870-42-48. Venez passer, gagner une Apple Watch. Et venez parler à la plus grande vendeuse de livres de 2025. Attends. C'est pas rien, c'est pas tous les jours qu'on parle à Virginie Grimaldi. Merci d'être là sur Énergie.
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0: Bienvenue tout le monde, merci d'être avec nous. On est en direct sur Énergie. On a la chance d'avoir Virginie Grimaldi qui vient nous parler aux éditions Flammarion de son nouveau livre D'autres printemps. Il est disponible, je ne peux pas vous dire mieux, depuis hier.
1: C'est ça.
0: Depuis hier, disponible partout. Liseuse, vous pouvez, hop, vous voulez acheter le livre directement en vente partout. Fnac. Il existe encore Virgin Megastore ?
3: Non, depuis 84. Ouais. Malheureusement.
0: On peut l'acheter où ? Toutes les librairies ?
1: Toutes les librairies indépendantes qui ont besoin de nous.
0: Bien sûr.
1: Aille en librairie et qui sont toujours de très bons conseils.
0: Et le meilleur conseil, c'est celui-là. Comment il s'appelle, Rémi ?
3: D'autres printemps.
0: Eh ben voilà.
3: Moi, ce que j'adore dans les librairies justement indépendantes, c'est les petits post-it qu'ils mettent sur les livres en nous donnant des petits conseils.
1: Des coups de
3: cœur. Il est super, les petits coups de cœur et tout, c'est génial.
0: Et t'as fait l'histoire, c'est quand même un road trip en Italie, en quelque sorte. T'es allé quand même un peu en Italie pour pouvoir écrire et décrire.
1: Oui.
0: Allez, je vais aller trois semaines dans les Pouilles, voir un peu m'imprégner. Ouais.
1: Non, j'y étais allée avant, justement, avec ma grand-mère, on l'avait fait. Mais oui, c'est un endroit que je connaissais. Mais c'est pas toujours le cas. J'ai déjà écrit sur des endroits que je ne connaissais pas en allant sur Google Street View pour J'avais fait un road trip en Scandinavie pour mon quatrième roman, je crois.
3: Et tu fais sur Google Street View?
1: J'étais allée à l'époque et depuis j'ai fait le voyage, mais avant je ne l'avais pas fait. Et donc sur Google Street View, je regardais à quoi ça ressemblait. Voilà.
0: Et en lisant son livre, elle s'est dit, ça n'a pas l'air mal.
1: Ouais.
0: Faudrait le booker là, sur Expedia, là, chérie.
1: J'avais très envie d'y aller et voilà, maintenant c'est fait.
0: Mais c'est possible, hein. J.K. Rowling, elle n'avait jamais vu Poudlard. Hein.
1: Oui.
0: Ah bah attends. Sur le papier, non?
3: Il n'y avait pas Google Street View. Hein.
0: On va s'écouter du Taylor Swift. C'est énergie, un peu de musique. Et dans un instant, on joue ensemble.
3: Bah, bien sûr.
0: On joue ensemble et on continue de parler du livre et de plein de choses avec Virginie Grimaldi qui nous fait le plaisir d'être là avec nous ce soir. Belle soirée, tout le monde en voiture. Listen.

0: Il est 18h46 et on est sur Énergie. Me dites pas que c'est Virginie Grimaldi qui est sur le fond de la salle. Bah, c'est toi là-bas dans le noir. L'autrice la plus lue en 2025 et ça va continuer. Allez découvrir son tout nouveau livre. Ça s'appelle D'autres printemps. Édition Flammarion. Ça va toujours, Virginie?
1: Ça va très bien.
0: Merci d'être avec nous. Je sais que tu fais très peu d'émissions en plus, donc ça nous fait plaisir.
1: Ouais, je suis très, très contente d'être là.
0: Qu'on soit ton rendez-vous annuel.
1: Annuel. Je reviens l'année prochaine.
0: Et comme le dermato, hein. Une fois par an, c'est le dermato et qu'on balle. On est tous ensemble. Je voudrais aussi t'interroger parce que, on a dit que t'arrivais à écrire un livre par an. En vrai, tu lis combien de livres par an?
1: Oh, j'en lis beaucoup plus que toi.
0: Allez, voilà, top.
1: J'en lis, je sais pas, une vingtaine, je dirais.
0: Oh, par an. Non.
1: Non, c'est pas tant que ça. Il y a beaucoup de gens que je connais qui lisent beaucoup plus que ça.
0: Eh ben, écoute, je vais te poser des questions qui chaque réponse devrait être un livre.
1: Ok.
0: Oh, wow. Un livre qui, selon toi, il faut absolument avoir lu.
1: La vie devant soi de Romain Gary.
0: Je peux que faire des. Je sais que ce sera vraiment l'interview où je ne peux pas réagir.
1: Je vais essayer d'en trouver pour toi.
0: Non, pas du tout. Vas-y. Je suis sûr que tu sais, on a plein d'auditeurs passionnés justement par ton travail et par l'écriture et qui sont en train de se dire ah ouais, et qu'on vit aussi de tes recos, tu vois. Bon, on fera un questionnaire série, ça me je serais peut-être meilleur. Un livre que tu aurais adoré écrire.
1: Le Prince des Marais de Pat Conroy.
0: Un livre qui n'a pas encore été adapté, c'est dur. Un livre que tu aimerais peut-être voir au cinéma un jour, c'est peut-être dur comme question quand même.
1: Un livre.
0: Ouais, n'importe lequel, même un des tiens, mais un livre que tu aimerais bien voir arriver au cinéma.
1: Le Prince des Marais, de Pat Conroy.
0: Un livre que tu n'as pas fini.
1: Oh, c'est vache ça. Il y en a plein que je finis pas. Quand j'aime pas un livre, je le repose et je me
0: force
1: pas.
0: Comme un film, on a ouais. fini pas tous. Hein,
1: ouais. Ouais. Non, il y en a plein.
0: Dieu, un étranger, il saura pas.
1: Non. Non, mais
0: les
1: plus,
0: enfants du marais.
1: Le prince des marais.
0: Un livre qu'il faut absolument faire lire aux enfants pour leur donner envie de lire. On est à un enfant de 7, 8, 9 ans. Un premier livre pour bien démarrer.
1: C'est de Baptiste Beaulieu, mais j'arrive pas à me souvenir du titre.
0: J'en ai plein.
2: Tout le monde, il est beau.
1: Oui, c'est ça. C'est Les gens sont beaux.
0: Oui, super.
1: De Baptiste Beaulieu.
0: Mm-hmm.
1: Qui est le parrain de mon fils, accessoirement.
0: Oh, la chance. Quelle chance de faire des dîners littérature. Ah, c'est fou, ça.
1: Alors, pas vraiment littérature, mais des dîners, oui. Côte de bœuf.
0: Le livre que tu as le plus lu, enfant, dont tu te rappelles, peut-être même une bande dessinée. Hein.
1: Enfant, c'était plutôt la Bibliothèque Rose et la Bibliothèque Verte. Ouais. Donc, le Club des Cinq.
0: J'adorais.
3: Voilà. Ouais. Toi, tu l'avais en déco, comme moi.
0: Non, je lisais encore le Club des Cinq. Je me suis arrêté à Alyosha.
1: Alyosha.
0: Henri Troya. Le livre Alyosha, Henri Troya.
1: Non, je l'ai pas lu.
0: Tu vois. Se cultiver un peu. Je suis pas toujours là pour te tirer vers le haut. Hein. tu vas peut-être pas vouloir répondre, je comprends. Le livre que tout le monde adore et que tu fais semblant d'avoir lu aussi parce que c'est quand même cool.
1: Oh, il y en a plein. J'ai pas lu beaucoup de classiques. Ou alors je les ai lus. J'ai été un peu dégoûtée des classiques au collège et au lycée. Mais on va dire que je fais semblant d'avoir lu. Non, finalement, j'assume.
0: Ouais, tu t'assumes, tu fais pas.
1: J'ai pas fini Harry Potter.
0: Ça va.
1: Ouais.
0: Ouais, ça va.
1: Pas vraiment un classique. Ouais.
0: Ça va, ça va. On va maintenant jouer à un jeu pour essayer de faire gagner un cadeau à Maïlys.
1: Ok.
4: Bonsoir.
0: Salut Maïlys, comment tu vas?
4: Ça va très bien et vous?
0: Très bien Maïlys, je suis content de t'entendre. Tu vas pouvoir jouer avec Virginie Grimaldi à un jeu pour gagner une Apple Watch. Ah, et pas ça dans la grande librairie. Hein. Ah non, vas-y, appelle toi, il n'y a pas ça, il n'y a pas d'Apple Watch, Trapenard. Hein.
3: Qu'est-ce qu'il offrirait, Trapenard, d'ailleurs? Qu'est-ce que tu peux offrir dans une boule?
0: Tu gagnes un marque-page. Boule en cuir de la chaîne. Boule. Le principe est simple, on va jouer au rien que ça blotte. Tu vas, devant toi, tu as un bol, d'accord? À l'intérieur, il y a des questions. On a tous les trois, on va t'apporter, Rémi, Oriane et moi, on va tous les trois t'apporter une réponse.
1: Ok.
0: Sauf que, dans les réponses, il n'y en a qu'un qui a la vraie. Okay. On doit te persuader que c'est nous qui avons la vraie, il n'y en a qu'un qui a la vraie. Et il va falloir que tu retrouves quelle est la vraie. C'est ça dur. S'appelle le rien que ça bluffe. J'avoue, c'est pas assez.
1: C'est dur parce que ça joue sur la confiance.
0: Ouais.
1: Et je vais me sentir super trahi.
0: Absolument.
1: Par deux d'entre vous. Je tire un papier. Allez. Et je lis la question. Complétez la première phrase du roman d'Aragon, Aurélien. La première fois qu'Aurélien vit Bérénice.
0: Oriane.
2: Réponse, il la trouve franchement laide.
0: Complétez la première phrase du roman d'Aragon, Aurélien. La première fois qu'Aurélien vit Bérénice, ses yeux contemplèrent le soleil. Voilà la phrase. C'est la vraie. Ah ouais. Quoi, c'est la vraie.
3: Pardon, excuse-moi.
0: Et après, vous pouvez foutre de la gueule d'Aragon. C'est pas moi, je le prends pas perso. C'est Aragon dont vous foutez de la gueule là, à l'heure actuelle. Pas de
3: soucis. La première fois, que Aurélien dit Bérénice, il ne pipe pas mot.
1: Eh bien, je connais la réponse. Et il la trouva franchement laide.
3: Tu le sais?
1: Oui, je le savais.
0: Bravo! Oh là là,
1: Non,
0: mais c'est un truc d'auteur.
1: Ah, mais j'aurais pas dû le dire.
0: Allez, on refait une. Ça compte pour zéro, ça compte pour du beurre.
1: Maëlys, je suis désolée, j'aurais pas dû dire, non, je le savais.
4: C'est pas grave.
0: Ça compte pour du beurre.
4: Mais bravo quand même.
1: Dans la Rome antique, que faisaient les spectateurs mécontents lors d'un spectacle?
0: Ah, dans la Rome antique, eh ben, je vais t'expliquer ce qu'ils faisaient. C'est assez impressionnant parce que peu de gens le savent. Mais quand il y avait un spectacle, c'était déjà. Pas des théâtres, mais c'était plutôt à ciel ouvert. Et en fait, quand les spectateurs n'aimaient pas un spectacle, ils montaient sur scène à leur tour. Ils ne parlaient pas, mais un spectateur qui n'aimait pas le spectacle manifestait en rejoignant l'artiste sur scène. Que ce soit un chanteur, que ce soit quelqu'un qui faisait à l'époque du théâtre, entre guillemets, en tout cas qui faisait son tour de chant, peu importe, il montait sur scène sans piper mot.
3: Bien sûr.
0: Et il rejoignait l'artiste sur scène.
1: T'as envie que je gagne ou que Maëlys gagne
0: ou...
1: Mais
0: non, mais je te dis la vraie réponse, c'est la réponse.
1: Ok. Il crachait.
0: Oh.
1: Sur le spectacle du mécontentement.
0: Pas très Covid friendly.
1: Ah bah à l'époque, ça se filait des trucs, je te dis même pas. Il cachait.
3: Et moi, je vais te dire qu'ils applaudissaient très fort. Mais genre, très très fort.
1: Il y en a un seul qui a argumenté, mais ça serait moche de mentir aussi bien. Je dirais.
0: Ah, si tu penses à moi, je mens pas du tout.
1: Bah alors je pense à toi, oui.
0: Bah j'ai complètement menti.
1: Oh non.
2: Justement, plus tu argumentes, c'est moche. C'est comme quelqu'un d'infidèle, plus il se justifie, plus il est infidèle.
1: Donc t'as pas du tout envie que Maëlys gagne.
4: C'est ton combat, hein.
0: Virginie Grimaldi, bienvenue dans mon univers.
1: C'était quoi, ils crachaient? Non,
3: ils applaudissaient très fort.
1: C'est vrai.
3: À l'époque, lors d'un spectacle, quand ils étaient mécontents, ils applaudissaient très très fort pour que justement les personnes se taisent.
1: Pas à la fin, pendant.
3: Ouais, pendant.
1: J'avais pas l'info, ah, okay, il m'a manqué ce détail. On recommence.
0: Allez, on en fait une dernière. Allez, pour la fête. Allez.
1: Allez.
0: Elle choisit. Hein. Pour vous donner l'idée, elle les a toutes.
1: C'est son septième. Attends, je lis le dernier. Pourquoi le piment oiseau, l'un des piments les plus connus au monde, s'appelle comme ça?
0: Pourquoi le piment oiseau, l'un des piments les plus connus au monde, s'appelle comme ça, Rémi?
3: Ça s'appelle comme ça parce qu'en fait, les oiseaux, certains oiseaux sont insensibles au piment. Et donc, en fait, ils mangeaient les petites graines de piment. Et ils l'ont cet oiseau-là particulièrement. Et ils l'ont propagé dans le monde entier, en Afrique, en Asie, machin. Et c'est justement donc les oiseaux, et c'est pour ça qu'on l'a appelé le piment oiseau.
0: Pas possible, il y a des conneries. Le piment oiseau, c'est tout simple, c'est aussi bête que ça. Il a la forme d'un bec. En fait, il est comme presque un piment normal, mais sauf qu'à la fin, il est très arrondi, il a la forme d'un bec, donc le piment oiseau.
3: Ouais, pas mal.
0: J'argumente pas, puisqu'apparemment, faut pas argumenter, mais la réponse est là, hein. Et pas ailleurs. Hein. Bah, tu peux faire le tour, aller à la réponse.
1: Pourquoi le piment oiseau?
0: Tu peux l'écouter, hein. La réponse est là. Il y a un mytho qui arrive, hein. Regarde bien, Virginie. Là, c'est un mytho, quoi qu'il arrive. Regarde, elle est mal à l'aise.
2: C'est simple comme chou. Les premières personnes à qui on a fait goûter le piment oiseau en tant qu'ingrédient dans un plat étaient tellement échaudées, on poussait des cris d'oiseaux. Et depuis, on l'a...
0: T'as jamais entendu des gens qui sont chauffés par le...
1: Très drôle.
0: Hot Ones avec Kian.
1: Oui.
0: On
1: dirait des perroquets.
0: Ah ouais.
1: Ni plus ni moins. Est-ce que statistiquement, vous dites une bonne réponse chacun à tour de rôle?
0: Ah, ça on peut pas te dire.
1: On ne sait pas. Non,
3: mais parmi ces réponses, il y a une bonne réponse.
1: Que c'est la tienne, Rémi, qui est bonne.
3: Quoi?
1: Que c'est parce que. Non, je crois
3: tu
1: pas.
3: Tu crois pas au bec d'oiseau?
1: Pas du tout, parce que le bec d'oiseau, c'est une fleur. Qui est en forme de bec d'oiseau. C'est pas un piment. Et tous les piments ont quasiment la même forme. Et le piment oiseau n'a pas une forme différente.
3: Chiante à tout savoir.
1: Donc.
2: T'entends, Camille. Tu as le micro allumé.
3: Tu l'as dit fort.
1: Donc je pense que c'est parce que les oiseaux les ont goûtés parce qu'ils étaient insensibles et qu'ils ont disséminé.
3: Ouais, ils ont propagé tout
0: qui
3: ça.
0: Qui avait la bonne réponse?
3: C'était moi, bravo!
2: Bravo!
1: Bravo, Maïlis.
3: Ah ouais.
4: Bah merci à toi, bravo.
1: Merci.
0: Maïlis, tu gagnes une Apple Watch.
4: Bah merci beaucoup, en tout cas, c'est super sympa.
0: Bah ça nous fait très, très, très plaisir. Maïlis, t'habites où?
4: Bah j'habite à Bordeaux.
1: Oh! C'est ma sœur.
4: Bah oui, exactement.
0: Virginie de la région, on va pas dire où exactement,
4: bah,
0: oui. On va pas donner son code postal.
4: Bah non,
0: postal,
4: mais c'est ma voisine en fait, c'est pour ça.
1: C'est vrai?
4: Mais non.
1: Ah bon?
0: Elle a eu un...
1: Non, non,
0: elle a eu un petit moment de gêne, Virginie. Oula, qu'est-ce qui se passe là? C'est... Bon, t'es à Bordeaux, ça se passe bien là-bas, Maïlis?
4: Mais oui, impeccable. Bon, là, il pleut, mais bon, écoute ça. Hein.
0: Bah, en tout cas, on est ravis de te faire ce cadeau, on t'embrasse
4: bah,
0: très
4: c'est
0: fort.
4: C'est gentil, merci beaucoup, je vous embrasse toi.
0: Et je te rajoute un livre, tiens.
1: Non,
4: ah, sympa. Bah, merci
0: dédicacé
4: beaucoup.
0: Dédicacé, mais par moi. Super. Meilleur délire.
4: Bah, merci beaucoup, en tout cas.
0: On te rajoute D'autres printemps de Virginie Grimaldi. Merci, Virginie, super, d'être venue nous voir.
1: Merci, merci à vous.
0: C'est sorti hier.
1: Oui.
0: Et on est trop content de t'avoir eu. On est trop content d'avoir passé ce moment merci avec toi. Merci. Et on te souhaite... Bah, qu'est-ce qu'on peut te souhaiter?
1: D'autres printemps.
0: Oh,
1: là, magnifique là. La boucle.
0: Oh, c'est fou.
3: Regardez là.
1: Elle
3: boucle
1: devrait écrire des livres.
0: Oh, mais c'est pas possible. Mais ouvrez-lui Word là, elle nous écrit. Là, le temps de l'émission, une heure là. Vous imaginez, elle aurait déjà fait deux chapitres là. Tant qu'elle a perdu hein, avec nous, mais bien sûr. Virginie, merci encore d'être venue nous voir. Nous, on va se donner rendez-vous. Quand ça?
3: Bah, lundi.
0: Demain aussi. Attention, demain on est en best-of.
3: Oui, mais attends, c'est la crème de la crème.
0: Un best-of, c'est quoi? C'est un condensé des, meilleurs, des meilleurs moments sur le papier, pardon.
3: Ouais, bon,
0: donc
3: la bon,
0: galéra, elle est trouvée là, les
3: oui,
0: gars.
3: Bah, là, c'est de l'archéologie. Hein.
0: Là, on y était au pinceau. Hein.
3: Ah ouais.
0: Oui. Pour arriver à tenir 3 heures avec des meilleurs moments de cette émission, je peux vous le dire, on a des professionnels. Hein.
3: On a mis des moments de Manu le matin, du coup. Là,
0: ah bah ouais, c'est plus simple, on galère. Donc, ce sera demain soir et on est pressé de vous retrouver. On sera de retour la semaine prochaine en direct. On a des invités la semaine prochaine. Ah oh bon, on n'a pas encore, mais il y aura sans doute.
3: Ah si, lundi, c'est Tristan Lopin, l'humoriste, on l'adore.
0: Ah super.
1: Je l'adore.
0: Ah ouais. Ah ouais. Eh ben Laura, puis tu reviens si t'es à Paris, hein, Virginie. Quand t'es à Paris, tu repasses.
1: J'y serai plus malheureusement.
0: Allez, salut. Pas vraiment, friendzoné en une seconde. Non, ce sera pas possible. Ouais, très bien. Les copains. Alors, Nolwenn Laurent, on aura Steve Mandanda. Je crois pas, l'ancien footballeur de l'OM. Incroyable, ils seront avec nous dans le studio. L'émission, elle est à retrouver en podcast, elle est à retrouver en vidéo, bien sûr, sur les réseaux. Et Charlie va prendre la suite maintenant. On va vous laisser tranquille. Ça va, Charlie?
5: Oui, salut, Michipi, bon week-end, profitez bien.
1: Merci.
0: Ah,
1: merci.
0: Allez, nous fous pas dehors non plus, Charlie, on peut se dire un mot.
5: Allez, hein, profitez bien, au revoir.
0: Il y a quoi ce soir? Il y a le super show?
5: Ouais, super show énergie, 22h minuit, pour démarrer ce week-end de 3 jours. Et juste avant, la hit list, les 40 plus gros hits à connaître.
0: Qui était premier hier soir?
5: C'est Tame Impala et Jenny en ce moment.
0: Ah ouais, ah, c'est vrai qu'il est fort. Virginie va prendre un taxi, elle va rentrer chez elle. Il y a moyen de lui mettre un petit Nirvana ou un petit Led Zeppelin.
5: J'ai vu le t-shirt de Nirvana.
0: Charlie, tout le monde, on vous souhaite de passer un très très bon week-end. Merci d'avoir été à l'écoute de l'émission. On vous fait des gros bisous. Merci à toute l'équipe.
1: Bisous, bisous. Merci.
0: Merci pour cette semaine. Elle est un peu plus courte. On finit jeudi et la semaine prochaine, on est là tous les soirs.
5: Ouais.
0: Je précise parce qu'il y a encore des ponts et tout, mais on sera là du lundi au vendredi à vos côtés. Comptez sur nous. Belle soirée, tout le monde sur Énergie. Salut.
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Et bah alors, bon week-end de 3 jours, profitez bien, vous l'avez bien mérité, cette semaine elle est passée très vite. Et ben non, bah ça y est, c'est le moment de se reposer, peut-être que vous avez de la route ce soir. Et comme d'hab, vous avez bien fait de mettre énergie, c'est Charlie, ça me fait plaisir, on démarre ce week-end ensemble avec les 40 plus gros hits à connaître, la hitlist énergie, voici K-pop Demon Hunters. 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

allez bien ce soir, c'est jeudi soir, c'est le week-end qui démarre. Bienvenue sur Énergie, 9h15, c'est Charlie, c'est Late List. Le plus gros hit du moment qui arrive, que vous allez peut-être découvrir si jamais vous bossez beaucoup, vous n'avez pas le temps de découvrir des nouveautés. Ben, sachez que Tame Impala et Jenny, c'est le gros hit du moment à connaître. Il était numéro 1 encore une fois hier soir de la Hit List Energy. Et si vous bossez encore, ça va motiver, parce que là il va falloir de la motivation. Tout le monde commence à partir un petit peu en week-end, tout le monde va mettre sa petite story de

0: droit dans les yeux, mais non, pour la santé, ça peut être dangereux. Il n'y a pas encore d'études sur ça.
1: On a partagé un mobilhome il y a 3 semaines au camping.
0: Oui, mais je suis sûr que tu vas plaindre. Mais il y avait 2 toilettes.
1: Ouais, c'est vrai, bonne réponse. A tout de suite dans le Super Show Énergie. On revient dans 3 minutes et il y a Lionel qui bosse qui arrive. Appelez-nous si vous êtes au boulot pour ce week-end de 3 jours. On veut vous mettre en avant. 0800 70 42 48.
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4: Oui, c'est nous, on est là et toujours avec. Oh là là, notre.
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4: Bienvenue sur Énergie dans le Super Show, 22h minuit. C'est peut-être la première fois que vous nous écoutez. Sachez qu'on est là tous les soirs en direct, donc du lundi au jeudi. Donc là, après, on sera de retour lundi. Et que l'équipe est constituée de Marie.
6: Oui.
4: Applaudissements pour Marie.

0: panique beaucoup.
1: Eh bien, t'as paniqué là.
2: Mais j'ai pas l'habitude encore de l'antenne, je suis pas encore tout à fait à l'aise à 100%.
1: Damien, à 3, tu dis un truc qui claque, vas-y, 1, 2, 3.
3: Hey, salut, c'est moi, c'est Mickey. Wow.
4: Ah merde, c'est ça que t'as choisi de dire?
2: C'est sous la pression, je sais pas.
1: Attends, c'est bien. Damien, un jour, t'es en date avec une fille, tu dois un peu faire le mec classe, timide Mickey?
2: Un jour, je l'ai fait avec ma copine sous la couette.
0: Oh non,
4: oh, non.
1: C'est ton ex du coup, non?
2: C'est mon ex, oui, effectivement. Coucou. Attends, Laetitia.
4: Quelle angoisse.
5: Tu as dit, hey, coucou, c'est Mickey?
2: J'ai fait.
4: Oh merde. Ah, ouais. Avant ou après
5: au moment de quoi? Pendant la pénétration?
4: Pendant.
1: Ah non, arrête. Mais Damien, je te crois pas. Hein?
2: Ah, c'est véridique.
5: Mais elle avait une appétence particulière envers l'univers Disney ou Non, elle a pas du tout demandé.
2: Non,
5: elle a... Ah oui, d'accord.
2: Je trouvais ça sympa.
0: Ouais, bah oui. Ouais,
1: elle a réagi comment?
2: Non, bah elle a pas rigolé.
0: Ah oui, bah oui.
4: Sans blague. Non, mais au moins tu le fais avant ou après, oui, mais pas pendant quoi.
5: C'est grâce à des pionniers comme lui qu'on sait qu'il faut pas le faire. Tu vois, parce que si jamais personne teste les trucs, mais on n'avance pas. Damien, il fait. Tous ses choix à peu près dans la vie, c'est que des trucs qu'il ne faut pas faire. Tu vois, donc, si jamais vous avez un doute, vous demandez, il sait qu'il ne faut pas le faire.
1: Marie,
4: oui.
1: Admettons, tu es en date avec un mec, par exemple ton prof de sport.
5: Ah oui.
1: Au hasard, comme ça. Il imite Donald, par exemple, pendant le Covid.
4: Donald Trump ou...
1: Non, voilà, Donald de.
4: Tu le fais si bien.
1: C'est bon. Il fait ça et également la bombe de la crème chantilly également.
0: Ah oui.
1: Attention.
0: Ah, ça, fermez les yeux, tout le monde.
1: Démo.
4: C'est ouf, mec. Vraiment, tu fais trop bien.
1: Donc, admettons, vous êtes en train de faire le coït.
4: Ouais.
1: Donald imite le bruit de la chantilly.
4: En plein milieu?
1: En plein milieu du coït. Qu'est-ce qui se passe? Comment tu réagis, Marie?
4: En vrai, je peux un peu partir en fou rire, mais du coup, bon, on s'arrête là, quoi,
0: ouais,
4: tu
0: c'est
4: vois.
0: C'est bizarre, quand même.
4: Mais je peux partir en fou rire.
1: À la fin de la partie, quoi, après.
4: Ouais, après, ça m'est déjà arrivé d'être en plein milieu de light et on part en fou rire avec mon partenaire parce qu'on se dit un truc, on fait des vannes, voilà.
0: On fait des vannes.
1: Comment ça? Comment ça?
0: Et en fait, je t'ai pas dit avec quoi on ramasse la papaye, mais avec une foufourche.
1: L'autre, il est en train de caler, il est en one man.
0: T'as dit quoi, pardon? Attends, excuse-moi, quoi. T'as dit quoi? Comment ça, la foufourche? C'est un autre code?
1: Marie, franchement, je me pose beaucoup de questions.
4: Sur ma vie sexuelle?
1: Ouais.
4: Ouais, j'entends.
0: Ah ouais. Oh, les voisins doivent être inquiets.
4: Ah oui, je pense.
1: On fait un coucou à Julien qui est là au standard. Salut Juju.
6: Salut, ça va l'équipe?
4: Salut.
1: Ça va et toi Juju?
6: Ouais, ça va, impeccable. Vous ennuyez pas trop?
1: Oh bah,
4: bah, nous jamais, tu sais.
1: Comme tu l'entends, ça va, hein, on se débrouille plutôt bien.
6: Parce qu'on est arrivé, c'est beau. Moi et mon collègue, impeccable.
1: Tu fais quoi? T'es au boulot là?
6: Ouais, on est au boulot là.
1: Et tu fais quoi dans la vie?
6: On est pizzaïolo.
4: Oh, trop bien.
1: Et comment ça, vous venez d'arriver, genre vous faisiez une livraison?
6: Non, du coup, nous, on a des distributeurs à pizza.
0: Ah, stylé, ça.
1: Ah ouais, bah ça, c'est bien.
0: Tu remplis les trucs automatiques, quoi.
6: Ouais, c'est ça. Bah, nous, on fait vraiment tout maison avec des produits locaux du coin. Et c'est vraiment local, quoi. C'est vraiment tout du coin.
0: Ah ouais. Mais tu sais quoi, depuis que ça existe, les distributeurs automatiques de pizza, je pense à tous ces gens qui rentrent de soirée. Il est 3h du mat. Ouais. Et là, ils se disent... Ils chantent un peu, pardon. Mais là, ils tombent sur le distributeur. Ils s'envoient une pizza, mais c'est une vraie bonne pizza, réchauffée avec des bons produits et tout. Mais c'est
4: le rêve.
0: Ah, mais c'est fabuleux. Ouais.
1: Incroyable.
0: C'est
6: ouais. Sur tous les modes, ils sont excellents, alors. Hein.
1: Mais toi, tu joues le jeu, Juju, parce qu'il y en a beaucoup qui ont des business de distributeurs à pizza, mais en fait, j'avais vu un capital dessus, là.
0: Des surgelés dedans.
1: Ouais, ils foutent des trucs dégueulasses, des trucs
0: t'as
1: surgelés.
0: Pas le droit.
1: Mais si t'as le droit, tu fais ce que tu veux.
0: C'est surgelé à l'intérieur?
6: Non, du tout, nous on fait vraiment tout, on cuisine tout, on prépare tout, mais il y a d'autres distributeurs à pizza où c'est surgelé.
1: Oui, où tu vas chez Métro, ils achètent des pizzas toutes faites, tu vois les trucs dégueulasses.
0: Ah oui, d'accord, okay, ouais.
1: Et en fait, tu les achètes au prix fort et malheureusement, il y en a beaucoup qui font ça. Toi, tu fais tout à la main, Juju.
6: Nous, c'est tout à la main, on étale la pâte à la main, on pétrit la pâte, on cuisine, notre viande hachée, on la fait nous-mêmes. Non, franchement, on fait vraiment tout de A à Z.
1: Et comment ça coûte une pizza au distributeur?
6: La pizza, on tourne entre 13 et 14,50 grand maximum.
0: C'est bon.
4: Ouais,
0: c'est bien.
4: Ça va,
0: c'est les prix où tu dis la pizza vaut le coup.
1: Ouais.
4: Ouais.
0: À partir de 17, la pizza fait chier. Elle est très bonne. Hein.
6: Ouais, l'intérêt est très bonne.
1: Et t'as combien de distributeurs?
6: On a 16 distributeurs.
4: Ouf. Oh, bien.
1: Oh là là, attends, quitte pas. Occupez-le moi 2 secondes, s'il vous plaît.
4: Est-ce qu'il va nous faire un qui va être mon associé, tu
0: ouais,
4: penses?
0: Je crois.
4: Parce que là, je pense qu'il a flairé l'argent.
0: Là, je pense qu'il va mettre une musique de Wall Street.
4: Ouais, là, tu vas parler d'oseille, hein, je te le dis.
0: Ouais, t'es tombé sur un bon client, là.
4: Prends ta fiche d'imposition. On va parler avec toi.
6: On va parler avec moi, pas de problème.
2: Et si je peux me permettre, Julien, tu vas bientôt ouvrir d'autres distributeurs, c'est ça?
4: Oh là là là là. Tu vas avoir un nouvel associé, t'inquiète. T'as trouvé?
7: Julien?
6: Ouais.
7: Bonjour, je suis Louis Simoncini.
4: Voilà.
7: À mes côtés, je te présente Charlie Larchevêque. Bonsoir, Julien. Et enfin, Marie, qui a créé Les Secrets de Marie. C'est un shampoing capillaire.
4: Ouais, bonsoir, Julien.
6: Bonsoir.
7: Julien, on est très intéressé par ton business. On voudrait savoir combien aujourd'hui te rapportent ces 16 distributeurs.
6: Secret professionnel.
7: Ah, yeah. Ok, on comprend.
0: Pour M6, pour M6.
7: Bon, on comprend. Ouais. Moi aussi, quand j'ai fondé Tinder, j'avais pareil des secrets professionnels. Julien?
6: Ouais.
7: Une question, c'est Louis Simoncini toujours. Est-ce qu'aujourd'hui, tu te considères blindé?
6: Bah non, parce que c'est pas moi qui tient les distributeurs à pizza.
7: Ah merde. Tu es salarié.
6: C'est ça.
4: Ah, coupe la musique.
7: Ah ouais, putain, mais c'est pas du tout pour qui veut être dans la société.
0: C'est plus ceux qui veulent être patron incognito à la limite.
7: Et ouais, patron incognito, ouais, c'est cauchemar en cuisine s'il fait des pizzas à la limite. Mais... Ah, ça nous va pas du tout ça. On pensait que c'était à toi, Juju.
6: Non, c'est pas à nous.
7: Ah, le coup dur, putain.
4: Ah, merde.
7: Ah, je me voyais déjà investir, dire des mots genre KPI et des trucs compliqués.
4: Bien sûr. Pour faire
0: genre. Je me voyais investir et faire genre que je préparais une pizza, t'es devant les cams et après maltraiter plutôt les
7: candidats.
0: Les salariés, ouais, c'est ça, voilà. Abandonner le business totalement. Ouais.
7: Ah oui, genre tu fais le mec qui veut investir dans l'émission.
0: C'est ça, exactement.
7: Et une fois que la caméra est coupée, c'est mais en fait, c'est pizza, c'est de la merde et tout.
0: C'est ça. Je mets plus des coups de pression au conseil d'administration.
7: Ouais. Voilà. Ça, tu te vois bien comme ça, Charlie.
0: Merci beaucoup.
7: Là, je te reconnais bien, mon
0: cher. C'est business, c'est business.
7: Ouais, t'as raison. Bon, ben, ouais, non, Juju, ok, mais bon, ça tourne bien, c'est un business qui tourne bien, quand même.
6: Oui, franchement, on va pas se plaindre. Mais non, on compte augmenter, on va pas s'arrêter là.
7: Ah, c'est-à-dire
6: on compte augmenter les distributeurs, quoi.
7: Donc là, vous en avez 16. Vous allez. Ouais. Attends, je passe la parole à Charlie Larchevêque.
0: C'est-à-dire que là, vous avez 16 distributeurs, vous voulez augmenter, c'est quoi, passer à 14?
6: Non, du tout, on monte à 30 distributeurs en fait.
0: Ah, comment ça, 30 distributeurs?
7: Ils vont doubler la production, c'est monstrueux.
0: Alors attention, ne vous emballez pas, tout est une question de secteur. Hein, parce qu'un distributeur, s'il y en a deux sur le même boulevard, c'est ridicule.
6: Ah bah, ça dépend.
0: Un mec qui a pas fait en 32, il aura pas fait en 133, tu vois ce que je veux dire?
6: Ah bah oui, mais ça dépend, nous c'est vraiment, je te dis, artisanal alors...
8: Charlie Larchevêque sait de quoi il parle. Après avoir fondé des enseignes de fast-food, il se lance cette fois-ci dans les distributeurs à pizza.
0: Ouais,
8: pour nous
0: vois.
8: Ce soir, dans Qui veut être mon associé. Pardon, tu me laisses parler.
0: Ouais.
8: Oh merci, y a pas de souci. Pour nous ce soir, dans Qui veut être mon associé, il témoigne et donne ses meilleurs conseils pour Julien, notre pizzaiolo.
0: Moi, tu vois,
8: la pizzeria n'est pas à lui. Bienvenue dans Qui veut être mon associé.
0: Moi, si je peux te conseiller, parce que bon, quand même, avec mon expérience à travers Maître Poulet, ne t'emballe pas. Ne va pas trop vite, sois bien conseillé. Moi, j'ai bossé dans la R&D de l'agroalimentaire. C'est un milieu qui est très complexe. Faut avoir des contacts, faut avoir des relations. Tu peux pas te lancer tout seul. Donc, moi, je peux t'accompagner. Et il va falloir y mettre le prix.
6: Et c'est combien le prix?
0: 2 pizzas par semaine.
6: Allez, ça part.
0: On a un deal?
6: Allez, on serre la main?
0: On a un deal.
8: Un nouveau deal ce soir dans Qui veut être mon associé?
0: Yes!
8: La main passe maintenant à Marie qui a fondé Les Secrets de Marie des shampoings capillaires. Comme elle le dit si bien, c'est des shampoings pour les cheveux. Marie propose maintenant son deal dans Qui veut être mon associé?
4: Alors Julien, moi c'est vrai que ton histoire m'a touchée, hein. Je vois que t'es très investi dans la pizza, que c'est vraiment une histoire de famille, d'enfance presque. Cependant moi, tu viens de m'entendre, hein, je fais des shampoings. Et donc pour toutes ces raisons-là, je vais pas t'accompagner là-dessus. Je pense que Charlie a fait la bonne proposition. Je pense que c'est vraiment quelqu'un qui pourra t'accompagner, donc je vais lui laisser la place.
6: Ah, tant mieux, je voulais pas faire des pizzas à la vache qui rit avec toi.
4: Ah, yes. Il y a vraiment arrêté tous de me recaler, c'est insupportable, hein.
7: Bon, Juju, te fais un gros bisou, merci beaucoup d'être passé avec
6: nous. Bisous l'équipe, merci
4: bisous.
6: À vous.
7: Et donne 25% de ton capital par contre là. Parce qu'on rigole pas, on fait pas ça non plus pour.
6: On peut faire une petite dédicace?
7: Mais bien sûr, vas-y.
6: Et bah, petite dédicace pour Tradipiz et pour Babette et Thierry et pour Chacha.
0: Yeah. Voilà. La crème de la crème.
6: La crème de la crème.
7: Comment ça s'appelle, Tradipiz?
0: C'est la base.
6: Tradipiz. Ouais, allez sur les réseaux, on fait vraiment même des vidéos très marrantes, si vous allez voir. Ah. C'est T-R-A-D-I-P-I-Z. P-I-2-N.
7: Ah bah comme Tradipits quoi. C'est...
6: Voilà.
7: comme ça se prononce. Parce que nous, tu sais, le compte du Super Show, c'est SUPERSHOW. Tiré du bas. N, la lettre N, R et J. Voilà.
6: Des petites dédicaces pour ma femme,
4: Gwen. Ouais, rien à foutre.
7: Elle s'appelle comment ta femme?
6: Gwen, Gwendoline.
7: Eh bisous, bon, Gwen. Une trompette pour Gwen. Des bisous, Juju. Merci beaucoup d'être passé avec nous. Voici Gabriel Panté, le mix Super Show jusqu'à minuit.

0: Voilà, ah, ça fait week-end, ça fait début du week-end.
1: Allez, trois jours, là.
0: On a envie de sortir. J'adore ce titre, Gabri Pontelumic, je suis fan.
2: Ouais, très bon. Hein.
0: Là, vous savez, vous qui nous écoutez, j'ai demandé. Là, on est en train d'écouter Gabri Ponte. Moi, c'est mon titre préféré. C'est vraiment le hit qui, pour moi, fait penser à la fête, aux soirées, au début du week-end. Clair. J'ai demandé à Charlie et Marie de me dire le hit qui aussi les font kiffer pour commencer le week-end. Charlie, tu m'as répondu.
2: Exactement.
0: David Guetta. Pour toi, c'est David Guetta direct.
2: Ouais, qui te dit, plus j'aime bien ici, qui te dit.
0: À ton avis, qu'est-ce que m'a répondu Marie?
2: Marie, elle aime bien Pelka, je pense.
0: Non, un truc de fête. Et on a dansé dessus au camping. On danse dessus tout le temps.
2: On a dansé dessus au camping.
0: Et la dernière fois qu'on est sorti,
2: je t'ai cramé mon
0: après. Alors voilà, la dernière fois qu'on est sorti après l'émission, on a dansé dessus.
3: Ah.
0: C'est le titre phare de Marie. Elle m'a dit direct, moi, pour moi, c'est ça.
3: Tu devrais savoir.
2: Je n'en ai aucune idée.
0: Mais t'étais là quand t'es dansé avec Alexandra de Thouars.
2: Je n'en ai aucune idée, vraiment.
0: Ok, ouais, ok. Ah, je me rappelle plus que t'avais dansé sur ça, c'est vrai.
3: Mais si, j'ai même essayé d'apprendre la choré à Louis.
0: Ah bah, c'est compliqué, hein.
3: Non, franchement, Kuduro, je suis facile, sûr que tu veux retenir.
0: Alors, figurez-vous que j'ai essayé d'apprendre avec Marie le Kuduro, c'est pas simple.
3: En fait, c'est de la coordination, quoi.
0: Bah, c'est ça le problème. Voilà. J'ai du mal avec ma gauche et ma droite.
2: Ah ouais, moi j'ai du mal déjà à maîtriser le corde à sauter donc.
3: Corde à sauter corde à sauter doucement.
2: Après c'est à gauche, à droite.
3: Position 1, 2, position 1, 2, c'est bon ça.
2: C'est bon ça.
3: C'est bon ça. Mitraillette à droite. Mitraillette à gauche.
2: Ouais, c'est un très, une très bonne musique.
3: Mmh. Et je trouve aussi. Bon.
0: Ça ne vaut pas.
2: Mais c'est vrai que le Gabri Pontelumix, il marche bien quand même.
0: Ah, mais ça, moi, j'adore.
3: C'est vrai que ça me donne envie d'aller danser.
0: C'est vrai?
3: Je te jure.
0: On peut se le remettre si vous voulez.
3: C'est vrai?
2: Ah, t'as pas les couilles.
0: Ah, Charlie, arrête de faire ça. Là, vous savez quoi? Ok, on va se le remettre.
3: Mais non.
0: Si, on va se le remettre tout de suite. Pourquoi? Parce que je me dis qu'il y en a beaucoup qui sont en voiture, là, qui vont peut-être bientôt arriver en soirée ou même arriver dans leur week-end de 3 jours.
2: Là, il faut y chauffer.
0: Là, il faut y chauffer, il faut vous mettre bien. Et c'est en sachant que dans 20 minutes maintenant, à minuit, c'est Energy Extravagance qui commence avec Thibaut et c'est Purple Disco Machine ce soir qui est au platine.
2: Ouais,
3: trop bien.
2: C'est très bien parce qu'il y en a qui vont passer le week-end aussi avec leur belle famille. Et peut-être que ça va être un week-end compliqué. Alors là, c'est le moment un peu plaisir, quoi.
0: Eh, t'es pas bête, toi.
2: Eh ouais.
0: En fait, c'est le dernier moment, ils sont dans la voiture, ils peuvent se lâcher. Mmh. Et après, les menottes.
2: Ah, faut profiter.
0: Bon, ok.
2: Lâchez-vous.
0: Bon, par contre, je vais entendre tout le monde danser ici, ces boîtes de nuit.
3: Allez, c'est parti.
0: Ok, allez, on y va. Voici Gabri Ponte sur NRJ. Damien, viens danser un peu là.
2: Alors, c'est bien un SU.
0: Vas-y, Damien, annonce Gabri Ponte.
2: Il peut vite péter le nez.
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2: Gabriel,
0: c'est un nouveau DJ. A tout de suite sur NRJ, super chaud jusqu'à minuit.

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3: C'est nous. On est là comme chaque soir avec vous, on vous accompagne. Nous, c'est du lundi au jeudi. Là, on pense à tous ceux qui sont sur la route depuis tout à l'heure. Là, vous savez, c'est le départ en week-end de 3 jours. Ouais. Vous partez avec les potes, vous partez avec la famille. Vous n'êtes toujours pas arrivé, vous écoutez la radio. Peut-être que c'est la première fois que vous nous écoutez. Nous, on est là le soir de 22h à minuit et c'est comme si vous étiez avec une bande de potes. En gros, voilà, vous venez de vous faire une nouvelle bande de potes et on est là pour vous accompagner. Il y a Marie qui est là.
4: Oui, salut tout le monde.
3: Il y a Charlie.
5: Oui, je suis là, mes amours.
3: Moi, je m'appelle Louis. Vu que c'est le week-end de 3 jours qui commence, vu que ça y est là, on va pouvoir sortir, faire la fête, profiter.
5: Ah ouais.
3: Je vous annonce un invité spécial dans l'émission dans 2 minutes.
4: Quoi ? Quoi ? Arrête.
3: Voilà. J'ai fait venir un copain.
5: Okay. C'est un mec du milieu de la night ?
3: C'est un mec du milieu de la nuit.
4: On va danser ?
3: Mais au petit matin.
4: Quoi ?
3: Et c'est quelqu'un qui est très hype sur les réseaux en ce moment. Et ça fait plusieurs semaines que je veux le faire venir dans l'émission. Mais à chaque fois, en fait, ça marchait pas parce qu'il était à plusieurs endroits de la France, parce qu'il mixe.
5: Okay.
3: Et du coup, il est avec nous ce soir dans le Super Show Énergie. Et comme ça, j'aimerais bien le présenter à Thibaut qui présente Énergie Extravadance là à minuit.
4: Ah, c'est un DJ. Ouais, ok, trop bien.
3: Tu vois, j'aimerais lui lancer un peu sa carrière. Donc si on peut lui faire une passe D, ça peut être sympa, quoi.
4: Allez, ok, parfait.
3: Ouais. Je suis très transparent avec vous. Il devait déjà être là maintenant. Mais en fait, il s'est trompé de bâtiment.
4: Ah,
5: mais
4: non, c'est les DJ, merde. Ça.
5: Ah mais DJ, ils arrivent toujours en retard, ils sont cool.
3: Non mais pour expliquer à tout le monde, c'est que le bâtiment d'énergie, il est à Paris. Et en fait, à 500 mètres du bâtiment où nous on est, il y a un autre bâtiment avec un autre logo énergie. Parce qu'il n'y a pas assez de place dans un bâtiment, donc on en a deux. Et 9 fois sur 10, les invités se trompent. Et il se trouve que là, il est actuellement tout seul.
5: Ah merde,
3: voilà,
5: avec ses platines.
4: Il a dû paniquer en fait.
3: Bientôt minuit, devant un bâtiment où il n'y a personne, si ce n'est les ressources humaines. Donc il est en train d'arriver.
5: Ok.
3: Vous pensez que ça peut être qui ?
4: Bah t'as dit un DJ.
5: Moi je pensais à Guetta. Quoi ?
3: Ah peut-être un peu plus
4: bon. Ouais, parce qu'il a quand même parlé de lancer sa carrière donc,
5: Ah oui c'est vrai, merde.
4: Et t'as dit au petit matin ?
3: En fait c'est l'indice que je peux vous donner. Alors il est très hype sur les réseaux. Et c'est un DJ. Mais qui va mixer souvent au petit matin.
5: C'est quoi, c'est il vend de la drogue ou qu'est-ce que c'est que ce bordel là?
3: Et il est en Colombie très souvent.
5: Ah oui, d'accord.
4: Attends, mais c'est pas celui qui mixe merde en boulangerie?
3: Oui.
4: C'est ça?
3: DJ Baguette.
4: Ah non, génial, je suis trop heureuse.
3: DJ Baguette qui sera avec nous dans un instant dans le Super Show Énergie dans 3 minutes. Soyez là, on est là jusqu'à minuit et je vous le dis, je veux absolument faire une passe D et le présenter à Thibaut d'Énergie Extravagante. Okay. Si vous ne le connaissez pas sur Insta, il cartonne. En fait, il va dans les boulangeries le matin, le midi. Il installe ses platines au milieu des croissants, des baguettes, des machins et il mixe. Et les clients, notamment Monique qui est venue acheter son pain,
5: sur la kiff,
3: se retrouvent au cœur d'une soirée. À tout de suite dans le Super Show, il est avec nous.

0: Bienvenue sur Énergie, merci d'être avec nous depuis 22h. On est là, on vous accompagne ce soir, direction peut-être le week-end de 3 jours avec les potes. Sachez que nous on est là tous les soirs du lundi au jeudi, ça s'appelle le Super Show Énergie. Et j'ai annoncé une surprise. Bon, Marie a deviné.
1: Oui.
0: Qui est notre invité ce soir? J'ai fait venir parce que je le kiffe, je le suis sur les réseaux et je trouve que le concept il est vraiment chambé. DJ Baguette qui est avec nous ce soir dans le Super Show Énergie. Qui est DJ Baguette? C'est un DJ qui a voulu se faire kiffer et faire le tour de toutes les boulangeries de France. Et il propose justement, il vient le matin ou le midi dans les boulangeries, il pose ses platines et il mixe et il met l'ambiance. Mais
1: c'est génial.
0: Concept très parisien à la base qu'on voit un peu dans les vidéos Insta, les trucs hype. Lui il va partout. La première fois qu'on l'a vu, on l'a vu au téléphone en septembre, oui. Je sais pas si vous vous souvenez.
1: Oui c'est vrai.
0: Il allait en Savoie, ouais. Dans une boulangerie.
1: Et il avait fait peu de boulangeries, mais je crois que depuis, il s'est rattrapé. Hein.
0: Il a roulé sa basse. Ouais. Après une petite erreur où il s'est trompé de bâtiment, je vous annonce qu'il est avec nous ce soir. Est-ce qu'il est là, DJ Baguette? Est-ce que... DJ Baguette. Applaudissements s'il vous plaît pour DJ Baguette qui est avec nous. Et qui, en plus de ça... À ramener, mais attends, tu nous as pas ramené du pain quand même, DJ Baguette là.
2: Et si, je vais ramener du pain, c'est noté livraison énergie, super chaud avec DJ Baguette.
1: Ah, voilà. C'est génial. Ça, c'est incroyable. Il y a du pain ou il y a d'autres choses?
2: Il y a du pain, il y a aussi des chocolatines et des croissants.
1: Ouais. Ah, mais ça, c'est de la bonne baguette. Vous voulez écouter?
0: Ouais, elle cuite un peu depuis 6-7 heures ce matin, mais ça roule quoi.
3: Ah, oh, le petit déj à minuit, c'est un concept, hein. Ah, c'est trop bien. Oh, merci beaucoup, t'es le boss.
1: Ah, c'est incroyable, merci. Ah,
2: c'est normal, c'est le pain, c'est la vie.
1: Ah, je suis bien d'accord.
0: DJ Baguette, moi je suis sûr qu'il y en a plein qui nous écoutent, qui t'ont vu passer potentiellement dans un réseau, enfin dans un réel ou sur les réseaux quelque part. Tu balades un peu partout en France. T'as un concept où tu poses tes platines, tu mixes dans les boulangeries. Il y a des vidéos qui ont fait des dizaines de milliers de vues. T'as bougé partout. Là, tu vois, j'en ai une devant moi qui a plus de 120 000 vues. Où tu passes du Michel Delpech et t'es en train de t'ambiancer derrière le comptoir.
2: Exactement, c'est complètement fou. On arrive à aussi transformer la boulangerie en discothèque. On a le boulanger qui sort et qui fait la fête, qui fait des oies sauvages, qui fait des chorégraphies, mais au final, ouais, tout le monde est heureux.
1: Et puis t'as tous les âges, c'est trop bien.
2: C'est vraiment un lieu multigénérationnel. On a nos aînés, on a les enfants qui sont là, donc on fait de belles choses. Hein, vraiment, c'est génial. J'adore.
0: Tu t'appelles comment? C'est quoi ton prénom?
2: Moi, je m'appelle pas DJ Baguette, mais Dorian Gamon.
0: Et Dorian, d'accord. Okay.
2: Le surnom est venu rapidement. Hein, un DJ dans une boulangerie.
1: Ouais, bien sûr, ça se retient en tout cas.
0: Charlie,
4: est-ce que les gens qui vont acheter leur pain, souvent, tu sais, quand t'achètes du pain, t'as toujours la monnaie, tu payes 1,10€ la baguette et tout, ils te laissent un peu des pièces, tu vois, en pourboire, genre, prenez ma monnaie.
2: Alors, pour le coup, ils me demandent des titres.
0: Ah! C'est pas mal,
2: au lieu des pièces, ils nous demandent des titres. Alors en ce moment, c'est souvent du Céline Dion là.
1: Ah bah bien
2: là,
1: sûr.
2: On est au taquet Céline Dion.
1: Avec les concerts qui arrivent.
2: D'ailleurs, pour l'anecdote, j'étais dans une boulangerie et j'ai fait venir le sosie de Céline Dion dans la boulangerie.
1: Ah, c'est génial. Alors est-ce que c'est le vrai sosie? Parce que c'est vrai que j'ai vu le sosie de Michael Jackson là passer à la télé. Il a que de nom le sosie quoi, parce que vraiment il ne lui ressemble pas.
2: Alors c'est vrai que Céline Dion, il y a plusieurs sosies partout.
1: Est-ce que c'est l'officiel? Parce que je l'ai vu passer récemment sur mes réseaux.
2: C'est pas l'officiel, mais okay. En tout cas, elle a une ressemblance qui est complètement folle.
1: C'est vrai. Ah, ouais. Même au niveau de la voix
2: photo,
1: et tout ça.
2: Ah oui, c'est au top.
1: Ah,
2: c'est
1: incroyable.
0: Énorme. C'est fou.
1: Franchement, j'aime trop Céline.
0: Ah ouais.
1: Mais du coup, t'as rendu accessible.
4: Il y en a des sosies de Céline, ouais, ils sont pas.
2: Bah, on savait très bien que c'était tellement difficile d'avoir les places et au final moi je me suis dit s'il y en a des personnes qui peuvent pas se rendre au concert, on va le rendre accessible et direction la boulangerie pour voir le sosie de Céline Dion.
1: Donc t'as fait tout un set autour de Céline.
2: On avait les meilleurs sons de Céline Dion et Prière païenne, Jérémy Othur.
1: Ah mais fallait m'appeler, je suis tellement fan, ouais, je suis tellement venu.
0: C'est quoi les prochaines étapes, c'est quoi les prochaines boulangeries?
2: Prochaine boulangerie, je suis à Canet-en-Roussillon, après je vais à Aix-en-Provence et après je vais repartir un petit peu dans le Jura, voilà, toute la France réellement.
1: Ouais, sympa, tu vas aller dans des beaux endroits, Canet c'est sympa.
2: Canet c'est sympa, réellement ouais. Moi je suis attendu un peu comme le Père Noël parce que moi dans les boulangeries ils font rarement la fête, il y a rarement de la musique.
1: Ah, ça, tu m'étonnes.
2: Le truc, voilà, je ramène de la musique dans des endroits où il n'y en a pas, ça crée vraiment de beaux moments.
0: C'est quoi le titre, vraiment le banger que tu passes à tous les coups?
2: Le banger, en ce moment, c'est Céline Dion, Jérémy Othur.
1: Tu m'étonnes.
2: Surtout, Michel Delpech, Les Oies Sauvages.
0: Ah, j'allais dire Les Oies Sauvages, c'est
2: pas. Ouais.
0: Et un remix?
2: Même pas
0: en normal.
2: En normal, ouais, la version originale. Quelquefois la version de Yann Muller, qui est aussi très très belle.
0: Ah oui, chambé.
2: Après, ouais, j'ai fait un petit remix avec Céline Dion avec Gotha Feeling. Il est plutôt incroyable. Donc,
0: Okay. Alors, on va faire un truc. Dorian, DJ Baguette, si vous venez d'arriver sur Énergie, c'est un DJ qui est ultra hype en ce moment. Il a un concept, il va mixer dans toutes les boulangeries de France. je te mets les oies sauvages. On va faire comme si on était à la boulangerie. De toute façon, t'as ramené du pain, là, c'est nickel.
2: Et oui, il y a du pain, on entend.
0: Il y a des gens qui sont en voiture pour le départ du week-end de 3 jours, tout ça, donc c'est bon, il va être un peu dans l'ambiance. On fait comme si on était à la boulange. Et attention, sois bon. Parce que là, il y a un mec qui t'écoute, c'est Thibaut, qui anime Énergie Extravagance, qui va arriver dans le studio en 3 minutes.
2: Effectivement, ouais, je le connais, ouais.
0: Et là, il faut absolument que. En fait, moi, j'ai envie de le convaincre de le prendre dans Énergie Extravagance. Il t'écoute parce qu'il est dans un autre studio, mais on va lui dire de venir. Et comme ça, on va pouvoir te faire une passe D, d'accord?
2: J'ai un remix d'ailleurs à lui faire écouter.
0: Ah bah tu vois, c'est plus... Allez, bon, c'est parti.
2: Ça, c'est une exclue. Hein.
0: Bon, on se met en condition. On peut me passer une baguette, s'il vous plaît?
1: Oui, tiens, bien sûr.
3: Moi, j'ai croissant et voilà. Chocolatine, pain au chocolat.
0: Donc là, on est dans la boulangerie. Charlie, par exemple, tu peux jouer le client. Voilà.
5: Bonjour.
0: Bonjour. Bon.
5: C'est désagréable. J'ai pas envie d'acheter chez vous.
0: Bonjour. Hein.
5: Bonjour.
0: Qu'est-ce que je vous sers, hein?
5: Bonjour, madame. Je vais vous prendre deux baguettes et. Chaussons aux pommes, ils sont bons.
0: Oula. Ça fera 2,18€.
5: Allez, Dorin, faut te mettre l'ambiance, vas-y.
0: Allez, Dorin.
6: Est-ce qu'il y a du monde dans cette boulangerie aujourd'hui? Levez les mains, tout le monde en l'air. Une ceci, madame, ça sera tout ou pas?
3: Là, je vais prendre plus de trucs, je vais prendre des chouquettes. Des chouquettes, ouais. J'en prendrai toutes les viennoiseries, là, vous mettez tout. Et les mini-croissants, j'en prends 15, pour tout le monde. Je paye ma tournée de mini-croissants, c'est pour moi, ça fait plaisir.
6: Contact, avec ou sans contact?
3: Tu veux tout avec beaucoup de contact. Il y aura beaucoup de contact ce matin.
0: Tu vois là, j'ai envie de tout acheter dans la boulangerie. J'ai même envie de prendre les malabars qui sont là depuis 2004.
1: C'est clair.
0: Tu as DJ Baguette. C'est bien, tu m'as
2: ça
0: convaincu.
2: Ça donne envie. Ça donne envie.
3: Ah bah ouais, c'est stylé, tu vois. Un dimanche matin où t'es pas sorti la veille et tout. Non, c'est vrai.
2: Ah, finalement, il y a tout. Il y a de la musique à manger.
3: C'est pour ça. Ouais. Non, ouais, moi, c'est un truc qui peut me chauffer.
5: Un dimanche matin, tu t'ambiances, c'est bien quoi.
0: Bon, dans 3 minutes, il y a Thibaut pour Énergie Extravagance qui arrive. On va essayer de le convaincre.
2: On est chaud.
0: Ok.
3: Il est influent quand même Thibaut dans le milieu de la night. Hein.
2: Bah oui,
3: t'as vu, on veut lui faire écouter des remix et tout, c'est quelqu'un. Hein.
0: Mais t'as pas vu Bob Sinclair ou y a pas une photo avec quelqu'un?
7: Si, je l'ai croisé Bob Sinclair un petit peu par hasard. J'étais à sa soirée, puis j'étais devant lui, puis il m'a trouvé cool et j'ai fini dans sa loge. Et et il lui a dit bah continue comme ça, mais si on doit se revoir, faut que tu sortes ta single. Donc
1: pas mal.
0: Ouais, on va te pousser nous, tu vas voir. T'inquiète pas.
2: Allez.
0: Tu peux me passer une choco en attendant, s'il te plaît?
3: Yeah. Tiens, mon loulou.
0: Merci beaucoup. A tout de suite sur Énergie, c'est le super show, on est là jusqu'à minuit. Et on retrouve Thibaut dans un instant pour Énergie Extravagance.

0: Bienvenue sur Énergie, on est là en direct, c'est le Super Show que vous écoutez. Et ce soir, on n'est pas tout seul, on a fait venir un copain. Il est passé avec nous à la rentrée sur Énergie dans le Super Show. Il s'appelle DJ Baguette. Et on voulait absolument le faire venir ici dans le studio Énergie, parce qu'il a un concept, il va dans toutes les boulangeries de France. Il pose des platines, il mixe et il nous a fait le kiff de venir. Bon, il est minuit, mais il y a du pain.
1: Ah oui.
0: Il a ramené des traditions. Tout va bien, DJ Baguette? Alors, attends, t'es où? Voilà, t'es là.
2: Allez, t'es là-bas.
3: Allez, on est au top hein, avec toute l'équipe au Super Show. On se croirait dans une boulangerie finalement, une boulangerie de nuit avec toute la team. Ça sent bon ou pas? D'ailleurs, je sais pas si vous avez goûté.
1: Très très bon le pain. Ça, c'est
3: le pain est extrêmement bon. Et puis bon, mais il y a aussi des chocolatines. Très important. Chocolatines.
4: La base. Pain au chocolat du coup.
0: Et la base. Chocolatine Marie. Merci.
4: Pain au chocolat du coup.
0: On a Thibaut qui vient d'arriver dans le studio pour Énergie Extraordinaire. Alors Thibaut, comment ça va?
5: Salut, ça va et vous? J'aime bien parce que t'as apporté les croissants, les pains au choc. Moi c'est parfait parce que c'est pour l'after de l'after tout à l'heure. On est déjà en avance quoi. Pour Énergie Extravagance.
3: Là on est au top hein. En mode after d'ailleurs
5: ouais. C'est ça ouais. Bah, on va démarrer Énergie Extravagance là, avec Purple Disco Machine dans quelques minutes
0: ouais, t'as pas dit il va passer les oies sauvages finalement.
5: Non.
0: Ah pardon, c'est pas ça. Je voulais mettre l'autre. Attends, excuse-moi. Hop là. Hop là. Ça c'est le banger de...
3: Ah oui.
0: De DJ Baguette.
3: Ça c'est bon ça.
0: C'est le remix de Yann Muller.
5: C'est énorme.
3: Exceptionnel.
0: Passer les croissants. Un croissant, Thibaut.
5: Ouais. Toutes les baguettes en l'air, allez, toutes les baguettes en l'air.
0: Ah, c'est Purple Disco Machine qui mixe ce soir dans Énergie Extravagance.
5: Faudra voir avec lui hein, pour le remixer si je peux le passer. Hein.
3: Ouais, je pense qu'on va négocier tout ça. Une baguette, c'est bon.
0: Oh, allez, oui. Purple Disco Machine, c'était ça.
5: Ah, il en a fait des hits. Hein.
0: Ouais, il y avait ça aussi.
5: Est-ce que tu joues ça dans les boulangeries en général?
3: Oui, c'est très disco, c'est très entraînant. Et du coup, ça plaît beaucoup à la clientèle de toutes les générations pour les disco machines. Vraiment, c'est génial.
5: Même les mamies, elles dansent dessus, là?
3: Ouais, les mamies, elles dansent sur tout. Et,
4: c'est sûr, bien sûr.
1: Elles s'en pétaient la hanche.
3: Elles oublient leur baguette.
0: Mais c'est ça, comment ça marche? Parce que tu mixes dans la boulangerie, il y a des jeunes et tout, ils sont hypés. Et les plus anciens, ils réagissent comment, en vrai?
3: Et ben, c'est ceux qui restent le plus et c'est ceux qui dansent les premiers, comme s'ils avaient... ça faisait très longtemps qu'ils avaient plus dansé ou sorti. Et là, du coup, le rachat quotidien, hein, les mamies et les papys sont toujours là à acheter du pain. Et s'ils ont de la musique en plus, voilà, c'est génial.
4: Mais hein. Oui, ça leur fait du bien, bien sûr.
0: Charlie,
1: est-ce que pendant tes concerts en boulangerie, il y a déjà des gens qui se connaissaient pas, qui sont mis à danser ensemble et tu sais qu'ils ont fini ensemble ou
3: Alors oui, j'ai pas mal de personnes qui se sont retrouvées bras dessus en dansant les oies sauvages, trois cafés gourmands également. Et puis à la fin, ils ont pris les numéros. Je les ai vus.
4: C'est trop chaud.
3: Ça crée des rencontres.
0: Perte pas le nord. Hein.
1: Ah ouais. Dimanche matin à 9h, le mec est parti aller chercher des croissants pour sa copine là, et a trouvé une autre.
0: Ouais, super, bravo. Bon, DJ Baguette, on t'envoie de la force. Merci beaucoup d'être venu nous voir ce soir. On va te suivre sur les réseaux. Allez le follow d'ailleurs.
1: Ouais.
0: Et c'est quoi les prochaines boulanges, t'as dit?
3: Canet en Roussillon, les Matins Blancs. Après, il y aura Aix-en-Provence, la Marina Boulangerie. Et après, voilà, on est partout en France pour distribuer des baguettes et aussi des sourires. Voilà.
0: C'est incroyable. Trop bien.
5: C'est une vraie tournée de festival, quoi. C'est un truc de ouf.
3: 69 dates. Je sais pas si David Guetta en a fait autant en ce moment.
0: Non. Impossible. Thibaut, on y va pour Énergie Extravagance avec du coup Purple Disco Machine qui avait bossé aussi avec Kungs sur le dernier titre de Kungs. Ils étaient ensemble.
1: Substitution.
0: On est parti jusqu'à
1: 2h.
0: Bon, minimum. Vous êtes sur la route pour le week-end de 3 jours. Profitez bien avec Thibaut, Purple Disco Machine sur Énergie Extravagance maintenant. Nous, on sera de retour lundi à partir de 22h. Le Super Show, ça bouge pas.
1: Oh,
0: 22h minuit.
4: C'est super faux.
0: Du lundi au jeudi. Charlie?
1: Ouais.
0: C'est pas bien ce que tu fais.
1: Ouais, mais je me suis à la fin de semaine. Donc
0: c'est pas bien. Ouais, c'est
1: ça.
0: Allez, à lundi tout le monde. Bonne soirée. Et on vous laisse avec Thibaut pour Énergie Extravagance.
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